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1: Et on parle obstacles sur l'autoroute A6 dans deux secteurs. L'A6, quand vous êtes en direction de Paris, tout d'abord au kilomètre, à partir en tout cas du kilomètre 427, il y a les services de sécurité de l'autoroute qui interviennent pour ramasser des débris éparpillés après la barrière de péage de Villefranche-Lima. Faites attention, ils interviennent sur la voie de gauche. Et puis l'A6 direction Paris, toujours, mais un petit peu plus loin, kilomètre 420. On est après la sortie 31.1 pour Villefranche-Nord. Il y a des planches qui ont été signalé a priori, c'est surtout sur la voie du milieu et la voie de gauche, mais voilà, ça peut facilement s'envoler, ça peut facilement en tout cas se déplacer avec les véhicules qui passent dans ce secteur, donc il faut ralentir l'A6 direction Paris, après la barrière de péage de Villefranche-Lima. Et puis on s'arrête également en Seine-et-Marne sur l'autoroute A5 avec toujours cette alerte concernant un chien qui a été vu kilomètre 46 à hauteur de l'aire de repos des Razets. Levez le pied là aussi si vous passez dans ce secteur. À part cela, pas d'autres grandes difficultés à vous signaler. Des interventions parfois ici et là à hauteur de véhicules en panne sur la bande d'arrêt d'urgence. De manière générale, si vous voyez qu'il y a du monde sur la bande d'arrêt d'urgence, eh bien, il faut serrer sur la gauche, respecter le corridor de sécurité. Vous restez avec nous sur Autoroute Info. Dans le prochain quart d'heure, on évoquera également les chantiers qui occasionnent quelques fermetures cette nuit, notamment du côté de la région lyonnaise, notamment sur l'autoroute A40. Tout ça, on l'évoque après Alliance Ethnique, Passenger ou encore Tibbs dans la playlist Autoroute Info. Tout de suite, reportage. Avant de laisser quelqu'un prendre le volant à votre place, il y a certaines règles d'assurance qui sont à connaître. Raphaël Giudicelli a contacté un expert pour nous dire comment éviter les mauvaises surprises.
2: Fabrice Trace, agent général d'assurance, bonjour.
3: Bonjour Raphaël.
2: Alors déjà, une question que beaucoup de monde peut se poser, est-ce que j'ai le droit de prêter ma voiture à ma famille ou à un ami par exemple ?
3: Oui, j'ai le droit à partir du moment où ma voiture est assurée, bien sûr. Il faut juste que je vérifie auparavant que la personne est bien titulaire d'un permis de conduire en cours de validité.
2: Si jamais la personne à qui j'ai prêté mon véhicule a un accident, comment ça se passe? Que couvre mon assurance?
3: Alors, tout va dépendre de la formule d'assurance. Vous avez donc des assurances responsabilité civile, des assurances responsabilité civile incendie et vol, et ce qu'on appelle la tout risque, et professionnellement, nous on appelle ça l'assurance dommage tous accidents. Donc, à partir du moment où vous prêtez votre véhicule, le véhicule, s'il est assuré au minimum en responsabilité civile, c'est-à-dire pour les dommages que le conducteur du véhicule cause à des tiers. Donc ça, c'est l'assurance obligatoire minimale auto.
2: Et comment je peux connaître rapidement les conditions de mon assurance? C'est plus facile peut-être de leur passer un coup de téléphone.
3: Alors, soit vous passez un coup de téléphone, ça effectivement, c'est une bonne chose. Soit, ce qui est important aussi, c'est de regarder donc son contrat d'assurance. Un contrat d'assurance s'analyse de manière assez simple. Hein. Vous avez un document d'information préalable à l'assurance, résumé du contrat. Et puis, vous avez aussi donc les conditions générales qui sont l'ossature du contrat, donc l'ossature juridique du contrat.
2: Dernière question. En cas de contrôle routier, si j'ai emprunté le véhicule à un proche, je dois montrer quel document?
3: Alors, il y a eu une réforme et donc le certificat d'assurance, la carte, la fameuse carte verte, n'est plus obligatoire. On n'est plus obligé de la poser sur le pare-brise. Pourquoi? Parce que les forces de l'ordre ont un fichier, le fichier des véhicules assurés. Ils peuvent consulter le fichier pour voir si le véhicule est véritablement assuré ou non.
2: L'Observatoire national interministériel de la sécurité routière estime qu'aujourd'hui, en France, environ 700 000 personnes conduiraient sans assurance.

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1: Et il est 2h15, on parle toujours d'obstacles et de patrouilleurs sur place pour les ramasser. C'est dans le Rhône, sur l'autoroute A6. Quand vous êtes en direction de Paris, à partir du kilomètre 420, vous rencontrez donc ces patrouilleurs qui interviennent sur la voie de gauche. Pensez à eux, hein, eux qui interviennent pour vous, pour votre sécurité. Il faut lever le pied après la sortie 31.1 pour Villefranche-Nord. On s'arrête également dans le Rhône, toujours, mais cette fois-ci sur la 43. Pour vous qui êtes en direction de Turin, c'est au kilomètre 8 qu'il y a une voiture en panne sur la bande d'arrêt d'urgence. On est après la sortie 4B pour Bron Aviation à hauteur de l'aire de service de Saint-Priest. Et puis toujours une alerte concernant ce chien qui avait été aperçu en Seine-et-Marne sur l'autoroute A5 dernièrement, kilomètre 46. C'est à hauteur de l'aire de repos des Razets. Des fermetures sur votre route, notamment en région lyonnaise. Fermeture de la 46 en direction de Marseille sur 12 km entre la 6 et la sortie 3 de Villars-les-Dombes. Plusieurs conséquences, notamment la fermeture donc de la 46 et donc des bretelles des diffuseurs 1-15 de Genet. La 432 fermée également entre la 46 et la 42. Et puis également l'autoroute A466 qui est fermée en direction de Genève. Il y a une déviation par la métropole 6 et le tunnel de Fourvière qui est mise en place. Toujours en région lyonnaise, c'est au-delà du réseau APRR, la 42 qui est fermée dans les deux sens entre la bifurcation avec le boulevard périphérique et la bifurcation avec la 46 pour des travaux d'entretien. Pas mal de fermetures également sur la 40 qui est fermée notamment entre la sortie 8 Hauteville-Lône et la sortie 10 de Bellegarde dans les deux sens de circulation. A40 fermée là aussi dans les deux sens entre la sortie 14 Annemasse et la sortie 13.1 pour Archamps. Et puis il y a ceux qui vont tout au bout de cette autoroute A40 et de la route nationale 205. Sachez que le tunnel du Mont-Blanc est également fermé cette nuit.
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1: Eh oui, n'hésitez pas à aller faire un tour sur cette page Facebook Autoroute Info. Vous avez notamment toutes les fermetures nocturnes qui y sont répertoriées. Évidemment, on attend de faire la pause pour regarder son téléphone. 2h30, le prochain rendez-vous trafic après Anita Ward, Justin Bieber, Abba ou encore James Blunt dans la playlist Autoroute Info. Ce sera dans un instant. Tout de suite, on parle sécurité routière. C'est l'affaire de tous. Quand vous recevez des invités, vous risquez une condamnation si l'un d'eux provoque un accident. Les explications de Xavier Ferrand.
2: Cela est surtout vrai en cas d'accident mortel. En effet, si une personne qui a bu de l'alcool chez vous reprend le volant en étant au-dessus de la limite légale et qu'elle est responsable de cet accident, vous pouvez être mise en cause dans le cadre de la mise en danger. Il faudra apporter la preuve que vous avez tout fait pour l'empêcher de partir alors qu'elle n'était manifestement pas en état de conduire. Prendre les clés, appeler quelqu'un pour venir la chercher, par exemple. Dans le cas contraire, les risques encourus sont importants. La peine peut atteindre 1 an de prison, 15 000 euros d'amende, avec la possibilité d'une suspension, voire d'une annulation du permis de conduire, avec interdiction de le repasser pendant 5 ans. Et pour ceux qui se poseraient la question, c'est évidemment aussi vrai pour ceux qui vendent de l'alcool, notamment dans les bars, qui peuvent aussi perdre leur autorisation de vente.

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1: Et il est 2h30, on fait le point complet sur tout ce qui se passe sur votre route. On va tout d'abord dans le Rhône avec deux difficultés à signaler. Tout d'abord sur l'autoroute A6, quand vous êtes en direction de Paris, il y a toujours les agents de sécurité de l'autoroute qui interviennent à partir du kilomètre 420. Ils avancent sur la voie de gauche après la sortie 31.1 pour Villefranche-Nord afin de ramasser des débris un petit peu éparpillés partout. Donc voilà, pensez à eux. Levez le pied sur l'A6 direction Paris à partir du kilomètre 420, donc c'est après le secteur de Villefranche-sur-Saône. Dans le Rhône toujours, mais cette fois-ci sur l'A43, pour ceux qui quittent Lyon, qui prennent la route en direction de Turin, il y a une voiture en panne sur la bande d'arrêt d'urgence. On est au point kilométrique 8 après la sortie 4B pour Bron Aviation. Et puis toujours cette alerte concernant un chevreuil, il a été aperçu dernièrement en Côte d'Or sur l'autoroute A6 au kilomètre 267, en tout cas proche des voies de cette autoroute A6. C'est à hauteur des aires de repos de Chéniaud et de La Ropote. Alphaville, les Black Eyed Peas ou encore Mylène Farmer, voilà ce qui vous attend dans le prochain quart d'heure pour ce qui est de la playlist d'Autoroute Info. Et tout de suite, on vous emmène dans un musée pas comme les autres. Direction l'aventure Michelin à Clermont-Ferrand, reportage d'Emeric Violet.
2: Depuis 2009, l'aventure Michelin retrace sur plus de 2000 mètres carrés l'histoire du manufacturier Olivier Basset, directeur du musée.
3: À l'intérieur, on a mis une scénographie. Et cette scénographie, elle a pour enjeu de raconter l'histoire de ce groupe Michelin, alors très ancré local, Clermont-Ferrand et Michelin sont très très liés, et à la fois très international, puisque l'histoire de Michelin va tout de suite rayonner tout autour de la planète.
2: Après sa création en 1889, Michelin s'exporte rapidement à l'international, notamment grâce à une innovation qui va révolutionner le monde du pneumatique.
4: Michelin ZX Radial, tout temps, un pneu sûr et qui dure longtemps.
2: Maxime Barroso, guide à l'aventure Michelin, nous explique le fonctionnement de ce pneu radial.
5: C'est la grande invention. On passe d'un pneu qui était fait d'une seule et même forme, finalement, à un pneu où on va retrouver une structure et une bande de roulement. Ça va être des fils métalliques qui vont être posés perpendiculairement par rapport à la bande de roulement. Ça va permettre à votre pneu d'être maintenu. Ce pneu X, c'est ce qui va lui permettre de passer de la 12e place à la première place des manufacturiers de pneumatiques dans le monde.
2: Au cours de la visite, impossible de manquer le 1000 pattes. Avec ses 10 roues et une 11e à l'intérieur, cet impressionnant véhicule de 7 mètres de long conçu dans les années 70 n'a pas été imaginé par hasard. Olivier Basset.
3: Ce véhicule a été créé uniquement pour tester les pneus poids lourds. Parce qu'à l'époque, on ne pouvait pas tester sur les poids lourds. Quoi de mieux que de créer le véhicule qui va autour. Et regardez ces couleurs, cette forme. C'est vraiment l'objet emblématique de la collection de l'aventure aujourd'hui.
2: Petits et grands y trouvent leur compte. Même Alexis, garagiste chez Michelin.
6: C'était très intéressant. Ils expliquent très bien, surtout les guides. Franchement, ils font un taf incroyable. J'en ai appris plus sur l'endroit où je travaillais, sur les origines. Et c'était un peu innovateur à l'époque. C'était très bien. C'est surtout ça qui m'a marqué.
2: La visite ne s'arrête pas aux pneumatiques ou l'automobile. Vous pourrez découvrir Michelin à travers l'aviation, le ferroviaire ou encore le cyclisme et le pneu démontable pour bicyclette. L'aventure Michelin vous ouvre ses portes jusqu'à la fin de l'année à Clermont-Ferrand.

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1: Et l'information trafic à 2h46, on parle toujours de l'intervention des patrouilleurs du côté de Villefranche-sur-Saône. C'est dans le Rhône, sur l'autoroute A6, quand vous êtes en direction de Paris. Les patrouilleurs qui interviennent afin de ramasser des obstacles. Vous les croisez sur la voie de gauche à partir du kilomètre 420, donc après la sortie 31.1 pour Villefranche-Nord. On parle également d'une alerte concernant un chevreuil. Il avait été aperçu pour la dernière fois proche des voies de l'A6 au kilomètre 267. Mais évidemment, il se déplace, il pourrait traverser les voies. Faites attention quand vous circulez donc du côté de la Côte d'Or sur l'autoroute A6 entre la sortie 23 Bière-lès-Semur et la sortie 24 pour Savigny-les-Beaune. Des chantiers, ça occasionne des fermetures dans plusieurs secteurs et notamment en Seine-et-Marne avec la fermeture de l'A5B dans les deux sens de circulation entre la sortie 14 de Vers-Saint-Denis et la fin de l'autoroute dans le secteur de Melun. Donc si vous êtes en direction de Melun, ça sera sortie 14 obligatoire. À Lyon, plusieurs fermetures là aussi, notamment la 46 en direction de Marseille qui est fermée sur 12 km entre l'A6 et la sortie 3 de Villars-les-Dombes. Ça a quelques conséquences, notamment la fermeture sur la 46 des bretelles des diffuseurs 1 Quincieux et 2 Genet. La 432 également fermée entre la 46 et la 42. Et puis la fermeture également de l'autoroute A466 en direction de Genève. Il y a une déviation qui est mise en place par la métropole 6 et le tunnel de Fourvière.
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1: Pauline, The Offspring, Calogero et Teddy Swims. Voilà pour la musique dans le prochain quart d'heure. Tout de suite, on parle des systèmes d'aide à la conduite qui ont certes renforcé la sécurité sur la route, mais ils peuvent aussi avoir des effets négatifs, comme nous l'explique Pascal Philippe, directeur technologie trafic pour les réseaux APRR et AREA. Il est au micro de Véronique Voiron.
2: La plupart des véhicules aujourd'hui qui sont commercialisés disposent du système de guidage qui permet au véhicule soit de nous alerter, soit de le remettre un peu dans la voie. On a aussi un système qui est un système de détection d'obstacles et de freinage automatique. Donc certains véhicules sont dotés. Ces systèmes sont bien des systèmes d'aide à la conduite. Ce n'est pas des substituts au conducteur. Le conducteur, il faut qu'il reste vigilant. Il faut savoir que 20% des accidents aujourd'hui de la route sont liés à ce qu'on appelle les distracteurs. Les distracteurs, c'est le téléphone portable ou d'autres sujets qui font que le conducteur, au lieu de faire attention à la route et avoir les mains sur le volant, fait trop confiance à ces systèmes-là sur des longs trajets et ça génère des accidents, malheureusement, que personne ne souhaite, y compris le conducteur.

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1: Ravi de vous accompagner sur votre trajet de nuit, il est 3h.
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1: 3h du matin et globalement ça se passe bien sur votre route, il n'y a pas de difficulté majeure à vous signaler, en tout cas pas d'accident, pas d'incident actuellement. Par contre, des fermetures d'autoroute suite à des chantiers qui ont été mis en place, notamment sur l'autoroute A40 dans les deux sens de circulation. L'A40 est fermée entre la sortie 8 Hauteville-Lône et la sortie 10 de Bellegarde. Fermeture également dans les deux sens de l'A40 entre la sortie 14 pour Annemasse et la sortie 13.1 pour Archand. Et puis il y a ceux qui vont tout au bout de cette autoroute A40 et de la route nationale 205, là où se trouve le tunnel, l'entrée du tunnel du Mont-Blanc. Et bien ce tunnel lui aussi est fermé cette nuit pour permettre la réalisation de travaux de maintenance. En tout cas, on regarde de très près tout ce qui se passe sur votre route. Vous restez bien avec nous, on vous a préparé une jolie playlist également pour faire la route cette nuit avec Sabrina, Black Aim, Tame Impala et Jenny, ou encore Pink, Robbie Williams, Ed Sheeran. Voilà ce qui vous attend pour la prochaine demi-heure. Et tout de suite, on revient sur la découverte en 2015 de la collection automobile Bayon, considérée comme ce que les spécialistes appellent la sortie de grange du siècle. Un grand format préparé par Roald Bilbo.
2: À l'origine de cette collection, un riche transporteur niortais, Roger Bayon, véritable passionné d'automobile. Il commence au début des années 50 à racheter des voitures d'avant-guerre pour une bouchée de pain. Avec son fils, il accumule des dizaines de voitures prestigieuses pour la plupart dans un but, ouvrir un musée. À la fin des années 70, sa société connaît néanmoins d'importants revers financiers. Pour éponger les dettes et payer les créanciers, la justice saisit les voitures et met aux enchères plusieurs dizaines d'entre elles entre 1979 et 1981. De la collection minutieusement constituée, il reste à l'issue de la liquidation une centaine de voitures. Roger Bayon, lui, voit son rêve de musée s'effondrer. Traumatisé, il se replie dans sa propriété des Deux-Sèvres avec les vestiges de sa collection. Les voitures resteront figées à l'abri des regards, entreposées sous des hangars de fortune pendant près de 40 ans. Mais les trésors sont faits pour être découverts. En 2015, le téléphone sonne dans les bureaux d'Art Curiel Motor Cars. Au bout du fil, les héritiers Bayon. Mathieu Lamour, directeur général de la célèbre maison d'enchères automobile, s'en souvient comme si c'était hier.
3: La petite fille Bayon nous contacte et nous dit « Nous avons une Ferrari California et d'autres autos à faire expertiser. » C'est très étonnant. Toutes les Ferrari sont répertoriées par numéro de châssis. On sait où elles sont. 250 California perdues, c'est impossible, je n'y croyais pas. Bon, deux jours après, on y était.
2: Vous partez en voiture dans le Poitou-Charentes, quoi, c'est ça?
3: Exactement, à Niort. Et on arrive devant ce château. La petite fille Bayon et son frère nous accueillent. On se dirige vers une des portes du garage d'un des bâtiments communs au château. Et là, on se retrouve face à la Ferrari 250 California châssis court. Et au premier coup d'œil, je me rends compte que c'est bien une vraie voiture, ce n'est pas une réplique. Je me tombe des nues. La voiture était vraiment abandonnée. Mon premier réflexe, c'est d'ouvrir le capot, vérifier que c'était bien le moteur V12 Colombo Ferrari d'origine, ce qui était le cas. Ensuite, j'ai ouvert la porte. Le premier réflexe était de chercher les clés. Je les trouve avec le porte-clés Ferrari d'époque. Je trouve tous les documents d'époque de la voiture. Et là, je me rends compte que je suis derrière le volant d'un joyau absolu de la dernière Ferrari 250 California châssis court, disparue, que personne ne connaît.
2: Mais la propriété familiale est loin d'avoir révélé tous ses secrets.
3: Je sors de la California et je découvre à côté une Maserati A6G berlinette par Scrua, modèle unique, totalement dans son jus également. L'après-midi, on est retourné sur place pour découvrir le reste de la collection. C'était une centaine de voitures qui étaient dispersées un peu partout dans toute la propriété, recouvertes de tôles ondulées, juste pour les protéger un peu. On allait de joyau en joyau cette journée-là. On passait d'une Bugatti à une Delahaye 135, une Talbot Lago T26, berlinette, châssis court, rarissime.
2: Encore groggy par l'incroyable découverte, Mathieu Lamour entame des recherches et notamment sur le pédigré de la mystérieuse Ferrari 250 California.
3: Une fois le mandat de vente signé, le premier que j'appelle, c'est un historien. Je lui dis, voilà, connais-tu ce numéro de châssis? Et là, il reste silencieux et il me dit, Mathieu, tu es en face de la 250 California d'Alain Delon. Alors là, c'était la cerise sur le gâteau. Immédiatement, j'ai fait des recherches et là, j'ai trouvé d'innombrables photos d'Alain Delon avec des actrices de l'époque, Sophia Loren, etc., etc. Au volant de cette voiture, soudain, la voiture raconte une histoire. Et elle a une véritable provenance. C'est Alain Delon, donc c'est international, ça marque les esprits.
2: La presse internationale s'empare de l'affaire, du JT de 20h de Claire Chazal sur TF1 à la BBC britannique. Tout le monde en parle.
4: Voici à présent l'histoire d'un trésor caché. Il est constitué d'une centaine de voitures anciennes qui
5: sont... A Ferrari California Spider, one of only 37 ever made.
2: Après avoir quitté la propriété des Deux-Sèvres, la collection Bayon est dispersée aux enchères au salon Rétromobile de 2015. On atteint des records de vente, un peu plus de 25 millions pour l'ensemble. La timbale revenant à la fameuse Ferrari 250 California.
6: Monsieur, attention.
2: Soit 16 300 000 euros avec les frais, ce qui reste aujourd'hui encore le record du monde pour ce modèle. Quant à savoir s'il existe encore quelque part en France des collections oubliées de cette ampleur, Mathieu Lamour se montre plutôt sceptique.
3: On en trouve encore des sorties de grange, de moins en moins, par la force des choses. Nous avons assisté à la dernière grande découverte, certainement, d'un ensemble exceptionnel. Certainement, on ne le reverra plus jamais, un tel ensemble.

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1: Et il est 3h30, on fait la route ensemble en effet. Cette nuit, ça se passe bien sur votre trajet, il n'y a pas de difficulté majeure à vous signaler, si ce n'est des fermetures liées à des zones de chantier, notamment en Seine-et-Marne, avec la 5B fermée dans les deux sens de circulation entre la sortie 14 vers Saint-Denis et la fin de l'autoroute dans le secteur de Melun. Donc si vous êtes en direction de Melun notamment, ça sera la sortie 14 obligatoire. Des fermetures également à signaler en Isère, en région grenobloise, la 480 et l'autoroute A48 qui sont fermées en direction de Lyon entre la bifurcation avec la RN87, la Rocade Sud, et la sortie 14 pour Saint-Égrève. Dans la Drôme, des travaux de réfection de la chaussée qui nécessitent là aussi une fermeture, celle de l'A49 en direction de Valence entre la sortie 7 de Romans et la sortie 6 pour Crest, donc sortie 7 obligatoire. Là, on en reparle dans les prochaines minutes. On voit comment vos conditions de circulation évoluent. On se retrouve au plus tard à 3h45 après Britney Spears, Lerita Mitsuko sur Autoroute Info, Sound of Legend également. C'est calé pour les toutes prochaines minutes. Si vous empruntez prochainement l'autoroute A5 dans le département de l'Aube, vous apercevrez un panneau touristique indiquant Villemort-sur-Vanne. Reportage sur place de Jérémy Esclavard.
2: Aux confins de la Bourgogne et du Grand Est, entre Sens et Troyes, la petite commune de Villemort-sur-Vanne abrite dans sa collégiale Notre-Dame un jubé. Marie-Christine Broquet, guide bénévole au sein de l'Association pour la sauvegarde du monument, nous explique tout d'abord ce qu'est un jubé.
3: C'est une galerie portée par une clôture monumentale placée à la séparation du chœur et de la nef d'une église. D'un côté le clergé, de l'autre les fidèles. Ils forment une tribune à laquelle on accède par un escalier dissimulé dans un pilier ou une tourelle. Le jubé de la collégiale de Villemort est une dimension impressionnante. 8,20 m de façade, 5,25 m de haut, pour une profondeur de tribune de 2,80 m.
4: En quoi il est exceptionnel ce jubé? Pourquoi il a droit à son panneau sur l'autoroute?
3: Il est un des rares jubés en bois ornés de 26 tableaux historiés sculptés d'un relief considérable présent des deux côtés. Les tableaux de ce jubé sont pensés comme un livre d'images pour les pèlerins de passage, les paroissiens et les villageois depuis près de 5 siècles.
2: On entre à présent dans la collégiale Notre-Dame pour découvrir de nos propres yeux ce fameux jubé en bois.
3: Côté nef, 15 panneaux représentent la passion du Christ dans le plus pur style Renaissance. Et côté cœur, 11 tableaux illustrent la vie de la Sainte Vierge de style gothique flamboyant.
4: Et ce jubé, il est d'origine ou il a été reconstruit au fil de l'histoire?
3: Non, il est tout à fait d'origine, de 1521. D'ailleurs, il y a la signature des menuisiers sous l'escalier qui monte à la tribune.
2: En plus du jubé, la collégiale Notre-Dame attire également l'attention. Que l'on arrive de Troyes ou encore de Sens, on la remarque de loin. Marie-Christine Broquet.
3: Surtout, ce qu'on remarque aussi, c'est la forme atypique de son beffroi qui est accolé à la collégiale. Il s'élève à plus d'une trentaine de mètres et son habit en bois imposant et ses différents niveaux en pagode lui donnent une allure de tour viking, surveillant l'horizon de haut de ses trois jupons de châtaignier.
2: Pour découvrir le jubé et la collégiale Notre-Dame de Villemort-sur-Vanne, il faut se rendre dans le département de l'Aube et quitter l'autoroute A5 par les sorties 19 ou 20.

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1: Il est 3h45, cette nuit on parle d'une intervention qui suit son cours sur l'autoroute A36, on est dans le département du Doubs à hauteur de la barrière de péage de Saint-Maurice au kilomètre 65, je le vois en retour caméra, beaucoup de véhicules en intervention dans ce secteur à la suite d'un accident qui s'était produit dans la journée. Faites attention, n'arrivez pas trop vite à hauteur de cette barrière de péage. Pas mal de fermetures sur l'autoroute A40 pour cette nuit avec plusieurs zones de chantier qui ont été mises en place. La 40 est fermée dans les deux sens entre la sortie 8 Hauteville-Laune et la sortie 10 de Bellegarde. Une autoroute également fermée dans les deux sens entre la sortie 14 Annemasse et la sortie 13.1 pour Archamps. Et tout au bout de la 40, le tunnel du Mont-Blanc reste toujours fermé cette nuit.
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1: Vous restez avec nous sur Autoroute Info, on se retrouve au plus tard à 4h pour l'actualité trafic après Benson Boone, U2, Indochine dans la playlist Autoroute Info. Et puis tout de suite on répond à une question, combien de temps allez-vous attendre le dépanneur en cas de panne sur autoroute? La réponse c'est avec Élise Valade.
2: La première chose est d'appeler par le bon canal. Sur autoroute, on n'appelle pas son assurance ou ses amis. Il faut utiliser une borne orange ou l'appli SOS Autoroute. Elle géolocalise l'appel et met en relation directement avec les opérateurs des PC sécurité. Ils s'occuperont alors d'appeler les bons services habilités à intervenir sur l'autoroute. Des délais sont contractuels. Rodolphe Cyr du pôle sécurité trafic chez APRR.
3: Un dépanneur géré sur un véhicule léger, il va intervenir dans les 30 minutes. Hein. C'est nos obligations, on se doit de suivre ça de très près. Sur un dépanneur poids lourd, selon la nature des moyens qu'on va engager, qui sont en général plus importants, on va être sur des délais qui vont être un peu plus importants. Ça peut arriver jusqu'à 3/4 d'heure, même parfois 1 heure. Et puis après, fois, si c'est pas pour un dépannage, pour des secours, par exemple les pompiers, ou voire même les forces de l'ordre, ils peuvent venir à se déplacer en 10, 15 minutes, voire 20 minutes grand maximum. Et bien sûr, nos patrouilleurs qui interviennent sur le terrain. Et eux, alors ça dépendra bien sûr de l'emplacement où ils sont au moment où on les appelle, mais en général, ce sont les premiers intervenants.
2: L'ensemble de la sécurité en œuvre sur l'autoroute en fait un réseau 5 fois plus sûr que le réseau routier.

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1: Ravie de faire la route avec vous cette nuit, il est 4h.
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1: 4h du matin et ça se passe très bien sur votre route. Il n'y a pas de difficulté majeure qui viendrait fortement perturber votre circulation, si ce n'est cette intervention qui suit son cours sur l'autoroute A36. On est dans le département du Doubs, au kilomètre 65, à hauteur de la barrière de péage de Saint-Maurice. Toujours beaucoup de monde en intervention sur les voies les plus à droite. Cela fait suite à un accident qui s'était produit dans la journée. Faites attention, n'arrivez pas trop vite à hauteur de cette barrière de péage. À part cela, des fermetures liées à des zones de chantier, c'est assez habituel en semaine pendant la nuit et c'est le cas notamment du côté de la Seine-et-Marne avec toujours la fermeture de l'A5B dans les deux sens de circulation entre la sortie 14 vers Saint-Denis et la fin, le début de l'autoroute dans le secteur de Melun. On voit comment ça évolue, tout ça, on en reparle au plus tard à 4h15. Après Kevin Little, Stéphane Escher ou encore Burna Boy et Shakira pour la musique. Et tout de suite, reportage sur Autoroute Info. Assurer la sécurité et la fluidité du trafic tout en améliorant le quotidien des riverains et en réduisant la pollution. Cela peut représenter un défi de taille pour les gestionnaires d'autoroutes et voies express. Exemple en Rhône-Alpes dans ce reportage de Géraldine Mia.
2: Prenons l'exemple de Grenoble. Avec une A480 construite pour les Jeux Olympiques d'hiver de 1968 et un échangeur réalisé dans les années 80 faisant la jonction entre cette autoroute et une voie express, forcément, au XXIe siècle, ces deux infrastructures ne remplissaient plus correctement leur fonction initiale. Karine Aubert est la directrice de la direction interdépartementale des routes Centre-Est.
3: En fait, le pari, c'était des habitants qui ont dit on a choisi de vivre ici, dans cet espace-là qui est magique, hein, c'est un écrin, et on a une verrue qui est la circulation des véhicules. Donc qu'est-ce qu'on peut faire pour continuer à vivre ensemble dans un bon collectif et permettre quand même aux personnes d'aller dans les Alpes, dans les montagnes.
2: Aujourd'hui, sur les 12 km de la 480, 7 sont passés à 2 fois 3 voies. Par ailleurs, pour fluidifier les flux autoroutiers et locaux, une tranchée couverte a été créée sur la Nationale 87 à proximité de la 480, évitant ainsi les entrecroisements. Un projet équilibré dont le territoire se réjouit et se satisfait aujourd'hui. Guillaume Lissy, le président de Grenoble-Alpes Métropole.
4: C'est un projet qui atteint tous ses objectifs. Après, en termes de circulation, on peut parfois avoir quelques frustrations parce que quand il y a des gros projets d'investissement, souvent les habitants et les usagers attendent que la fluidité soit totale, ce qui n'est pas forcément le cas. Mais on sait qu'on a un débit qui est plus important avec un meilleur rythme d'intégration.
2: Des travaux d'aménagement qui permettent parfois d'innover, ce qui amène par là même une certaine satisfaction, comme le déclare Camille Bonenfant-Jeannenet, la présidente des concessions autoroutières des Fages en France.
5: C'est une fierté, et effectivement c'était une première, et depuis il y a d'autres métropoles qui ont mis en œuvre des voies réservées au transport en commun, et nous on a la conviction que ça a vocation à se développer, parce que la multimodalité, la capacité pour les habitants, les riverains à prendre plusieurs modes, est une des clés des succès de la mobilité dans les métropoles.
2: De tels aménagements en milieu urbain représentent un très gros investissement financier, dans ce cas près d'un demi-milliard d'euros, au service à la fois de la vie quotidienne des automobilistes, des piétons et des habitants dans un imbroglio routier.

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1: Il est 4h15 cette nuit, on parle toujours d'une intervention. Ça suit son cours suite à un accident qui s'était produit dans la journée sur l'A36 dans le Doubs, à hauteur de la barrière de péage de Saint-Maurice. Cette nuit, il y a beaucoup de monde en intervention à hauteur de cette barrière de péage. Les voies les plus à droite restent indisponibles pour le moment et surtout, il y a du monde sur place. Donc pensez à eux, n'arrivez pas trop vite sur l'A36 à hauteur de la barrière de péage de Saint-Maurice. C'est au kilomètre 60. On s'arrête également en Savoie, tout au bout de l'autoroute A43 avec la fermeture du tunnel du Fréjus, tunnel qui permet notamment d'aller en Italie. Le temps de l'intervention des services de sécurité sous l'ouvrage. Évidemment, on vous tient au courant quant à la réouverture. Et d'autres fermetures qui sont toujours en cours, notamment l'autre tunnel transalpin, le tunnel du Mont-Blanc, qui est fermé en Haute-Savoie pour permettre la réalisation de travaux de maintenance. Un tunnel qui se trouve tout au bout de l'A40 et de la Nationale 205. On parle aussi des fermetures du côté de la région lyonnaise, avec la fermeture de l'A46 en direction de Marseille sur 12 km entre l'A6 et la sortie 3 de Villars-les-Dombes. Plusieurs conséquences à cela, la fermeture donc sur la 46 des bretelles des diffuseurs 1, Quincieux et 2, Genet. La 432 également fermée entre la 46 et la 42. Et puis l'autoroute A466 fermée en direction de Genève. Pour éviter tout cela, il y a une déviation mise en place par la métropole 6 et le tunnel de Fourvière.
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1: Julien Doré, The Blues Brothers ou encore Jérémy Frérot. Voilà ce qui est prévu pour la musique dans le prochain quart d'heure. Et tout de suite, on parle recharge pour véhicules électriques. Pour recharger sa voiture, certaines bonnes pratiques s'imposent si l'on veut gagner du temps comme en autonomie. Explication du concept du 20-80% avec Marie-Pierre Macario du réseau Evadea au micro de Franck Pellissier.
2: Le 20-80% est effectivement un très bon conseil. Le 20% déjà pour encourager les gens à aller charger sans attendre vraiment d'être à court. La plupart des véhicules aussi ont une fonction de préchauffage de batterie qui permet d'avoir une rapidité de charge plus immédiate au moment du branchement. Et puis le 80% parce que au-delà de 80%, on perd énormément en rapidité de charge. Et ce qu'on a l'habitude de dire, c'est que pour aller de 80 à 100%, on va mettre autant de temps que pour gagner les 80%.
3: Et donc avec 80%, on se donne assez d'autonomie pour refaire plusieurs centaines de kilomètres.
2: Ah oui, complètement, oui, oui. 80%, c'est le meilleur compromis pour gagner en kilomètres par rapport à la durée de charge.
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1: Et il est 4h30 cette nuit. Ça se passe bien sur votre route, pas de difficultés majeures à vous signaler, si ce n'est des fermetures d'autoroutes. Hein. C'est assez fréquent la nuit avec des zones de chantier qui sont mises en place pour éviter de gêner fortement le trafic en journée. Ça occasionne donc des fermetures d'autoroutes, notamment en région lyonnaise, avec toujours cette fermeture de la 46 en direction de Marseille sur 12 km entre l'autoroute A6 et la sortie 3 de Villars-les-Dombes, au-delà du réseau APRR. Mais on est toujours à Lyon. La 42 est également fermée entre la bifurcation avec le boulevard périphérique et la bifurcation avec la 46 pour des travaux d'entretien. À noter également la fermeture toujours des deux tunnels transalpins qui permettent de faire le lien entre la France et l'Italie en raison de travaux de maintenance en Haute-Savoie. C'est le tunnel du Mont-Blanc qui reste fermé. Réouverture prévue à 6h du matin. Et puis une autre fermeture qui était moins prévue, c'est celle du tunnel du Fréjus. Tout au bout de la 43 en Savoie, il y a actuellement des agents qui interviennent sous l'ouvrage. On vous tient au courant quant à la réouverture. Et on se retrouve dans les toutes prochaines minutes après Zazie, après Avril Lavigne ou encore Manon Lisa dans la playlist Autoroute Info. Et puis tout de suite, on met le cap vers le centre de la France avec une halte dans la ville de Montluçon entre ses maisons d'époque et le château des Ducs de Bourbon. La cité médiévale regorge de sites à découvrir. Reportage de Victor Simonet.
2: Une balade s'imposait dans l'un des lieux forts de Montluçon, sa cité médiévale. Départ de l'Office du tourisme, accompagné par Julie Besançon, guide et conférencière dans la ville bourbonnaise, devant la tour de la Porte des Forges.
3: C'est vraiment une des tours principales, c'est une des tours médiévales et on se trouve juste à cet endroit-là.
4: Donc le château, puis sur notre gauche là-bas.
3: On aperçoit les remparts du château, puisqu'on avait des remparts pour protéger la ville, mais une deuxième fortification qui, elle, venait vraiment encercler le château pour renforcer le système défensif.
2: Au détour d'une ruelle pavée, nous voici devant les trésors de la cité.
3: On a de très beaux exemples ici de maisons à colombage ou maisons à pans de bois. Malheureusement, les premières maisons comme ça, notamment celles du XIIe siècle, n'ont pas forcément résisté autant. Et puis on a ces drôles de petites ruelles.
4: Donc vraiment des tout petits passages, vraiment très très étroits pour que les auditeurs se rendent compte, on est sur une largeur de combien de...
3: Une largeur, alors d'à peine un mètre pour celui-ci. Il y en a certains, je pense que même en passant en biais, on passe pas.
4: Ouais. Ah non, mais là c'est vraiment impressionnant.
2: Poursuivons notre chemin par un détour au jardin Wilson.
3: Il a la particularité d'être au cœur de la cité médiévale. Donc c'est un jardin qui a été créé en plein pendant la révolution industrielle. Donc le jardin, on le voit très bien, il est sur différents niveaux et on le trouve sur d'anciennes carte postale intitulée « Le jardin suspendu de Montluçon ».
2: Dernière étape de notre immersion au cœur du joyau de la cité.
4: On m'a dit qu'on ne peut pas aller dans la cité médiévale de Montluçon sans passer par la chapelle du Sacré-Cœur. Alors qu'est-ce qu'elle a de si particulière, cette chapelle, Sœur Viviane ?
5: Eh bien, cette chapelle est un peu cachée dans la cité médiévale avec une façade très sobre et quand vous ouvrez la porte, effectivement, vous êtes ébloui par son style très particulier. Elle est toute en longueur, elle a une très belle perspective.
2: Pour pouvoir déambuler au sein de la cité, la ville de Montluçon est accessible depuis l'autoroute A714.

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1: Et à 4h45, on parle de quelques difficultés sur l'autoroute A43. Pour vous qui êtes en direction de Turin, c'est au kilomètre 12 qu'une voiture est signalée en panne sur la bande d'arrêt d'urgence. Attention donc quand vous quittez Lyon après la sortie 4B pour Bron Aviation. On est après encore l'aire de service de Saint-Priest. On s'arrête en Savoie à présent, toujours sur l'A43 pour vous qui êtes en direction de Turin. Sachez qu'actuellement le tunnel du Fréjus est fermé. Le temps de l'intervention des services de sécurité sous l'ouvrage. On vous tient au courant quant à sa réouverture. Et à noter que l'autre tunnel transalpin est lui aussi fermé en Haute-Savoie, tout au bout de la 40 et de la RN 205. Le tunnel du Mont-Blanc, toujours fermé pour cette nuit. Il faut également noter en Seine-et-Marne toujours la fermeture de l'autoroute A5B dans les deux sens de circulation entre la sortie 14 vers Saint-Denis et la fin de l'autoroute dans le secteur de Melun.
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1: Allez, vous restez avec nous. L'actualité trafic de retour au plus tard à 5h après Rosaline, Patti Smith, Damiano, David ou encore Temper City. C'est prévu pour les tout prochains instants. Tout de suite, on parle sécurité sur Autoroute Info. Elliot Monod nous rappelle l'importance de maintenir de bonnes distances de sécurité.
2: Oui, et pour une bonne et simple raison, c'est vital. Alors pour écarter le danger et éviter d'être surpris par un ralentissement soudain, laissez une distance de sécurité suffisante avec le véhicule que vous suivez. À partir du moment où vous arrivez à lire dans les moindres détails la plaque d'immatriculation de celui qui se trouve devant vous, vous êtes évidemment trop près. Vous ne pourrez pas vous arrêter à temps s'il freine brusquement, puisqu'à 130 km/h, vous parcourez 36 mètres par seconde. C'est quasiment la taille d'un terrain de handball. Alors pour vous repérer, jetez un œil aux grandes lignes blanches sur la partie droite de la chaussée. Dès lors, rien de plus simple. Comme vous le rappellent régulièrement certains panneaux, un trait égale danger, mais deux traits égale sécurité.

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1: Ravi de vous accompagner sur votre route, il est 5h.
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1: Et oui, jeudi matin, on fait la route ensemble et on parle de tout ce qui se passe sur votre trajet avec cette toute dernière information. Ça vient à l'instant de me parvenir, un accident qui se serait produit dans le Rhône sur l'autoroute A6. Vous êtes concerné quand vous roulez en direction de Lyon, on est au kilomètre 431. Pas beaucoup d'informations pour le moment. Attention, donc c'est après avoir passé la barrière de péage de Villefranche-Lima. On est juste à hauteur de la jonction avec l'autoroute A46 et je viens à l'instant de mettre un retour caméra ici en studio. Il y a gêne à la circulation sur cette autoroute A6 en direction de Lyon. Je vois énormément de gêne sur les voies les plus à droite, notamment a priori au moins un poids lourd impliqué dans cet accident. Énormément de débris sur les voies, il faut absolument ralentir l'A6 direction Lyon, kilomètre 431. Vous serrez bien sur la gauche et vous levez le pied après la barrière de péage de Villefranche Lima. Voilà, les services de sécurité sont en route. On aura plus d'informations dans les tout prochains instants. On parle également toujours de ce véhicule en panne. C'est sur l'A43 en direction de Turin. Donc là, pour ceux qui quittent Lyon, on est au point kilométrique 12. Un véhicule arrêté sur la bande d'arrêt d'urgence après la sortie 4B pour Bron Aviation. Puisqu'on est sur l'autoroute A43, on va aller tout au bout de cette autoroute à hauteur du tunnel du Fréjus. Donc un tunnel qui permet d'accéder à l'Italie. Tunnel qui est pour le moment toujours fermé puisqu'il y a des agents qui interviennent sous l'ouvrage. Vous restez avec nous sur Autoroute Info. On reparle évidemment de l'accident qui s'est produit sur l'autoroute A6 à l'approche de la région lyonnaise. On aura plus de détails dans les toutes prochaines minutes. On se retrouve d'ici 3 minutes, juste après ce duo avec This Is et Theodora Melodrama pour les prochains kilomètres.

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1: Un accident et gêne à la circulation. On est du côté de Villefranche-sur-Saône sur l'autoroute A6 pour vous qui est en direction de Lyon, kilomètre 431. J'ai un retour caméra ici en studio. Il y a beaucoup de gêne sur les deux voies les plus à droite. Des débris un petit peu partout. Il s'agirait d'un poids lourd qui aurait percuté un des éléments de balisage en fait à hauteur d'une zone de chantier. On est donc après la barrière de péage de Villefranche-Lima à hauteur de la jonction avec l'autoroute A46. Il faut absolument ralentir. On en reparle dans les tout prochains instants. Vous restez bien avec nous sur Autoroute Info. On se retrouve après Toto et après les Spin Doctors. Bonne route et bon début de journée.

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1: Il est 5h15 ce matin. Un accident s'est produit du côté de Villefranche-sur-Saône. C'est sur l'autoroute A6 pour vous qui êtes en direction de Lyon. On est précisément kilomètre 431. Donc après la grande barrière de péage de Villefranche-Lima, juste à hauteur de la jonction avec l'autoroute A46. Un poids lourd impliqué dans l'accident qui a terminé sa route. Alors à moitié dans l'accotement, à moitié sur la voie de droite. En tout cas, la bonne nouvelle, c'est que les services de sécurité de l'autoroute sont arrivé sur place. Là, je vois en retour caméra ici en studio, le patrouilleur qui est en train de poser ses cônes de chantier pour neutraliser les deux voies les plus à droite. Attention, patrouilleur qui intervient sur les voies de l'autoroute. Pensez à lui, il faut lever le pied bien serré sur la gauche, sur la 6 en direction de Lyon, à kilomètre 431. Vous l'aurez compris, donc deux voies en moins pour circuler dans ce secteur. Et évidemment, on vous tient au courant quant à l'évolution de la situation. On parle toujours de véhicules qui sont en panne, notamment sur la 43 en direction de Turin. Donc cette fois-ci, pour ceux qui quittent Lyon, on est au point kilométrique 12 après la sortie 4B pour Bron Aviation. Une voiture qui est arrêtée sur la bande d'arrêt d'urgence.
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1: Du côté du ciel, pas d'intempéries en vue pour le moment, mais on va voir comment cela évolue. Et on retrouve tout de suite les prévisions de Météo France. C'est avec Hélène Belgaout.
2: Les conditions anticycloniques bien installées favoriseront la poursuite de ce temps estival chaud et sec. Cet après-midi se déroulera donc sous un ciel la plupart du temps peu nuageux, avec essentiellement des passages de nuages élevés, plus rares sur la Nouvelle-Aquitaine et le Massif central. Cependant, des nuages plus nombreux et plus épais circuleront du Grand Est à la Bourgogne-Franche-Comté et au nord des Alpes. Les températures maximales resteront élevées, elles seront encore en hausse sur le sud-ouest. Elles atteindront 23 degrés à Nancy et à Langres, 25 à Paris et Besançon, 27 à Dijon, 28 à Lyon, Grenoble et Clermont-Ferrand, 29 à Bourges. Elles dépasseront encore les 30 degrés dans le sud aquitain, atteignant 32 à 34 degrés entre Pau et Langon. Bonne route avec Météo France sur Autoroute Info.
1: Et dans un instant sur Autoroute Info, on vous donnera quelques astuces. On verra comment bien vérifier l'état des pneus de votre véhicule avant de prendre la route. Tout ça après l'information trafic. Évidemment, on reparle de cet accident du côté de Villefranche-sur-Saône sur l'autoroute A6. C'est dans moins de 5 minutes. Avant cela, le duo, elle est suédoise, lui est belge. Tove Lo et Stromae, des fleurs sur Autoroute Info.

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1: Ce matin, un accident important s'est produit sur l'autoroute A6 pour vous qui êtes en direction de Lyon. C'est au kilomètre 431. On est du côté de Villefranche-sur-Saône, après la grande barrière de péage de Villefranche-Lima. Un poids lourd qui a percuté un élément de chantier et qui a terminé sa course dans l'accotement. Alors, il est à moitié sur les voies de circulation, sur cet accotement. La bonne nouvelle, c'est que les services de sécurité sont arrivés sur place. Les deux voies les plus à droite ont pu être neutralisés par le patrouilleur qui est en intervention. Par contre, il y a toujours un petit peu des débris et surtout deux voies en moins à l'approche de la région lyonnaise. Pour le moment, à cette heure-ci, ça se passe globalement bien. En tout cas, le trafic n'est pas fortement perturbé, mais ça évolue assez rapidement à cette heure-ci. Donc, restez prudents. La 6 direction Lyon, kilomètre 431 avec cette zone d'accident. On reparle dans les prochains instants. 5h30, c'est le prochain rendez-vous trafic après Sean Paul, après Dépêche Mode pour faire la route ce matin. Et tout de suite, on répond à une question. Que faut-il faire pour être certain d'avoir des pneus en bon état sur son véhicule? Raphaël Giudicelli s'est rendu chez un spécialiste pour obtenir des réponses à ces questions.
2: Avant de partir en vacances, c'est important de bien vérifier l'état de sa voiture et en particulier les pneumatiques pour éviter les crevaisons ou les sorties de route. Je suis avec Sébastien Vattier, responsable pédagogique pour Centaure Grand Est. Bonjour Sébastien.
3: Bonjour.
2: Pouvez-vous nous dire quelles sont les précautions à prendre avant de prendre la route au niveau des pneus? Comment on peut savoir si nos pneus sont usés?
3: Alors, les précautions à prendre, c'est d'abord vérifier l'état général des pneumatiques, notamment des flancs, hein, s'assurer qu'il n'y ait pas de coupure, pas d'hernie. Et puis ensuite, au niveau de l'usure, on a sur les pneus des témoins d'usure classiques. Hein. Alors, on appelle ça témoins d'usure, mais c'est plutôt des témoins de légalité. Hein. Quand l'usure des pneus arrive aux témoins, ça devient illégal. Mais certains manufacturiers proposent des systèmes d'indicateurs d'usure avec des petites marches d'escalier, par exemple, ou alors des chiffres qui peuvent être gravés à des profondeurs différentes.
2: Un pneu usé augmente les risques de glissade et de crevaison. C'est possible aussi que le pneu éclate à cause de l'usure?
3: Alors oui, si vraiment le pneu est très très très très très usé et qu'on arrive jusqu'au treillis métallique et que l'on coupe, hein, on use et on coupe le treillis métallique, ça peut aller à la crevaison, mais la plupart des éclatements sont plutôt dus à des problématiques soit de pincement, soit de pression.
2: Avoir des pneus en bon état, c'est très important, mais il y a aussi autre chose qui est essentielle, c'est la pression. Comment on sait quelle pression on doit mettre?
3: Dans votre voiture, quand vous ouvrez la porte, hein, sur la tranche de la portière ou de l'habitacle, hein, vous avez un tableau de pression. Sur les voitures allemandes, ça peut être dans la trappe à essence. Et donc, vous avez les valeurs à respecter, des valeurs qui sont entendues à froid.
2: Et si on a des pneus sous-gonflés ou à l'inverse, des pneus qui ont trop de pression, quelles peuvent être les conséquences?
3: Alors, si le pneu n'est pas assez gonflé, on estime qu'à partir du moment où on a un quart de la pression en moins, hein, par rapport à la pression idéale, on commence à prendre le risque d'éclatement. Donc, on rentre dans une phase de risque d'éclatement. Pour ce qui est de la surpression, alors tout dépend de la valeur, mais si c'est quelques dixièmes de bar en plus, 0,2, 0,3, 0,4, on n'a pas de risque d'éclatement. Mais par contre, on pourrait avoir des problèmes d'inconfort, une voiture qui serait plus raide.
2: Merci Sébastien pour toutes ces précisions.
3: Eh ben, merci à vous et bonne route à tous les auditeurs d'Autoroute Info.

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1: Il est 5h30, ravi de faire la route avec vous ce jeudi matin, jeudi 24 septembre. Et on va tout de suite du côté de Villefranche-sur-Saône. Pour ceux qui sont sur l'autoroute A6 qui approche Lyon, avec cet accident qui s'est produit, kilomètre 431. On est après la grande barrière de péage de Villefranche-Lima. C'est juste à hauteur de la jonction avec l'autoroute A46. J'ai un retour caméra ici en studio. Je vois en effet un poids lourd qui a terminé sa route dans l'accotement. Mais il est quand même toujours un petit peu sur les voies de circulation. Les services de sécurité ainsi que les pompiers interviennent sur place. Le patrouilleur a neutralisé les deux voies les plus à droite. Deux voies en moins à l'approche de la région lyonnaise. Ça risque de faire quelques ralentissements dans l'heure qui suit. En tout cas, pour le moment, à cette heure très matinale, vous êtes encore peu nombreux sur la route. Pas donc de difficultés liées au trafic dans ce secteur-là, mais voilà, il faut être prudent. Il y a du monde en intervention sur place. Levez le pied, l'assise direction Lyon, kilomètre 431. Ça vient de me parvenir des obstacles qui sont signalés en Saône-et-Loire sur l'autoroute A6. Pour vous qui êtes en direction de Lyon, c'est au kilomètre 351. Donc, on est à hauteur de l'aire de repos de Jugy. Après la sortie 26 pour Le Creusot, Monceau-les-Mines, qu'il y aurait donc des obstacles sur la voie la plus à gauche. Levez le pied, restez bien sur la voie de droite. Et puis à cette heure-ci, des interventions qui suivent leur cours à hauteur notamment de véhicules qui sont en panne. C'est le cas dans le Rhône sur la 43 en direction de Turin, au point kilométrique 12, une voiture arrêtée sur la bande d'arrêt d'urgence après la sortie 4B pour Bron Aviation. Allez, vous restez avec nous. Le retour de l'actualité trafic, ce sera à 5h45 avec une toute nouvelle équipe pour vous accompagner sur votre route ce jeudi matin. Avant de les retrouver, il y aura Aerosmith, Rihanna, les avions dans la playlist Autoroute Info. Et tout de suite, les prochains kilomètres, on les fait avec Alex Warren. Bonne route, belle matinée sur Autoroute Info.

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1: En région lyonnaise, sur l'autoroute A43 en direction de Turin, il y a toujours un véhicule en panne arrêté sur bande d'arrêt d'urgence au kilomètre 12. C'est quelques kilomètres après la bifurcation avec la 46 Sud et la Rocade Est. Il faut bien ralentir et vous décaler sur la gauche de la chaussée pour laisser un corridor de sécurité. Et puis sinon, sur cette A43, l'axe Lyon-Chambéry, il y a une zone de travaux entre la sortie numéro 12, lac d'Aigbelette, et l'arrivée sur Chambéry. Des travaux en cours à l'intérieur d'un des deux tubes du tunnel de l'Épine. Un basculement de circulation est donc en place encore pour le moment. Secteur à aborder à vitesse réduite, bien sûr. Au moment du basculement de circulation, vous ne devez pas dépasser les 50 km/h. Et pour la traversée du seul tube restant avec une seule voie par sens, c'est 70 km/h maximum. Pensez également à bien respecter les distances de sécurité avec le véhicule qui vous précède. Concernant l'état du trafic, sachez qu'en Haute-Savoie, le trafic augmente déjà un tout petit peu sur l'autoroute A41 en direction de Genève. On approche de la douane de Bardonnay-Mérignac. Rien de particulier à vous annoncer pour le moment. Comme hier soir, eh bien cette nuit encore, la 49 sera fermée en direction de Valence en raison de travaux de réfection de la chaussée. Fermeture de cette autoroute en direction de Valence à partir de 20h30 jusqu'à 6h entre la sortie numéro 7 Roman et la sortie numéro 6 Crêle. La sortie 7 sera donc obligatoire. Voilà ce que l'on pouvait dire concernant cette autoroute A49 pour cette nuit.
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1: Un village médiéval perché, un panorama à couper le souffle, direction Châteauneuf en Côte d'Or dans un instant. Restez bien branchés sur Autoroute Info. Le prochain point de trafic arrive à 5h50 et pour l'instant c'est la musique pour vous accompagner. C'est avec Aurilla et son titre Soirée mondaine. Bonne route à vous, bon début de matinée.

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1: Il y a toujours un véhicule arrêté sur le bas-côté de l'autoroute. Ça se passe en région lyonnaise sur la 43 en direction de Turin au kilomètre 12. Véhicule arrêté sur bande d'arrêt d'urgence. C'est quelques kilomètres après la bifurcation avec la 46 sud et la rocade est. Par mesure de sécurité, il faut ralentir évidemment et ne pas oublier non plus de vous décaler sur la gauche de la chaussée pour laisser un corridor de sécurité. Le prochain rendez-vous avec l'actualité trafic sur Autoroute Info, ce sera à 6h. Et puis pour la playlist, je vous propose Katy Perry et également Michael Jackson. Cap pour l'instant sur la Côte d'Or avec une halte à Châteauneuf, l'un des plus beaux villages de France. Accroché à son éperon rocheux, ce petit bijou médiéval offre un panorama exceptionnel et un véritable voyage dans le temps. Reportage Octavine Brobel-Dorsman.
2: Pour atteindre le château de Châteauneuf, pas de raccourci, il faut grimper. Perché sur sa colline, il domine la vallée depuis plusieurs siècles. Au bout du chemin, derrière ses imposantes portes, son histoire continue de se raconter. Et parmi celles et ceux qui la font vivre, aujourd'hui, Émilie Leroy, médiatrice au château.
3: Le dire, c'est que quand on voit le château de l'autoroute, on voit une immense forteresse sur la colline. Il domine vraiment tout le paysage. Et quand on rentre dans la cour du château, on est comme dans un petit écrin. On n'imagine pas du tout ce raffinement quand on voit le château de l'autoroute.
2: À son origine, Châteauneuf n'est qu'une forteresse. Un seigneur local décide, pour améliorer la défense de son territoire, de construire des fortifications. Il a fallu attendre 3 siècles pour que Philippe Pau, filleul de Philippe le Bon, fasse de cette défense un palais.
3: Il va construire un palais. Il veut un palais à l'image des palais qu'il a connus à la cour de Bourgogne, à Dijon, un palais somptueux.
2: Le jardin du château est pensé comme un lieu de plaisir et de repos. Entre les fleurs colorées, les légumes, les plantes aromatiques et celles autrefois utilisées pour teindre le tissu, le jardin fait revivre le quotidien et les savoir-faire du Moyen-Âge. Et cette mémoire ne s'arrête pas au mur du château. Elle se lie aussi dans les paysages qui l'entourent. Son village médiéval, qui porte le même nom que le palais, autrefois entouré de murailles, garde aujourd'hui des maisons avec des architectures allant du 14 au 18e siècle.
3: Et il y a aussi beaucoup de gens qui viennent pour le village, qui est un des plus beaux villages de France. Et on sait qu'à peu près la moitié des gens qui visitent le village visitent aussi le château.
2: Aujourd'hui entretenu par la région Bourgogne-Franche-Comté, propriétaire du château depuis 2008, le site poursuit sa restauration pour transmettre l'histoire du lieu aux visiteurs.
3: Nous, c'est la convivialité qu'on veut que les gens se souviennent de ce château neuf, d'un moment passé en famille, d'un moment amusant, ludique, et puis aussi où on apprend des choses. Je vous invite à découvrir ce raffinement.
2: Un raffinement facilement accessible depuis les autoroutes A6 et A38.

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1: Trafic interrompu en Savoie sur la 43 Maurienne en direction de l'Italie au kilomètre 177 au niveau de la barrière de péage de Saint-Michel. Restriction nécessaire pendant une trentaine de minutes pour permettre le passage de convois exceptionnels depuis la plateforme du tunnel du Fréjus jusqu'à cette barrière de péage de Saint-Michel. Si vous conduisez un poids lourd, vous n'avez pas d'autre choix que d'attendre la réouverture de cette autoroute. Et si vous conduisez une voiture, vous avez la possibilité de quitter l'autoroute au niveau de la sortie 29 Saint-Michel et de poursuivre votre trajet par le réseau secondaire. Donc interruption du trafic jusqu'aux alentours de 6h25 sur la 43 Maurienne en direction de l'Italie au kilomètre 170.

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1: Jeudi 24 septembre, bonjour, bienvenue, il est 6h.
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1: Trafic interrompu en Savoie sur l'autoroute A43 en direction de Turin au kilomètre 177. C'est au niveau de la barrière de péage de Saint-Michel-de-Maurienne. Une fermeture nécessaire jusqu'aux alentours de 6h30 pour permettre le passage de plusieurs convois exceptionnels depuis la plateforme du tunnel du Fréjus jusqu'à cette barrière de péage. Les poids lourds doivent patienter jusqu'à la réouverture de cette autoroute et les véhicules légers ont la possibilité de quitter l'autoroute A43 au niveau de la sortie 29 Saint-Michel pour permettre de continuer leur trajet par le réseau secondaire. En marge de cela, il faut parler bouchon à présent en Haute-Savoie pour rejoindre la Suisse. Bouchon en approche de la douane de Bardonnay. Pour le moment, il y a 1 km de retenue qui vous concerne si vous circulez sur l'autoroute A41, donc en approche de ce poste frontière. Ailleurs, sur les autoroutes alpines que vous empruntez, pas d'autres perturbation à vous annoncer pour le moment. Une circulation qui va augmenter tout doucement aux portes de Grenoble et de Lyon. C'est le cas d'ailleurs en région lyonnaise. Vous êtes de plus en plus nombreux à circuler sur l'autoroute A43, mais pas de perturbation encore à vous annoncer. On approche du boulevard périphérique. Notez tout de même ces zones de travaux localement. Il est toujours important de traverser ces différents balisages à vitesse réduite. Pensez à la sécurité des ouvriers qui sont sur place et des agents routiers qui sont peut-être en train de débaliser dans certains secteurs, donc en train de retirer ces différents cônes de chantier pour leur sécurité. Donc veillez à réduire votre vitesse et à garder vos distances avec le véhicule qui vous précède. L'actualité générale en bref à présent, c'est le fil info de France Info.
2: Et à la une, l'Ukraine visée par des missiles russes.
3: Il y a au moins 2 morts à Kiev, la capitale. Des frappes qui se poursuivent alors que l'Assemblée générale des Nations Unies est en cours à New York. Le président ukrainien a appelé hier la communauté internationale à cibler les finances russes. De son côté, le chef de la diplomatie russe a affirmé que Moscou ne fera pas de trêve dans sa guerre en Ukraine. 20 et 27 ans de prison, voici les réquisitions au procès de l'assassinat du rugbyman Federico Martinez. Martine Aramburu, tuée de 2 balles dans le dos, c'était il y a un peu plus de 4 ans. L'avocat général a souligné la dangerosité criminelle des accusés, d'anciens membres du groupe d'ultra-droite du GUD. Le verdict de la cour d'assises de Paris est attendu demain. Le journal Ouest France, numéro 1 des ventes au niveau national, prévoit de supprimer 156 postes, des CDD et des départs à la retraite non remplacés. Le quotidien est touché par une baisse des ventes papier et une baisse des revenus publicitaires. Et puis elles n'ont rien pu faire en Ligue des champions de football. Les joueuses du Paris FC se sont inclinés 5 buts à 2 hier soir face au FC Barcelone, les tenantes du titre.
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1: Je vous donne rendez-vous à 6h07 pour un nouveau point sur vos conditions de circulation. Pour l'instant, la musique pour vous accompagner avec un extrait de la bande originale du dernier Spider-Man. C'est Tame Impala, Loser.

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1: Le trafic est toujours stoppé au niveau de la barrière de péage de Saint-Michel-de-Maurienne en direction de Turin. Nous sommes donc en Savoie sur la 43 en direction de l'Italie. Interruption du trafic jusqu'aux alentours de 6h30 pour permettre le passage de convois exceptionnels. Si vous conduisez un véhicule léger, une voiture notamment, eh bien vous avez la possibilité de quitter l'autoroute pour emprunter le réseau secondaire en quittant la 43 au niveau de la sortie numéro 29. Le prochain point sur vos conditions de circulation, ce sera aux alentours de 6h15. Il y aura un point également sur la météo des prochaines heures au niveau national. Il devrait faire beau encore aujourd'hui. En attendant la musique pour vous accompagner, Katie Tunstall et Mika pour commencer. La

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1: La patience toujours en Savoie sur la 43 Morienne en direction de Turin avec l'autoroute qui est toujours fermée au niveau de la barrière de péage de Saint-Michel au kilomètre 177. Fermeture encore pendant un quart d'heure environ pour permettre le passage de convois exceptionnels, des convois qui sont partis du tunnel du Fréjus pour arriver jusqu'à cette barrière de péage de Saint-Michel. Si vous conduisez un poids lourd, vous n'avez pas d'autre choix que de patienter sur l'autoroute. En revanche, si vous conduisez une voiture, vous pouvez quitter cette 43 au niveau de la sortie 29 et poursuivre votre trajet sur le réseau secondaire. On part maintenant en Haute-Savoie pour parler bouchons sur la 41 en direction de Genève, en approche de la douane de Bardonnay. Il y a plus ou moins un kilomètre de retenue à vous annoncer pour le moment. Ailleurs, en Rhône-Alpes, sur les axes que vous empruntez, ça se passe bien encore, pas d'autres perturbations à vous annoncer. Une circulation qui augmente évidemment toujours aux portes de Grenoble et de Lyon, mais pas de perturbations à proprement parler à vous annoncer pour le moment.
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1: Un temps estival encore annoncé pour aujourd'hui. On fait le point pour les prochaines heures. Pour cela, on écoute le bulletin préparé aujourd'hui par Hélène Belgaout, prévisionniste à Météo France.
2: Les conditions anticycloniques bien installées favoriseront la poursuite de ce temps estival chaud et sec. Cet après-midi se déroulera donc sous un ciel la plupart du temps peu nuageux, avec essentiellement des passages de nuages élevés, plus rares sur la Nouvelle-Aquitaine et le Massif central. Cependant, des nuages plus nombreux et plus épais circuleront du Grand Est à la Bourgogne-Franche-Comté et au nord des Alpes. Les températures maximales resteront élevées, elles seront encore en hausse sur le sud-ouest. Elles atteindront 23 degrés à Nancy et à Langres, 25 à Paris et Besançon, 27 à Dijon, 28 à Lyon, Grenoble et Clermont-Ferrand, 29 à Bourges. Elles dépasseront encore les 30 degrés dans le sud aquitain, atteignant 32 à 34 degrés entre Pau et Langon. Bonne route avec Météo France sur Autoroute Info.
1: Peut-être avez-vous décidé d'acheter dans quelques temps une voiture d'occasion. Eh bien, restez avec nous dans quelques minutes. Nous verrons quels sont les pièges à éviter pour faire ces achats de voitures d'occasion. Le prochain point trafic, ce sera à 6h21. Le temps d'écouter Teddy Swims. Bonne route sur Autoroute Info. Bon début de matinée.

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1: L'impatience toujours du côté de la Savoie sur la 43 Maurienne en direction de Turin. Trafic interrompu au niveau de la barrière de péage de Saint-Michel au kilomètre 177 pour permettre le passage de convois exceptionnels. Fermeture encore de cette autoroute jusqu'aux alentours de 6h30. Et puis ce trafic perturbé pour rejoindre la Suisse depuis le département de la Haute-Savoie. Il y a entre 1 et 2 kilomètres de bouchons qui vous concernent, que vous circuliez sur la 41 ou encore l'autoroute A40. Le prochain point trafic à suivre à 6h30. Il y aura un point également sur l'actualité générale juste après ce prochain point trafic. Et puis pour la musique, il y aura Joe et également Nena. Et vous allez peut-être acheter une voiture d'occasion prochainement. Yves Martin de l'association de consommateurs Que Choisir Ensemble nous livre ses recommandations pour éviter autant que possible de se faire piéger. Reportage Jérémy Esclavard.
2: Première chose, c'est de discuter avec le vendeur, de lui poser des questions sur l'utilisation de sa voiture, les types de trajets effectués, l'entretien, demander s'il a toutes les factures et le livret d'utilisation.
3: C'est quoi la liste des documents à demander absolument ?
2: Le premier document incontournable et obligatoire, c'est le contrôle technique. Il y a la carte grise, bien évidemment, le certificat d'immatriculation, le certificat de non-gage et un certificat de cession à remplir sur Internet.
3: Avant tout achat, il faut bien entendu faire un contrôle visuel de la voiture.
2: Le premier point, c'est surtout d'acheter en plein jour. Sous la pénombre ou dans un parking, on peut ne pas voir certains défauts de la carrosserie. Faire le tour de la voiture, regarder les éventuelles bosses, l'usure des pneus, tout ce qui est visuel, y compris à l'intérieur, l'usure des caoutchoucs de pédales, des commandes. Et après, il y aura bien évidemment un essai à faire sur route.
3: Essayer la voiture avant de l'acheter, oui, c'est obligatoire.
2: Oui, bien sûr, parce que déjà, ça va permettre de se rassurer sur le type de voiture et que la voiture convient bien à son usage, se sent à l'aise à son volant. Ça permettra de déceler, par exemple, des défauts des suspensions, de la direction, des bruits de freinage, l'embrayage, le passage des vitesses.
3: Est-ce qu'il vaut mieux se tourner vers un professionnel ou un particulier ? C'est quoi les avantages, on va dire, et les inconvénients de chacun ?
2: Se tourner vers un particulier, le premier avantage, c'est le prix. Le prix d'achat est souvent moins élevé et effectivement, il peut y avoir un petit peu plus de risques. Il faudra être attentionné au moment de l'achat de la voiture. Vers un professionnel, où ce sera un tout petit peu plus cher, mais on est sûr d'avoir une garantie de 6 mois, voire 1 an, selon les propositions des professionnels.
3: Enfin, vous pouvez vérifier l'historique de la voiture grâce à Istovec. C'est un site officiel et gratuit du ministère de l'Intérieur. Il permet notamment de voir la date de première mise en circulation, les différents changements de propriétaire ou encore les caractéristiques techniques du véhicule.

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1: Reprise du trafic sur la 43 Maurienne en Savoie en direction de Turin au niveau de la barrière de péage de Saint-Michel au kilomètre 177. L'autoroute est restée fermée près d'une demi-heure pour permettre le passage de convois exceptionnels. Ces convois sont passés et donc le trafic est en train de reprendre. On a quelques centaines de mètres de retenue en amont. Rien de bien méchant, tout devrait rentrer dans l'ordre rapidement. Prochain point trafic sur Autoroute Info, ce sera à 6h.

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1: Un peu de patience pour rejoindre la Suisse depuis le département de la Haute-Savoie avec un nouveau bouchon à vous annoncer sur l'A411 en direction de Genève au niveau de la douane de Valard, quelques centaines de mètres de retenue à prévoir. Et puis bouchon également pour rejoindre Genève par la douane de Bardonnay avec un bouchon qui augmente sur l'A41. Il y a 2 km de retenue qui vous concerne à présent. Et puis en circulant sur l'A40 en direction de Genève pour atteindre ce poste frontière compté entre 1,5 km et 3 km de retenue. Ailleurs, sur les autoroutes alpines que vous empruntez, ça se passe bien. Vous êtes de plus en plus nombreux à circuler pour rejoindre Lyon par l'autoroute A43, mais pas de perturbations encore pour le moment. Et puis pour la région grenobloise, là aussi, le trafic augmente, en particulier sur l'A480 dans les deux sens. Par moment, on peut peut-être avoir un léger ralentissement au niveau des bretelles d'accès à la Nationale 87, mais vraiment rien de bien méchant pour l'instant. En Savoie, sur l'A43 Maurienne en direction de l'Italie, le trafic est fluide désormais au niveau de la barrière de péage de Saint-Michel au kilomètre 177. L'autoroute a été fermée un peu moins de 30 minutes pour permettre le passage de convois exceptionnels. On avait pas mal de poids lourds arrêtés sur cette portion d'autoroute. Tous ces poids lourds ont pu repartir. Il n'y a donc plus de bouchons à vous annoncer dans ce secteur. Allez, un point sur l'actualité nationale et internationale à présent. Ce sont les titres de France Info.
2: Bonjour à tous.
3: Et à la une ce matin, une première interview télévisée depuis juin 2024.
2: Interview d'Emmanuel Macron ce soir à 20h dans les journaux télé de TF1 et France 2. Édition spéciale à suivre sur France Info. La crise des carburants sera au cœur de l'entretien. La guerre en Ukraine aussi. Le chef de l'État français soutient une suspension des frappes sur les sites énergétiques. Il s'exprimait au Conseil de sécurité de l'ONU à New York. Les patrons d'OpenAI et Anthropique ont exposé les risques posés par l'intelligence artificielle. Ils promettent de ralentir autant que possible. Le dirigeant d'Anthropique se dit aussi favorable à davantage de régulation. C'est exceptionnel pour un 24 septembre. Le risque d'incendie est encore présent dans le sud-est de la France, très élevé dans les Bouches-du-Rhône et élevé dans 10 autres départements. Et puis les Français affronteront la Finlande en demi-finale de l'Euro de volley. Demain, la Finlande qui a créé la surprise hier en éliminant l'Italie, double championne du monde en titre.
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1: 6h36, c'est l'heure de votre prochain rendez-vous avec l'actualité trafic. Le temps d'écouter Adèle Castillon. Bonne route à vous, bon jeudi matin.

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1: Débouchons sur l'autoroute A41 pour rejoindre la Suisse. Bouchon pour atteindre la douane de Bardonnay avec 2 km de retenue. Comptez environ 2 à 3 km de bouchon si vous circulez sur l'autoroute A40 pour atteindre ce poste frontière. Et puis sachez que pour rejoindre Genève, il y a également un bouchon au bout de la 411 au niveau de la douane de Valar. Quelques centaines de mètres de retenue. À prévoir pour le prochain point trafic, il faut patienter jusqu'à 6h44. Le temps d'écouter, de profiter de la playlist d'Autoroute Info. Il y aura le groupe REM juste après. Amy Winehouse.

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1: Pour le moment, vous trouvez des perturbations uniquement en Haute-Savoie pour rejoindre la Suisse. Bouchons d'une part pour atteindre la douane de Bardonnay. Si vous circulez sur l'autoroute A41, il y a 2 km de retenue. Et en circulant sur l'autoroute A40, comptez entre 2 et 3 km.

0: de bouchons. Autre perturbation pour rejoindre Genève en ce moment, c'est sur la 411 en direction donc de la Suisse. C'est au niveau de la douane de Vallard que vous roulez à faible allure sur un peu moins d'un kilomètre et partout ailleurs. Donc pour l'instant, ça se passe bien. Une circulation qui a tendance toujours à augmenter forcément en région grenobloise. C'est le cas sur la 48 en direction de Grenoble ou encore sur la 480 dans les deux sens en région lyonnaise. Vous roulez également, vous êtes également assez nombreux à circuler, pardon, sur la 43 direction Lyon en approche du boulevard périphérique. En marge du réseau autoroutier, sachez que en raison de travaux importants sur le réseau secondaire entre Annecy et Thônes, et bien jusqu'à début décembre pour rejoindre Thônes et les stations du massif des Aravis, on vous recommande d'emprunter plutôt la sortie numéro 16 de l'autoroute A40, puis la départementale 12 via le Petit Bornand. On reste en Haute-Savoie pour s'intéresser à des travaux qui auront lieu encore cette nuit à l'intérieur du tunnel du Mont-Blanc. Il s'agit de travaux de maintenance et pour la bonne réalisation de ces travaux, le tunnel du Mont-Blanc sera fermé une nouvelle fois dans les deux sens entre 22h et 6h demain matin. Pendant cette tranche horaire pour rejoindre l'Italie, vous pourrez suivre notamment un itinéraire par la Savoie en empruntant le tunnel du Fréjus.
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0: En bordure de l'autoroute A31, un panneau touristique indique Bourbonne-les-Bains, santé et loisirs. Dans les prochaines minutes, eh bien, nous partirons ensemble en Haute-Marne pour vous faire découvrir cette station thermale. Le prochain point trafic, lui, est prévu à 6h50. La musique pour vous faire patienter jusque-là, c'est avec Ella Langlais. Bonne route sur Autoroute Info.

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1: Circulation quelque peu perturbée à prévoir désormais en Savoie sur la 43 Maurienne en direction de Turin. C'est après la sortie numéro 30 pour Meudon pour accéder au tunnel du Fréjus. Un peu moins d'un kilomètre de retenue à prévoir. Donc sur cette portion d'autoroute, ce sont essentiellement des poids lourds sur voie de droite. Et puis toujours ces bouchons pour rejoindre la Suisse, soit par la douane de Bardonnay, soit par la douane de Valard. Un peu de patience donc pour rejoindre la Suisse depuis le département de la Haute-Savoie. Le prochain point complet sur vos conditions de circulation, ce sera à 7h pour la playlist. Il y aura Bob Marley et également Clara Luciani. Sur l'autoroute A31, Haute-Marne, un panneau touristique indique Bourbonne-les-Bains, santé et loisirs. Et ma logerette a voulu en savoir plus sur ce site aux multiples attraits.
2: Dès l'Antiquité, les populations viennent profiter de l'eau naturellement chaude des thermes de Bourbonne-les-Bains. On trouve d'ailleurs toujours quelques rares ruines gallo-romaines dans le parc de l'établissement thermal. Malgré la destruction archéologique importante que la zone a vécue dans les années 70 suite à la rénovation du lieu, ne laissant derrière elle que quelques vestiges sauvés in extremis. Lors de cette rénovation, la station se dote d'équipements plus développés dont ont aujourd'hui recours chaque année de nombreux curistes. Angélique Petit, directrice du lieu.
3: Les curistes bénéficient des bienfaits de l'eau. Nous, on est plus spécialisés dans la rhumatologie, hein, bien sûr, les douleurs articulaires, tout ce qui est arthrose aussi. On a des soins spécifiques à l'arthrose.
2: Une partie de la station thermale est aussi accessible à tout un chacun, l'occasion de passer ponctuellement un temps l'esprit et le corps détendus.
3: On peut venir justement sur la partie aqua détente pour passer un peu de temps soit en amoureux ou seul, en famille. Alors on n'a pas des piscines, mais c'est des bassins vraiment à base d'eau thermale. Et les Bourbonnais, en tout cas, prônent cette qualité d'eau, puisque eux, au quotidien, ils y vont régulièrement. L'avantage, en fait, de cette station, c'est qu'il y a à la fois un hôtel pour accueillir les curistes et des gens de passage, la partie restauration pour se restaurer, la partie institut, donc institut spa. Donc on peut bénéficier des soins aussi dédiés aux curistes, mais pour la partie institut, donc avec des soins à base de boue, des bains hydro massant, et puis après tout ce qui est massage. Et on fait aussi des soins, on fait des cours d'automassage pour les personnes, notamment sur la partie arthrose.
2: La station thermale de Bourbonne-les-Bains se situe non loin de l'autoroute A31. Pour plus d'informations, rendez-vous sur www.bienvenue-hautemarne.fr.

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1: On avance d'une journée sur le calendrier, nous sommes le jeudi 24 septembre.
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1: Et à 7h, c'est effectivement le début de ce 7-9. Je suis ce matin en compagnie de Géraldine Mia. Bonjour Géraldine.
2: Bonjour Franck.
1: Vous allez bien?
2: Ça va très bien, et vous-même?
1: Eh bien écoutez, comme un jeudi. Je ne sais pas si ça se dit, mais voilà. On est bientôt à la fin de la semaine, ça sera bientôt le week-end. Mais en attendant, il y a encore deux journées de travail à affronter. Et pour vous qui roulez vers la Suisse, il y a des bouchons qui ont commencé dès 6h ce matin, Géraldine.
2: Oui, ça a commencé très tôt ce matin avec un trafic perturbé, donc surtout pour atteindre la douane de Bardonnay en circulant sur l'A41, il y a 3 km de retenue et en circulant sur l'autoroute A40, il faut compter plus ou moins 2 km de bouchons, 10 à 15 minutes pour traverser ces perturbations. Et puis autre bouchon pour rejoindre la Suisse à cette heure-ci, c'est sur l'A411 en direction de Genève, au niveau de la douane de Vallard, quelques centaines de mètres de retenue simplement.
1: Oui, les deux principales douanes franco-suisses, hein, lorsqu'on arrive du réseau des autoroutes et tunnels du Mont-Blanc sont déjà chargées ce matin. On va partir à Grenoble, où là aussi, il y a peut-être déjà quelques difficultés en place.
2: Quelques perturbations, notamment sur l'A480 dans les deux sens, au niveau des bretelles d'accès à la Nationale 87, soit la Rocade Sud. On a environ 1 km de fort ralentissement dans chaque sens. Et puis, autre bouchon à prévoir, c'est au sud de Grenoble, sur la Nationale 85, en direction de Grenoble, 2 km de retenue en cumulé, dès la sortie de Visil.
1: Ailleurs, vous me confirmez que sur les autres grandes agglomérations de la région, Lyon ou Chambéry par exemple, ça roule encore correctement?
2: On roule correctement, pas de perturbations, un trafic en hausse forcément à Lyon sur la 43 en direction de Lyon pour approcher le boulevard périphérique ou encore sur la voie rapide urbaine de Chambéry dans les deux sens, un peu plus de monde, mais pour l'instant, pas de perturbations et c'est tant mieux.
1: Ouais, restez vigilants, hein, vous qui nous écoutez sur ces axes qui sont très chargés tous les matins, la 43 par exemple entre Chambéry et Lyon, la 41 entre Chambéry et Genève, il suffit parfois du moindre petit accrochage sur ces axes pour que la circulation devienne très difficile. Avant de s'intéresser au grand titre de l'actu du jour, priorité à la sécurité, puisque une nouvelle information nous parvient à l'instant, un accident en Haute-Savoie, Géraldine Mia.
2: Accident sur voie de gauche, c'est sur la Nationale 205 en direction de l'Italie, aux alentours du kilomètre 12, c'est vers la sortie 25 pour Servoz, voiture, peut-être plusieurs véhicules impliqués, en tout cas c'est la voie de gauche qui est concernée, gêne au trafic, on ralentit bien en arrivant sur cette portion de la Nationale 205.
1: On verra cette information très vite dès lors qu'on aura plus de renseignements. Allez, tout de suite, l'actualité en bref avec les titres de France Info. Alors, il y a d'y avoir un souci avec le flash de France Info. On va tenter une dernière fois notre chance.
3: Une Donald Trump qui est allé accueillir Xi Jinping à la sortie de l'avion.
4: Le président chinois est aux États-Unis pour rencontrer son homologue. Les deux pays doivent être des partenaires plutôt que des rivaux, a affirmé Xi Jinping. Ils ont déjà décidé de prolonger la trêve commerciale jusqu'au 10 janvier prochain. La hausse des prix à la pompe sera l'un des thèmes principaux ce soir. Emmanuel Macron donne une interview à la télévision. Ce sera à suivre sur France Info dès 20h. Il sera aussi question de la guerre en Ukraine et de la menace russe. Cette nuit, Moscou a de nouveau visé Kiev, la capitale, et cette attaque a fait au moins 2 morts. Les salariés de SFR appelés à faire grève cet après-midi, une mobilisation pour défendre les emplois, alors que l'opérateur va être cédé à ses concurrents Bouygues, Free et Orange. Il n'y a pas de menace caractérisée, affirme le ministre de l'Intérieur. Déclaration à la veille de l'arrivée du pape Léon XIV en France. Le dispositif de sécurité sera très important, 14 000 policiers, gendarmes et militaires mobilisés. 1 million de personnes attendues demain et samedi pour participer à l'événement.
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1: Les rendez-vous notés pour le prochain quart d'heure. Bien sûr, le retour de l'information trafic et on reparlera de cet accident qui s'est produit sur la Nationale 205 en Haute-Savoie. Tout cela dans 3 minutes environ. Juste après reportage, nous sommes allés à votre rencontre dans une station-service pour voir comment vous faites face aux hausses de carburant. Et puis, ensuite, le prochain point complet, ce sera à 7h15. On aura également un point sur les prévisions de Météo France pour cette journée de jeudi. Mais la musique tout de suite sur Autoroute Info. C'est un duo, Emma et Jungeli avec Juste un peu, et puis on se retrouve juste après pour l'infotrafic. À tout à l'heure.

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2: Géraldine Mia, avez-vous obtenu plus d'informations concernant cet accident que l'on a signalé il y a moins de 5 minutes sur notre antenne?
3: Effectivement, il s'agit d'une voiture accidentée sur voie de gauche sur la Nationale 205 en direction de l'Italie. C'est après le kilomètre 13, peu après la sortie 25 pour Servoz. C'est une voiture qui a percuté un animal, un cerf apparemment. La voiture est donc immobilisée sur la voie de gauche en plein dans une courbe. Il faut faire particulièrement attention en arrivant sur cette portion de la Nationale 205.
2: Dans l'actualité, alors que le gouvernement a annoncé ce mardi une série d'aides pour lutter contre les hausses des prix des carburants, Adeline Després est allée à votre rencontre dans une station-service et vous êtes nombreux à devoir vous adapter au quotidien.
4: Bah surtout que je viens de déménager, j'habite à pas mal de kilomètres d'ici maintenant. Le trajet, on le sent passer. Je vais placer tous mes rendez-vous la même journée, je vais éviter de me déplacer trois fois dans la semaine, quoi.
5: J'ai pas le choix, il faut que j'aille au boulot, je bosse pareil, il faut que j'aille me déplace d'un point A à un point B.
6: Ça pèse beaucoup, je travaille dans le transport, j'ai changé mes habitudes de conduite, je roule moins vite, j'essaye de pas mettre la clim malgré qu'il fait chaud. Là, du coup, je vais mettre que 50 euros aujourd'hui. Je regarde beaucoup les prix sur Internet et là, j'ai dépassé.
7: Alors moi, je suis à l'éthanol. J'ai un peu de bol. Je me plains pas trop encore.
8: Ça coûte dans les 120 euros. Ça pèse lourd sur le salaire à la fin du mois.
3: Est-ce que vous avez pensé à changer de type de véhicule, passer à l'électrique par exemple ou bioéthanol?
8: J'y ai pensé, surtout que ma copine, elle m'a parlé de ça. Elle m'a dit qu'elle mettait 20 euros pour le plein. Donc je pense que c'est un énorme changement. Dès que j'en ai les moyens, je serai prête.
2: Et le plafond pour toucher les aides de l'État a été relevé. Hein, et pour savoir si vous êtes éligible ou non, rendez-vous sur le site economie.gouv.fr. Je vous donne rendez-vous à 7h15 pour le prochain flash complet. Tout de suite, c'est la musique sur Autoroute Info avec Texas.

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1: Et à 7h15, on revient sur un accident qui s'est produit il y a de cela un petit quart d'heure en Haute-Savoie, Géraldine Mire.
2: C'est sur la Nationale 205 en direction de l'Italie. Une voiture accidentée immobilisée sur voie de gauche après le kilomètre 13. C'est après la sortie 25 pour Servoz. Cet accident s'est produit en plein dans une courbe. Il y a une forte gêne au trafic. Voiture qui a percuté un animal. Il y a également des débris sur les voies de circulation.
1: On va rester en Haute-Savoie, mais on va quitter le pays du Mont-Blanc pour aller du côté du bassin genevois, car il y a plusieurs bouchons pour rejoindre Genève ce jeudi matin.
2: Bouchons pour atteindre la douane de Bardonnay. Si on circule sur l'A41, il y a encore 3 km de retenue et 2 km plus ou moins à prévoir en circulant sur l'autoroute A40 avant d'atteindre ce poste frontière de Bardonnay. Autre frontière et autre bouchon et autre douane à annoncer, c'est sur l'A411 en direction de Genève. C'est la douane de Vallard avec quelques centaines de mètres de retenue à prévoir.
1: Et puis des difficultés, il y en a aussi, même si elles sont pour l'instant encore assez limitées, du côté de Grenoble.
2: À Grenoble, on a une circulation fortement ralentie sur un bon kilomètre sur la 480 dans les deux sens en approche des bretelles d'accès à la Nationale 87 et puis sur la Nationale 85 au sud de Grenoble, en direction de Grenoble. Il y a toujours ce bouchon de 2 km en cumulé dès que l'on quitte Visil.
1: Et puis un mot également sur la région lyonnaise où c'est en train de se charger.
2: Ça se charge avec un trafic ralenti tout au bout de la 43 en direction de Lyon sur 1 à 2 km. C'est juste en approche de la bifurcation avec le boulevard périphérique.
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1: Partout ailleurs, ça se passe bien a priori à l'heure actuelle et dans le ciel. Alors à quoi faut-il s'attendre pour cette journée de jeudi ? Les prévisions de Météo France sont signées aujourd'hui. Hélène Belgaout.
3: Les conditions anticycloniques bien installées favoriseront la poursuite de ce temps estival chaud et sec. Cet après-midi se déroulera donc sous un ciel la plupart du temps peu nuageux, avec essentiellement des passages de nuages élevés, plus rares sur la Nouvelle-Aquitaine et le Massif central. Cependant, des nuages plus nombreux et plus épais circuleront du Grand Est à la Bourgogne-Franche-Comté et au nord des Alpes. Les températures maximales resteront élevées, elles seront encore en hausse sur le sud-ouest. Elles atteindront 23 degrés à Nancy et à Langres, 25 à Paris et Besançon, 27 à Dijon, 28 à Lyon, Grenoble et Clermont-Ferrand, 29 à Bourges. Elles dépasseront encore les 30 degrés dans le sud aquitain, atteignant 32 à 34 degrés entre Pau et Langon. Bonne route avec Météo France sur Autoroute Info.
1: Peut-être avez-vous déjà reçu un SMS vous indiquant que vous n'avez pas réglé votre péage. Attention, c'est une arnaque et on décryptera cette arnaque d'ici 5 minutes dans notre prochain reportage. Avant cela, bien sûr, ce sera un retour à vos conditions de circulation et tout de suite, c'est un souvenir de cet été, la Coupe du Monde 2026. L'hymne officiel était signé Shakira et Burna Boy. Et on les écoute tout de suite sur Autoroute Info. Dai Dai.

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1: On revient sur cet accident qui s'est produit en Haute-Savoie sur la Nationale 205, Géraldine Mia.
2: En direction de l'Italie, après le kilomètre 13, une voiture a percuté un cerf, voiture immobilisée sur voie de gauche, en plein dans une courbe après la sortie 25 pour Servoz. Le cerf, lui, se trouve dans le talus. La voie de gauche vient d'être neutralisée et on peut avoir par moment un trafic quelque peu ralenti en amont. Il faut faire attention en arrivant dans ce secteur.
1: On reviendra sur les bouchons en place autour des grandes agglomérations, Genève, Grenoble ou Lyon. Ce sera à 7h30 sur Autoroute Info. Après les faux SMS pour des colis à récupérer, les cybercriminels s'attaquent aux clients des autoroutes avec des messages indiquant qu'ils n'ont pas réglé leur trajet sur des axes en péage flux libre. Attention, si vous recevez ce type de message, c'est une arnaque, comme nous l'a confirmé Pierre Méo des autoroutes APRR.
3: Avec la digitalisation des services, on constate dans la vie courante qu'il y a plus en plus de tentatives d'arnaque, que l'on appelle le phishing, c'est-à-dire par SMS ou par email, qui vous incite à saisir vos coordonnées, plus particulièrement vos coordonnées bancaires. Donc on a vu récemment que le péage était également concerné. Donc si j'ai un conseil à donner, c'est si vous avez un doute, si vous recevez un SMS ou un email, il ne faut surtout pas cliquer sur le lien contenu dans le SMS ou dans l'email, mais venir vous connecter directement sur le site internet de la société autoroutière.
1: L'occasion de rappeler que sur une autoroute en flux libre, vous n'avez aucune démarche à effectuer si vous êtes doté d'un télépéage, le prélèvement est automatique. Dans le cas contraire, vous pouvez aussi payer en espèces ou par carte bancaire sur l'une des bornes situées sur les aires de service du tronçon emprunté ou dans l'un des 8000 bureaux de tabac agréés NIRIO. Voilà pour ces conseils. Donc à suivre, on se retrouve à 7h30 et d'ici là, de la pop et du rock, il y aura les Cure avec Boys Don't Cry. Mais tout de suite, ce sont les Killers sur Autoroute Info. Mr. Brightside, bonne route à tous, soyez prudents et à tout de suite.

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1: Bienvenue à vous, si vous venez de nous rejoindre, on continue de faire la route ensemble au cours de ce 7-9 et on repart du côté de la Haute-Savoie où il y a pas mal d'actualités. Ce matin, Géraldine a commencé par un accident qui s'est produit sur la Nationale 205.
2: En direction de l'Italie, après le kilomètre 13, une voiture accidentée sur voie de gauche après la sortie 25 pour Servoz, une voiture qui a percuté un animal errant. La voiture donc est toujours immobilisée sur la voie de gauche, une voie de gauche neutralisée, du personnel autoroutier se trouve sur place.
1: L'autre actualité en Haute-Savoie, c'est l'accès des frontaliers à Genève, du monde aux différentes douanes qui permettent d'entrer en Suisse.
2: Bouchons récurrents au niveau de la douane de Bardonnay, notamment si on circule sur l'A41, il faut traverser 3 km de retenue et puis en circulant sur l'autoroute A40, là on a plus ou moins 2 km de bouchons qui perdurent, il faudrait entre 10 et 15 minutes pour traverser ces bouchons. Et puis autre perturbation pour rejoindre Genève en ce moment, c'est sur l'A411 au niveau de la douane de Valard, avec encore quelques centaines de mètres de retenue.
1: Où en est-on sur le plan des bouchons du côté de Grenoble?
2: Ça se complique un tout petit peu plus sur la 41 Sud, notamment en direction de Grenoble. Il y a désormais 2 km de fort ralentissement en approche de la sortie 25 pour Montbonneau. Sur la 480, dans les deux sens, on a un trafic perturbé au niveau des bretelles d'accès à la Nationale 87. 2 km en direction de Sisteron, 3 km en direction de Lyon et sur cette A480 en direction de Lyon. La sortie numéro 2 Fontaine est également saturée. Bouchon également sur la Nationale 87 dans les deux sens entre la bifurcation avec la 480 et le diffuseur numéro 5 pour Ebain. Et puis ce trafic perturbé sur 2 km en direction de Lyon, de Grenoble sur la Nationale 85 à partir de Visil.
1: Et puis quelques coups de frein sont également à signaler du côté de Lyon.
2: On a une circulation bien ralentie sur les 9 derniers kilomètres de l'autoroute. C'est à partir de la bifurcation avec la Rocade Est et la 46 Sud.
1: Partout ailleurs, a priori, tout se passe bien. On s'intéresse tout de suite au grand titre de l'actualité du jour avec France Info.
3: À la une, l'Ukraine encore et toujours visée par des missiles russes.
4: 2 morts dans la capitale ces dernières heures, des frappes qui se poursuivent alors que le président ukrainien a appelé la communauté internationale à cibler les finances russes. De son côté, le chef de la diplomatie russe a assuré que Moscou ne fera pas de trêve dans sa guerre en Ukraine. Une enquête ouverte par le parquet de Paris pour injures publiques racistes et cyberharcèlement, des insultes qui ont visé la star du judo Teddy Riner. Il a été pris pour cible après avoir dit son angoisse de voir l'extrême droite montée en France. Famille Rurale attaque en justice les 4 fournisseurs d'accès Internet. L'association de défense des consommateurs leur reproche de ne pas avoir été transparent sur le débit Internet disponible dans certaines zones. Un débit parfois trop faible pour mener à bien certaines activités. Et puis la France n'en a pas fini avec le risque de feu de forêt. Les Bouches-du-Rhône sont placées en risque très sévère aujourd'hui.
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1: Restez avec nous, retour à vos conditions de circulation dans 3 minutes juste après. Celle qui sortira son très attendu nouvel album le 16 octobre prochain, j'ai nommé Angèle. Elle sera aussi en tournée dans toute la France avec notamment 3 dates à l'Accor Arena. Début 2027, hein, ça sera au mois de mars prochain. Elle passera ensuite par toutes les grandes villes françaises et notamment Lyon dans notre région. Angèle, nouveau single, ça s'appelle Une seule vie et c'est dans la playlist Autoroute Info. Bonne route.

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1: L'actualité de ce jeudi matin sur les autoroutes alpines, c'est un accident qui s'est produit il y a de cela un peu plus d'une demi-heure en Haute-Savoie, Géraldine Mia.
2: C'est sur la Nationale 205 en direction de l'Italie après la sortie 25 pour Servoz après le kilomètre 13. Une voiture accidentée qui est toujours immobilisée sur la voie de gauche. Une voie de gauche neutralisée encore pour le moment. Le dépanneur vient d'arriver sur place. Une voiture qui pourrait être évacuée d'ici les prochaines minutes.
1: Le trafic est toujours chargé à 7h06 sur les autoroutes alpines. L'occasion de vous prodiguer quelques conseils de sécurité pour que votre trajet se passe au mieux. Jérémy Esclavard.
3: Que vous soyez un habitué ou un novice de la conduite sur autoroute, les règles sont les mêmes pour tous. Il est primordial de respecter le code de la route. Christophe Boutin, délégué général de l'ASFA, l'Association des sociétés françaises d'autoroutes.
4: Écoutez, les conseils sont très simples, hein, respecter les règles. Le corridor de sécurité, c'est très important, c'est inscrit dans le code de la route depuis 2018. C'est sanctionné. Si vous ne le respectez pas, vous risquez une amende de 135 euros et des pertes de points. On peut parler du respect de la limite de vitesse. Et enfin, dernier conseil, s'arrêter régulièrement, toutes les deux heures, sur les aires d'autoroute qui accueillent les usagers en leur proposant de nombreux services. C'est un moyen de casser la monotonie du voyage, de recharger ses batteries, de celles de son véhicule ou son réservoir d'essence si nécessaire, et de repartir plus frais et plus en sécurité pour la suite du voyage.
3: À noter que sur les autoroutes du groupe APRR, vous retrouvez en moyenne tous les 20 km une aire de repos et tous les 40 km une aire de service.
1: Oui, et faire la pause, c'est important lorsqu'on effectue notamment un long trajet. On se retrouve dans maintenant 5 minutes pour un nouveau point sur vos conditions de circulation. On s'intéressera notamment aux bouchons en place autour des grandes agglomérations de Rhône-Alpes. Et puis à suivre juste après notre point sur les chantiers nocturnes, les fermetures d'autoroutes qui sont prévues pour la nuit prochaine. Mais pour l'instant, c'est un retour dans les années 90. On découvrait ce groupe irlandais avec ce titre absolument mythique, Zombie. Ce sont les Cranberries sur Autoroute Info.

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1: 7h44, on retourne en Haute-Savoie avec vous, Géraldine Mia. Où en est-on de cet accident qui s'est produit vers 7h ce matin sur la Nationale 205?
2: Intervention toujours en cours après la sortie 25 pour Servoz après le kilomètre 13. Une voiture accidentée sur voie de gauche. La voiture vient d'être chargée sur le plateau du camion du dépanneur. Le dépanneur pourrait repartir d'ici les prochaines minutes. En attendant, on continue de bien ralentir, évidemment.
1: En Haute-Savoie, toujours plusieurs bouchons à l'approche du bassin Genevois.
2: Il y a tout d'abord un trafic perturbé pour atteindre la douane de Bardonnais sur l'A41. Il y a 2 km de retenue et sur l'A40, il y a entre 2 et 3 km de bouchons qui concernent nos auditeurs. Autre bouchon pour rejoindre Genève, cette fois-ci, c'est par l'A411 et la douane de Vallard avec quelques centaines de mètres de bouchons. Encore à prévoir. Autre perturbation qui s'est formée en Haute-Savoie, c'est sur l'A40 en direction de Paris. La sortie 15, la Vallée Verte est saturée.
1: Quelles sont les difficultés qui attendent nos auditeurs du côté de Grenoble?
2: Alors à Grenoble, sur l'A41 Sud en direction de Grenoble, ça se complique après la barrière de péage de Crolles avec 6

0: 7 km de circulation en accordéon sur la 480 dans les deux sens. Il y a entre 2 et 4 km de fort ralentissement pour approcher les bretelles d'accès à la nationale 87. Et sur la nationale 87, dans les deux sens, toujours, on trouve un trafic fortement ralenti. C'est entre la bifurcation avec la 480 et le diffuseur numéro 5. Et ben, autre bouchon, c'est à l'entrée de Grenoble sur la nationale 481 entre Saint-Martin-de-Vinoux et Porte-de-France. Il y a 1 km de retenue et puis 2 à 3 km de bouchons cumulés sur la nationale 85 en direction de Grenoble dès le secteur de Visil.
1: On s'intéresse également au trafic à l'entrée de Lyon par la 43.
0: Eh bien là, on a une dizaine de kilomètres de circulation en accordéon à annoncer. C'est après la bifurcation avec l'autoroute A432.
1: Et puis sur la 43 toujours, mais pour l'accès à Chambéry, on a également une perturbation qui s'est formée en Savoie.
0: C'est en approche de la sortie numéro 12, Lac d'Aigbelette à l'entrée d'un tunnel, celui de l'Épine. On roule au pas sur 1 km.
1: Allez, comme promis, on s'intéresse aux fermetures nocturnes qui sont prévues ce soir sur les autoroutes alpines. La 40, par exemple, sera fermée dans les deux sens entre la sortie 8 pour Hauteville-Lône, dans le secteur de Yonnaz, et la sortie 10 pour Bellegarde. Des déviations seront mises en place, bien sûr, par le réseau secondaire. Autre fermeture prévue cette nuit, c'est du côté de Grenoble avec la 480 et la 48 qui seront fermées de 21h à 5h en direction de Lyon, entre la bifurcation avec la Rocade Sud et la sortie 14 pour Saint-Égrève.
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1: Le jour se lève et ça devrait être à nouveau une belle journée. Et on va voir justement comment le temps va évoluer au fil des heures avec les prévisions de Météo France signée Hélène Belgaout.
3: Les conditions anticycloniques bien installées favoriseront la poursuite de ce temps estival chaud et sec. Cet après-midi se déroulera donc sous un ciel la plupart du temps peu nuageux, avec essentiellement des passages de nuages élevés, plus rares sur la Nouvelle-Aquitaine et le Massif central. Cependant, des nuages plus nombreux et plus épais circuleront du Grand Est à la Bourgogne-Franche-Comté et au nord des Alpes. Les températures maximales resteront élevées, elles seront encore en hausse sur le sud-ouest. Elles atteindront 23 degrés à Nancy et à Langres, 25 à Paris et Besançon, 27 à Dijon, 28 à Lyon, Grenoble et Clermont-Ferrand, 29 à Bourges. Elles dépasseront encore les 30 degrés dans le sud aquitain, atteignant 32 à 34 degrés entre Pau et Langon. Bonne route avec Météo France sur Autoroute Info.
1: On se retrouve dans 3 minutes tout pile pour un nouveau point sur vos conditions de circulation. Et tout de suite, c'est le Girls Band Cat's Eye sur Autoroute Info avec Animal.

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6: À 7h51, on retrouve notre actualité fil rouge de ce matin. C'est le traitement de cet accident qui s'est produit tout à l'heure vers 7h en Haute-Savoie, Géraldine Mire.
7: Après la sortie 25 pour Servoz après le kilomètre 13, la voiture accidentée a été évacuée par le dépanneur, mais la voie de gauche pour l'instant reste toujours neutralisée pour permettre aux agents autoroutiers de travailler encore sur cette portion de la Nationale 205.
6: Prudence donc à l'approche de ce secteur et restez avec nous puisque à 8h on vous proposera un point complet sur vos conditions de circulation. On fera notamment le tour des difficultés aux abords de toutes les grandes agglos de Rhône-Alpes, Lyon, Grenoble, Genève ou encore Chambéry. Mais pour l'instant, la musique, dans quelques minutes avec le groupe Fool's Garden, et tout de suite, c'est Moby, Natural Blues. Bonne route à tous.

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1: Nous sommes le jeudi 24 septembre, il est 8h, soyez les bienvenus.
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1: Et dans l'actualité de ce 7-9, un accident qui s'est produit ce matin vers 7h en Haute-Savoie. Et depuis, eh bien, il y a des perturbations sur la nationale 205, Géraldine Mia.
2: Alors, il n'y a plus d'accident sur cette nationale 205 après la sortie pour Serveuse. On a un bouchon en revanche sur la nationale 205 en direction de l'Italie, mais cette fois-ci à l'entrée d'une zone de travaux après le secteur du Fayet. C'est au tout début du viaduc des Aigras qu'on trouve 1,5 km de retenue.
1: Oui, donc les deux ne sont pas liés, si j'ai bien compris.
2: Exactement.
1: En revanche, il y a toujours des bouchons qui, eux, sont liés au trajet domicile-travail pour rejoindre la Suisse.
2: Exactement, sur la 41, notamment pour rejoindre la douane de Bardonnay, on a toujours 2 km de retenue à annoncer, 2 à 3 km de bouchons. En revanche, pour nos auditeurs qui circulent sur l'autoroute A40, bouchons également pour rejoindre Genève par la douane de Bardonnay de Vallard, c'est sur la 411, quelques centaines de mètres de retenue encore. Et puis ce bouchon aussi sur la 40 en direction de Paris. Bouchon qui perdure dans la bretelle de sortie 15 de la Vallée Verte.
1: On a fait le tour des difficultés en Haute-Savoie ?
2: On a tout fait.
1: Eh bien, on passe à Grenoble où il y a des bouchons assez habituels.
2: Alors, du côté de Grenoble, sur la 41 sud en direction de Grenoble après la barrière de péage de Crolles, on a 6 à 7 km de circulation en accordéon. Trafic perturbé également dans les deux sens sur la nationale 87. On roule à faible allure sur la 48 en direction de Grenoble après la barrière de péage de Voreppe sur 3 à 4 km. Et puis ce trafic bien ralenti toujours dans les deux sens sur la 480. On approche des bretelles d'accès à la nationale 87. Bouchon aussi à l'entrée de Grenoble sur la nationale 481 à partir de Saint-Martin-le-Vinoux sur 1 km. Et puis 2 à 3 km de retenue perdure sur la nationale 85 en direction de Grenoble dès que l'on quitte la commune de Visil.
1: Vous l'aurez compris, la plupart des accès à Grenoble sont saturés. Est-ce que c'est la même chose à Lyon sur la 43?
2: Eh bien, 10 km de circulation en accordéon, toujours sur la 43 direction Lyon, après la bifurcation avec la 432.
1: Un dernier mot concernant l'accès à Chambéry, cette fois-ci par la 43. Y a-t-il toujours un bouchon du côté du tunnel de l'Épine?
2: Toujours 1 km de retenue à prévoir sur cette A43 direction Chambéry et Turin, à partir en approche de la sortie 12 Lac d'Aigbelette. Et puis sur la voie rapide urbaine de Chambéry en direction d'Aix-les-Bains, le trafic s'écoule ou ralentit sur environ 2 km après la sortie 19 Laravoir.
1: Merci Géraldine pour ce tour d'horizon complet. Allez, après l'actualité trafic, on s'intéresse à l'actualité générale. Les titres de France Info, c'est tout de suite.
3: Emmanuel Macron qui donne rendez-vous aux Français à 20h.
4: Interview du chef de l'État à la télévision, ce sera bien sûr aussi à suivre sur France Info. Il sera surtout question de la crise autour des prix des carburants. Entretien aussi sur la guerre en Ukraine. Le chef de l'État français soutient une suspension des frappes sur les sites énergétiques. 27 ans de prison, voici la réquisition prise à l'encontre de Loïc Le Priol. Le militant d'ultra-droite est accusé d'avoir tiré sur Federico Martina Aramburu. Le rugbyman argentin est mort en 2020. Dans une rue de Paris. L'avocat général a aussi requis 20 ans de prison contre Romain Bouvier, jugé pour complicité d'assassinat. Le trafic reprend sur les lignes normandes de la SNCF. Les cheminots avaient exercé leur droit de retrait. Un déraillement avait été évité, selon eux, dans la Manche. Les syndicats dénoncent la vétusté du réseau et appellent les conducteurs à ralentir la cadence des trains sur les portions identifiées comme à risque. Et puis le gouvernement australien accuse OpenAI d'avoir infiltré un site internet gouvernemental au mois de juin dernier. Un incident qualifié d'inacceptable selon le Premier ministre. D'après lui, l'outil d'OpenAI menait des recherches dans le domaine de la santé lorsqu'il a tenté d'accéder à un lot de données restreintes.
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1: Retour à vos conditions de circulation dans moins de 5 minutes. Juste après, ce sera notre essentiel du week-end. On vous donnera des idées de sortie à quelques kilomètres seulement des autoroutes que vous empruntez. Mais tout de suite, c'est le retour de la playlist Autoroute Info avec Jérémy Frérot.
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6: Il y a les bouchons habituels autour de Lyon, Grenoble, Chambéry ou Genève. Et puis, il y a un bouchon un peu plus inhabituel, Géraldine Mia. C'est sur la Nationale 205 en direction de l'Italie.
7: Bouchon à l'entrée d'une zone de travaux. C'est après le secteur du Fayet, juste avant de passer le viaduc des Aigras. Il y a une zone de travaux et donc 1,5 km de retenue à prévoir dans ce secteur.
6: Et pour tous les autres bouchons, vous en avez l'habitude. Rendez-vous pour notre point trafic complet. Ce sera à 8h15 sur Autoroute Info. À l'approche du week-end, on va s'intéresser aux idées de sortie, du gospel à la danse contemporaine en passant par les sciences. Voici à présent l'essentiel du week-end d'Autoroute Info, c'est avec Elliot Monod.
8: Et rendez-vous à Lyon ce week-end pour la 6e édition du Gospel Festival. Dès ce vendredi et jusqu'à dimanche, 3 jours de concerts, de rencontres et de découvertes autour de ce genre musical avec des chorales et autres artistes venus de la région, mais pas seulement. En Gironde, coup d'envoi ce week-end du Festival International des Arts de Bordeaux Métropole qui va durer jusqu'au 10 octobre. Théâtre, danse, cirque, poésie ou encore street art qui vont investir la ville et ses alentours. Ce sera d'ailleurs en pleine forêt du Bourdieu à Saint-Médard d'art qu'un spectacle mêlant danse contemporaine et art du cirque se déroulera samedi et dimanche. On termine à Grenoble avec le festival Science en scène qui sortira le monde de la recherche des laboratoires, spectacles de rue, rencontres avec des chercheurs et autres animations qui sont prévues dans le quartier Saint-Laurent au pied de la Bastille pour aborder de manière décalée mais accessible les grands enjeux actuels avec par exemple samedi soir un spectacle autour de l'IA pour débattre des promesses mais aussi des limites de cette technologie.
6: Voilà pour l'essentiel du week-end. On vous propose chaque semaine des idées de sortie auxquelles on ne pense pas forcément. L'essentiel du week-end est à retrouver aussi toutes les semaines sur autoroute-info.fr. Je vous donne rendez-vous à 8h15, un tout petit peu avant, pour votre prochain point complet. Et tout de suite, on retrouve celle qui était la best, Tina Turner, sur Autoroute Info.

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1: Et allez, après Tina Turner, on trouve la meilleure aussi pour nous parler de l'information trafic. C'est vous, Géraldine Mia.
2: 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Je chante aussi.
1: Écoutez, vous pouvez, vous avez presque la même coupe que Tina Turner, en plus court quand même. Allez, on va parler trafic avec ce matin pas mal de bouchons, notamment à l'approche de Genève.
2: Il y a un kilomètre de bouchons désormais pour nos auditeurs qui roulent sur la 41 pour atteindre la douane de Bardonnay, et puis 2 à 3 kilomètres de bouchons en circulant sur l'autoroute A40 pour atteindre ce même poste frontière. Pour la 411 et la douane de Vallard en direction de Genève, quelques centaines de mètres de retenue perdure. Et puis ce bouchon également sur la 40 en direction de Paris dans la bretelle de sortie 15, la Vallée Verte. Autre bouchon en Haute-Savoie, c'est sur la nationale 205 en direction de l'Italie après le secteur du Fayet. C'est à l'entrée du viaduc des Aigras. En raison d'une zone de travaux, il y a maintenant 2 km de bouchons.
1: On fait également le point sur les difficultés à Grenoble à 8h15.
2: Alors à Grenoble, quelle que soit l'autoroute empruntée, eh bien on a des bouchons pour atteindre la ville. Sur la 41 Sud, après la barrière de péage de Crôle, on a 6 à 7 km de circulation en accordéon. Du côté de la 48 en direction de Grenoble, après la barrière de péage de Horep, eh bien là aussi on roule à faible allure sur 5 à 6 km. Ralentissement également dans les deux sens sur la 480, toujours en approche des bretelles d'accès à la Nationale 87, Nationale 87, où le trafic s'écoule à faible allure dans les deux sens également sur plusieurs kilomètres. 3 kilomètres de bouchons sinon perdurant cumulés sur la Nationale 85 en direction de Grenoble quand on quitte Visil.
1: À Lyon, il faut faire preuve de patience avant d'atteindre la ville lorsqu'on arrive par la 43.
2: Il faudrait une quinzaine de minutes environ pour passer une dizaine de kilomètres de circulation en accordéon perturbation que l'on trouve après la bifurcation avec la 432.
1: Est-ce qu'on a également des difficultés du côté de Chambéry?
2: Alors à Chambéry, le trafic est chargé sur la Nationale 201, la voie rapide urbaine de Chambéry en direction d'Aix-les-Bains. Environ 2 à 3 km de ralentissement après la sortie 19 Laravoir.
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1: Depuis hier, c'est l'automne, mais au niveau des températures, on ne le sent pas trop. On va voir à quoi il faut s'attendre pour cette journée du jeudi 24 septembre. Et pour cela, on retrouve les prévisions d'Hélène Belgaout, ingénieure prévisionniste à Météo France.
3: Les conditions anticycloniques bien installées favoriseront la poursuite de ce temps estival chaud et sec. Cet après-midi se déroulera donc sous un ciel la plupart du temps peu nuageux, avec essentiellement des passages de nuages élevés, plus rares sur la Nouvelle-Aquitaine et le Massif central. Cependant, des nuages plus nombreux et plus épais circuleront du Grand Est à la Bourgogne-Franche-Comté et au nord des Alpes. Les températures maximales resteront élevées, elles seront encore en hausse sur le sud-ouest. Elles atteindront 23 degrés à Nancy et à Langres, 25 à Paris et Besançon, 27 à Dijon, 28 à Lyon, Grenoble et Clermont-Ferrand, 29 à Bourges. Elles dépasseront encore les 30 degrés dans le sud aquitain, atteignant 32 à 34 degrés entre Pau et Langon. Bonne route avec Météo France sur Autoroute Info.
1: Ouais, clairement, avec des températures pareilles, c'est encore l'été, apparemment. Je vous donne rendez-vous dans 3 minutes. On reviendra à vos conditions de circulation. Puis juste après, on parlera éco-conduite sur Autoroute Info. C'est important en cette période où les prix des carburants atteignent des sommets. Eh bien, vous l'entendrez, en éco-conduisant, on peut faire baisser très sérieusement sa consommation de carburant. Et puis, on parlait d'été. Eh bien, ça a été un des tubes de cet été. Manon Lisa et son petit pêcheur, avec ce sample d'un titre de Manu Chao. Souvenez-vous, Migustas Tu. Eh bien, on le retrouve dans ce titre de Manon Lisa. A tout de suite pour l'infotrafic.

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2: À 8h21, on continue à dérouler le fil de l'actualité trafic. Quelle est la principale perturbation sur les autoroutes alpines à cette heure-ci, Géraldine Mia?
3: Alors c'est du côté de la région lyonnaise, sur la 43 en direction de Lyon. Il y a une dizaine de kilomètres de circulation en accordéon qui perdure après la bifurcation avec la 432. Et d'après les remontées GPS, il faudrait une quinzaine de minutes au moins pour traverser cette portion d'autoroute.
2: Faites preuve de patience si vous arrivez dans ce secteur et d'une manière générale, soyez vigilants sur cette autoroute A43, toujours très chargée tous les matins entre Chambéry et Lyon. On n'est jamais tout à fait à l'abri de coups de frein, de circulation en accordéon dans certains secteurs. On viendra sur l'ensemble des bouchons des autoroutes alpines dans notre flash complet. Rendez-vous à 8h30. À l'heure où les prix des carburants s'enflamment, comment faire baisser votre facture ? Plus que jamais, la question se pose et l'une des solutions, c'est l'éco-conduite. J'ai testé pour vous. D'abord, il y a les chiffres que l'on retrouve dans plusieurs études. Rouler à 110 sur autoroute au lieu de 130 permettrait d'économiser jusqu'à 25% de carburant. C'est énorme, mais c'est vrai. Cela doit évidemment s'accompagner de quelques réflexes que nous n'avons pas toujours, comme ne pas nécessairement accélérer dans les descentes pour plutôt se laisser rouler en utilisant le frein moteur plutôt que le frein à pied. C'est aussi décélérer naturellement en relâchant l'accélérateur plusieurs centaines de mètres avant le passage d'une barrière de péage et redémarrer en douceur plutôt que d'appuyer à fond comme à un départ de Grand Prix de F1. Et puis, rouler moins vite, c'est aussi freiner moins et donc réduire l'usure des plaquettes et des pneus et in fine faire aussi baisser la facture d'entretien du véhicule. Pour ma part, en appliquant ces quelques préceptes avec ma petite citadine essence, je suis passé d'une conso moyenne de 7 litres au 100 à seulement 5,8 litres. Une économie de 17%. Ramenée à l'ensemble des conducteurs français, cela ferait chuter la consommation de carburant de 23 millions de litres par jour. Vous l'entendez, c'est tout sauf une goutte d'eau. Alors certes, en pratiquant l'éco-conduite, on rallonge un peu ses temps de trajet, mais on fait de vraies économies, on prend moins de risques, on roule plus serein et aussi plus écolo, car qui dit moins de conso, dit aussi moins de rejets polluants. On se retrouve à 8h30 pour l'information trafic. Il y aura Jérusalem d'ici quelques minutes sur Autoroute Info, cette fameuse danse qu'on a tous pratiquée. Mais tout de suite, c'est un souvenir des années 90 avec Lenny Kravitz.
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3: Voiture en panne sur le côté droit de la chaussée en région grenobloise sur la 480 en direction de Sisteron. C'est dans la bretelle de sortie 4, stade Lesdiguières, que vous allez trouver cette voiture en détresse. Il y a génotrafic. Faites preuve de la plus grande attention en arrivant dans le secteur à 480 direction Sisteron. Voiture arrêtée dans la bretelle de sortie numéro 4. Voiture arrêtée sur le côté.

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1: On continue de faire la route ensemble en ce jeudi matin à 8h30 et on part du côté de Grenoble. Alors, il y avait déjà des bouchons dans le bassin grenoblois. Il y a aussi un véhicule en difficulté sur l'A480, Géraldine Mia.
2: En direction de Sisteron, une voiture apparemment arrêtée sur le côté droit de la chaussée dans la bretelle de sortie 4 Stade Lesdiguières. Un véhicule arrêté sur le côté droit de la chaussée, donc il y a gêne au trafic. Et vous le disiez, Franck, la circulation reste perturbée en région grenobloise sur l'A480. C'est le cas dans les deux sens en approche des bretelles d'accès à la Nationale 87. Sur cette Nationale 87, soit la Roquette Sud, et bien dans les deux sens, là aussi, on roule encore à faible allure, mais la situation semble s'améliorer un tout petit peu. Et puis, on a également un trafic qui reste perturbé pour atteindre Grenoble par l'autoroute A41 Sud en particulier, après la barrière de péage de Crolles. 4 à 5 km de circulation en accordéon, et puis 3 km de perturbation perdure en cumulé sur la Nationale 87 en direction de Grenoble, après le secteur de Visil.
1: Le véhicule dont vous parliez dans une bretelle de sortie de la 480, finalement, il est accidenté.
2: Il semblerait que ce soit un accident, effectivement, mais ça ne change rien pour le reste de l'information trafic.
1: On a fait le tour des difficultés à Grenoble. Où en est-on du côté de la Haute-Savoie?
2: Alors, il y a un trafic perturbé sur la 41 en direction de Genève, Bouchon, dans les bretelles de sortie 16 et 17, Seynot-Centre et Annecy-le-Vieux. On est dans le secteur d'Annecy. Ensuite, on a un kilomètre de retenue qui perd dur en approche de la douane de Bardonnay, bouchon pour atteindre ce poste frontière également par l'autoroute A40 sur 2 à 3 km. Et puis sur l'A40 en direction de Paris, la sortie 15, la vallée verte est toujours saturée. On n'oublie pas le bouchon de 2 km sur la nationale 205 en Haute-Savoie en direction de l'Italie après le secteur du Fayet à l'entrée d'une zone de travaux vers le viaduc des Aigrats.
1: Et on n'oublie pas non plus l'important bouchon à l'entrée de Lyon par l'A43.
2: Une circulation en accordéon sur une dizaine de kilomètres après la bifurcation avec la 432, il faudrait plus ou moins 15 minutes pour traverser cette portion d'autoroute.
1: Partout ailleurs, le trafic s'écoule a priori sans encombre. On se tourne à présent vers nos confrères de France Info pour les grands titres de l'actu du jour. Avec vous, Maureen Suignard, et cette question à la une, que faire pour endiguer la crise mondiale des carburants?
3: Emmanuel Macron va tenter d'y répondre ce soir à cette question. Le chef de l'État donne une interview à la télévision. Ce sera aussi à suivre sur France Info à partir de 20h. Cette semaine, le gouvernement a annoncé que les employeurs pouvaient désormais verser une prime carburant de 1000 euros par an à leurs salariés. Le président de l'organisation patronale du MEDEF encourage-t-il les entreprises à verser cette prime? Patrick Martin est l'invité du 8h30 France Info dans une dizaine de minutes. Pour Xi Jinping, la Chine et les États-Unis devraient être partenaires plutôt que rivaux. Le président chinois vient d'arriver à Washington pour rencontrer son homologue américain. Les deux dirigeants ont déjà acté la poursuite de la trêve commerciale jusqu'au 10 janvier prochain. Deux morts à Kiev la nuit dernière, de nouvelles attaques russes. Le président ukrainien est en ce moment aux États-Unis. Il a rencontré des membres du Congrès pour leur demander de renforcer les sanctions contre Moscou. Et puis le journal Ouest France, numéro 1 des ventes au niveau national, prévoit de supprimer plus de 150 postes, des CDD et des départs à la retraite non remplacés. Le quotidien est touché par la baisse des ventes papier et celle des revenus publicitaires.
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1: Les rendez-vous à noter pour le prochain quart d'heure. D'abord, un point sur vos conditions de circulation. Ça sera dans moins de 5 minutes. Et puis, rendez-vous aussi à 8h45 pour un point sur les fermetures nocturnes des autoroutes cette nuit. Pour l'instant, la musique sur Autoroute Info, c'est avec Temper City.

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2: On sait que vous êtes très nombreux à nous écouter hein, sur Rhône-Alpes. Les chiffres Médiamétrie nous ont permis de le constater. On vous remercie pour cela. À 8h38, l'actualité, c'est un accident. Géraldine Mia, du côté de Grenoble.
3: En direction de Sisteron sur la 480, c'est après le kilomètre 6. Il s'agit d'une moto accidentée sur le côté droit de la chaussée au tout début de la bretelle de sortie numéro 4, stade Lesdiguières. Les pompiers sont maintenant sur place. La voie de droite a tout de même été neutralisée sur une centaine de mètres et en amont, un bouchon de 3 km.
2: Oui, donc attention, hein, dans ce secteur, trafic perturbé sur la 480, direction Sisteron, on y reviendra. On reviendra également sur les autres difficultés en place sur les autoroutes alpines. Dans notre flash complet, rendez-vous à 8h45 sur Autoroute Info. Géraldine, vous allez rester avec nous puisqu'avec Corentin Rouleau, vous allez répondre aux questions que nos auditeurs se posent peut-être concernant les travaux sur autoroute.
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4: Vrai ou faux, les concessionnaires d'autoroute ne limitent pas les gros travaux en période de fort trafic, comme à l'occasion des départs et des retours de vacances.
3: C'est faux. Le but, c'est que vous puissiez toujours circuler sans retard significatif sur vos trajets. Alors, pour éviter autant que faire se peut ce genre de désagrément, les prévisions de trafic sont analysées et de ce constat, les plannings travaux sont établis. Généralement, avant les week-ends annoncés chargés, les balisages sont retirés dès le vendredi midi et remis en place seulement le lundi matin.
4: Cela dit, parfois, malheureusement, il peut y avoir des impondérables de la vie quotidienne.
3: C'est vrai, à l'été 2025, à la suite d'un poids lourd qui a pris feu dans un tunnel, celui du Vuache, en Haute-Savoie, sur l'A40, l'axe Mâcon-Chamonix, un balisage contraignant a été nécessaire, occasionnant de fortes perturbations dans les deux sens.
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2: Et pour l'information trafic, le rendez-vous c'est donc 8h45. En attendant, Géraldine Mia, je vous laisse vous préparer. Il y a une petite chorégraphie qu'il va falloir refaire.
3: Vous dansez avec moi ?
2: Ah oui, bien sûr, je vais faire Patrick Swayze, vous faites Jennifer Grey.
3: Okay.
2: The Time of My Life, c'était la BO du film Dirty Dancing. Et on l'écoute tout de suite sur Autoroute Info.

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1: À 8h45, tout pile, Géraldine Mia. L'actualité de cette matinée, c'est un accident, notamment du côté de Grenoble.
2: Sur la 480, en direction de Sisteron, accident impliquant une moto sur le côté droit de la chaussée, dans la bretelle de sortie 4 à Stade Lesdiguières. En amont de cet accident, il y a un bouchon de plus en plus important, un peu plus de 3 km de retenue. Bouchon que nos auditeurs vont trouver après la sortie 1.1 pour Sassenage.
1: Et il y a d'autres perturbations qui étaient déjà en place à Grenoble.
2: Il reste encore un trafic perturbé sur la 480 en direction de Lyon, cette fois-ci en approche de la bretelle d'accès à la Nationale 87. Et sur cette Nationale 87, dans les deux sens, le trafic reste soutenu encore et plus ou moins ralenti. Léger ralentissement également à prévoir sur la 41 Sud en direction de Grenoble, sur 4 km après la barrière de péage de Crol.
1: Beaucoup de monde sur la 43 entre Chambéry et Lyon, et à l'arrivée sur Lyon, ça se traduit par des bouchons.
2: Oui, un trafic fortement ralenti. Oui, c'est même une circulation en accordéon plutôt sur 10 km. C'est toujours après la bifurcation avec la 432, quinzaine de minutes pour traverser le secteur.
1: Du monde.

0: Également pour rejoindre Genève, on va commencer peut-être par la douane de Bardonnay.
1: Avec 1 km de retenue plus ou moins à prévoir, que l'on roule sur la 41, encore sur l'autoroute A40. Bouchon également sur la 40 en direction de Paris dans la sortie 15, la Vallée Verte.
0: Et puis une autre difficulté attend nos auditeurs sur la Nationale 205, c'est toujours en Haute-Savoie.
1: En direction de l'Italie après le secteur du Fayet, bouchon à l'entrée d'une zone de travaux au niveau du viaduc des Aigras. 2 km de retenue perdurent.
0: Et des travaux, il devrait également en être question cette nuit avec plusieurs fermetures d'autoroutes. Tout d'abord dans la Drôme, par exemple, notez que des travaux de réfection de chaussée vont nécessiter à nouveau la fermeture ce soir de l'A49 en direction de Valence à partir de 20h30 jusqu'à 6h demain matin entre la sortie numéro 7 pour Romans et la sortie numéro 6 pour Cray. Parmi les autres fermetures, on peut noter que le tunnel du Mont-Blanc sera lui aussi totalement fermé. Alors ce sera de 22h à 6h pour permettre la réalisation de travaux de maintenance.
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0: Quel temps pour ce jeudi 24 septembre ? C'est la question que je pose à Hélène Belgaout, ingénieure prévisionniste à Météo France.
3: Les conditions anticycloniques bien installées favoriseront la poursuite de ce temps estival chaud et sec. Cet après-midi se déroulera donc sous un ciel la plupart du temps peu nuageux, avec essentiellement des passages de nuages élevés, plus rares sur la Nouvelle-Aquitaine et le Massif central. Cependant, des nuages plus nombreux et plus épais circuleront du Grand Est à la Bourgogne-Franche-Comté et au nord des Alpes. Les températures maximales resteront élevées, elles seront encore en hausse sur le sud-ouest. Elles atteindront 23 degrés à Nancy et à Langres, 25 à Paris et Besançon, 27 à Dijon, 28 à Lyon, Grenoble et Clermont-Ferrand, 29 à Bourges. Elles dépasseront encore les 30 degrés dans le sud aquitain, atteignant 32 à 34 degrés entre Pau et Langon. Bonne route avec Météo France sur Autoroute Info.
0: Les prochains rendez-vous sur Autoroute Info, un retour à vos conditions de circulation, ce sera à 8h53 et puis la musique, bien sûr, tout à l'heure, juste avant 9h, on a entendu tout à l'heure la bande originale du film Dirty Dancing, mais juste avant 9h, il y aura celle du film Pretty Woman avec Roy Orbison, mais pour l'instant, c'est l'un des tubes de cette année 2026, un duo, Tame Impala et Jenny, Dracula.

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6: À 8h53, une nouvelle information vient de vous parvenir, Géraldine Nias. Ça concerne nos auditeurs du côté de Grenoble.
7: Avec un obstacle sur la 48 en direction de Lyon, kilomètre 92, c'est en approche de la sortie 14 pour Saint-Égrève. Et puis sinon en direction de Sisteron sur la 480, le trafic reste toujours très perturbé sur un peu plus de 3 km après la sortie 1.1 pour Sassenage en raison d'un accident qui perdure dans la bretelle de sortie 4 stade Lesdiguières. Il faudrait 15 minutes pour traverser ce bouchon.
6: Et prenez votre main en patience, hein, si vous nous écoutez dans ce secteur. L'information trafic revient à 9h sur Autoroute Info. D'ici là, la musique dans quelques minutes avec Roy Orbison et Pretty Woman. Mais tout de suite, ce sont les 21 Pilots.

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1: Merci de faire la route en notre compagnie. Il est 9h, bienvenue.
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1: Une nouvelle fois, on prend la direction de la région grenobloise avec un obstacle tout d'abord sur la 48 en direction de Lyon, kilomètre 92. C'est peu avant la sortie 14 Saint-Égrève. Ralentissez toujours en arrivant sur cette portion d'autoroute. En direction de Sisteron sur la 480, toujours en région grenobloise, le trafic reste perturbé sur un peu plus de 3 km après la sortie 1.1 pour Sassenage. Bouchon bien en place en raison d'un accident, toujours à vous annoncer dans la bretelle de sortie 4 stade Lesdiguières. Finalement, on a une voiture et une moto impliquée dans cet accident. Sur place, on a désormais le dépanneur des véhicules qui pourraient être évacués prochainement. En attendant, de la patience à prévoir sur cette portion d'autoroute. D'après les remontées GPS, il faudra encore une quinzaine de minutes pour traverser ce bouchon. Sinon, en région grenobloise, attendez-vous à trouver un trafic perturbé encore pour le moment sur la 480 en direction de Lyon au niveau de la bretelle d'accès à la Nationale 87 et sur la Nationale 87. C'est plutôt en direction de Chambéry que vous trouvez un ralentissement de 3 km dès que vous quittez la 480. Pour la Nationale 85 en direction de Grenoble, 2 km de bouchons ou de circulation en accordéon perdurent en cumulé dès que vous quittez la commune de Visil. En région lyonnaise, sur l'autoroute A43, il y a toujours un trafic perturbé, mais la situation s'améliore tout doucement. 8 km de fort ralentissement désormais à partir de la bifurcation avec la Rocade Est et la 46 Sud. En Haute-Savoie, sur l'autoroute A41 en direction de Genève, il reste quelques centaines de mètres de ralentissement au niveau de l'accès à la douane de Bardonnay. Puis sinon, trafic perturbé encore sur 3 km sur la Nationale 205 en direction de l'Italie après le secteur du Fayès à l'entrée d'une zone de travaux au niveau du viaduc des Aigras que vous roulez donc au pas sur 3 km. Et puis cette toute dernière information qui concerne de nouveau un obstacle en région grenobloise sur la 48 en direction de Lyon, un morceau de plastique annoncé vers le kilomètre 86, c'est vers la sortie numéro 13 pour Vorep. Allez, le point sur l'actualité générale à présent. On retrouve les titres de France Info.
2: Pignard.
3: Il s'agit de sa première interview à la télé depuis juin 2024. Emmanuel Macron sur TF1 et France 2 ce soir. Édition spéciale aussi à suivre sur France Info dès 20h. Le chef de l'État va parler de la crise des carburants. Les prix sont toujours au plus haut alors que la guerre au Moyen-Orient n'est pas terminée. Les professeurs d'une école d'Évry-Courcouronnes sont en grève. Ils dénoncent l'agression d'une enseignante. 7 jours d'incapacité totale de travail. C'est un enfant de 8 ans qui est accusé de l'avoir frappé le 11 septembre dernier. Un élève en situation de handicap précise à France Info, le rectorat de Versailles. CNN, MS Now et Politico, trois médias américains pourront de nouveau avoir accès à la Maison Blanche. Un juge américain l'ordonne ce matin. La semaine dernière, Donald Trump avait décidé de les chasser en les accusant de relayer de fausses informations. Et puis, il n'y a pas de menace caractérisée, affirme le ministre de l'Intérieur concernant la visite du pape Léon XIV. Il arrive en France demain. Le dispositif de sécurité sera très important. 14 000 policiers et gendarmes et militaires mobilisés. 1 million de personnes sont attendus demain et samedi pour participer à l'événement.
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1: À 9h07, je vous donne rendez-vous pour un nouveau point trafic. Le temps d'écouter ce duo entre une Suédoise et un Belge, c'est Tovlo et Stromae, des fleurs.

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2: En région grenobloise, il n'y a plus d'accident sur la 480 en direction de Sisteron dans la bretelle de sortie 4, stade Lesdiguières. En revanche, il faut toujours parler obstacle sur la 48 en direction de Lyon. Une première fois au kilomètre 92, c'est juste avant la sortie 14 pour Saint-Égrève. Et puis sinon, des agents autoroutiers sont en train de récupérer des obstacles sur la gauche de la chaussée. Un peu plus loin sur cette A48 en direction de Lyon, c'est vers le kilomètre 86 à hauteur de la sortie 13 pour Vorep. Réduisez votre vitesse, évidemment, en arrivant sur ces portions d'autoroute. Prochain point trafic, 9h15 environ. Le temps d'écouter la playlist d'Autoroute Info. Il y aura Junior Senior et également Craig David pour commencer. Bonne route à vous. Notez qu'on parlera également météo juste après le prochain point trafic de 9h15.

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1: Attention à des obstacles en Isère sur la 48 en direction de Grenoble au kilomètre 77. C'est après la sortie 10 pour Voiron. Obstacle, morceau de bois sur le côté droit de la chaussée. Et puis, il y a également des obstacles à annoncer en Isère, mais cette fois-ci sur la 43 en direction de Lyon. C'est après le kilomètre 45, après la sortie 9 de la Tour du Pin. Ralentissez. Là aussi, il s'agirait d'une sangle sur le côté droit de la chaussée. Des informations à retrouver dans le prochain point trafic à 9h15.

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1: Dans le bassin chambérien sur la voie rapide urbaine de Chambéry en direction de Grenoble, attendez-vous à trouver un trafic ralenti sur au moins 1 km. C'est après la sortie 14, la Motte Servolex, ralentissement en raison d'une zone de travaux où la voie de droite est neutralisée. On part de nouvelle fois en région grenobloise pour s'intéresser à l'état du trafic sur la 480 en direction de Sisteron. Il reste toujours un bouchon d'environ 3 km après la sortie 1.1. Pour Sassenage, la situation s'améliore tout de même un tout petit peu puisque d'après les remontées GPS, désormais il faudrait une dizaine de minutes pour traverser cette perturbation. Et ailleurs, du côté de Grenoble, tout est rentré dans l'ordre. Le trafic est désormais fluide, notamment au sud de l'agglomération sur la Nationale 85 en sortie de Visil. Pour la région lyonnaise et bien sûr la 43 en direction de Lyon, le trafic reste dense, encore un peu ralenti sur les trois derniers kilomètres. C'est entre le secteur de Bron et la jonction avec le boulevard périphérique. En Haute-Savoie, un bouchon perdure. Bouchon à l'entrée d'une zone de travaux, c'est sur la Nationale 205 en direction de l'Italie, c'est après le secteur du Fayet. 1,5 km de retenue. La situation s'améliore également un tout petit peu à cet endroit.
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1: Le beau temps encore pour vous accompagner en ce jeudi matin. On s'intéresse à la tendance, une tendance estivale pour les prochaines heures. On écoute le bulletin préparé aujourd'hui par Hélène Belgaout, prévisionniste à Météo France.
2: Les conditions anticycloniques bien installées favoriseront la poursuite de ce temps estival chaud et sec. Cet après-midi se déroulera donc sous un ciel la plupart du temps peu nuageux, avec essentiellement des passages de nuages élevés, plus rares sur la Nouvelle-Aquitaine et le Massif central. Cependant, des nuages plus nombreux et plus épais circuleront du Grand Est à la Bourgogne-Franche-Comté et au nord des Alpes. Les températures maximales resteront élevées, elles seront encore en hausse sur le sud-ouest. Elles atteindront 23 degrés à Nancy et à Langres, 25 à Paris et Besançon, 27 à Dijon, 28 à Lyon, Grenoble et Clermont-Ferrand, 29 à Bourges. Elles dépasseront encore les 30 degrés dans le sud aquitain, atteignant 32 à 34 degrés entre Pau et Langon. Bonne route avec Météo France sur Autoroute Info.
1: La suite du programme sur Autoroute Info, le prochain point trafic, ce sera à 9h21. Et puis, on parlera également du nombre de bornes de recharge pour véhicules électriques qui augmente sur le réseau des autoroutes APRR. La musique en attendant sur Autoroute Info, c'est Teddy Swims. Bonne route à vous, bonne matinée.

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2: Il y a un obstacle à vous rappeler, des plaques de bois sur le côté droit de la chaussée. C'est en Isère sur la 48 en direction de Grenoble au kilomètre 77. C'est après la sortie numéro 10 pour Voiron. Du personnel autoroutier se trouve sur place pour récupérer ces obstacles pour la sécurité des agents. Ralentissez bien et décalez-vous le plus possible sur la gauche en arrivant sur cette portion d'autoroute. Le prochain point complet, ce sera à 9h30 évidemment pour la musique. Il y aura Ed Sheeran et également le groupe Queen. Toutes les aires de service des autoroutes APRR et AREA disposent déjà de bornes de recharge pour véhicules électriques et dans les prochaines années, les aires de repos vont aussi être équipées. Jérémy Esclavard.
3: À partir du mois de mai 2027, 20 aires de repos des autoroutes A5, A6, A31, A36 ou encore A39 vont être équipées de bornes de recharge. C'est la première étape d'un déploiement qui va se dérouler en plusieurs phases. Jean Gadra, directeur marketing d'Allego, le leader européen des solutions de recharge pour véhicules électriques.
4: Plus le parc automobile se convertira du thermique vers l'électrique, puis on viendra augmenter la capacité de recharge sur ces bornes.
3: Ça veut dire que oui, en 2027, il y aura un certain nombre de bornes de recharge, et plus les années vont passer, plus le nombre de bornes va s'étoffer, c'est ça?
4: Tout à fait. Au maximum, on en aura 1000. Ce sera une très grosse couverture. Donc ça, ce sera sur un horizon 2030. C'est vrai que c'est un petit peu loin pour les automobilistes, mais sur 2027, on sera à 450 bornes supplémentaires. On sera, je crois, le numéro 1 sur le réseau AP2R en nombre de points de charge.
3: Combien de temps est-ce que ça va prendre pour recharger son véhicule?
4: Si on a un véhicule qui peut recevoir 300 kg de puissance, là c'est très rapide. On est sur moins de 20 minutes pour recharger 80% de la puissance de la batterie, donc rajouter 300-400 km. Et si c'est un véhicule qui peut recevoir un peu moins de puissance, donc on va prendre un exemple de 100 à 150 kg, là il faut rester 25 à 30 minutes, rarement plus de 30 minutes sur site.
3: Et pourquoi vous avez choisi d'installer des bornes sur des aires de repos plutôt que d'en ajouter sur les aires de service?
4: Je pense que les aires de service vont aller vers une certaine saturation. Il y a déjà une partie essence, on va ajouter une partie électrique, il y aura un certain conflit d'usage. Les aires de repos, si on les équipe un tout petit peu, et quand je dis un tout petit peu, c'est avoir au moins du snacking, avoir une machine à café. On essaie de mettre des agréments comme des tables de ping-pong, des boulodromes pour la partie sud. C'est ça qui permet de redonner une vision un peu plus sympa de l'aire de repos. Et clairement, c'est apaisé. Il y a des aires de pique-nique, il y a des sous-bois, il n'y a pas trop de circulation, donc c'est vraiment proposer une alternative crédible aux aires de service.
3: À noter que les plus grandes aires de repos du réseau APRR pourront accueillir d'ici 2035 jusqu'à 44 points de charge.

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1: En région grenobloise, il y a encore quelques perturbations. D'une part, sur la nationale 481 en direction de Grenoble à partir du secteur de Saint-Martin-le-Vinou, vous trouvez 1 km de retenue. Il faudrait plus ou moins une dizaine de minutes pour traverser ce bouchon. Et puis du côté de la 480 en direction de Sisteron, vous avez encore 2 km de ralentissement à partir de la sortie 3B Grenoble-Centre. Il s'agit des seules perturbations que vous rencontrez à cette heure-ci sur votre trajet. En tout cas, à d'autres connaissance. Quelques contraintes malgré tout à vous annoncer, des contraintes liées à des zones de travaux. D'ailleurs, notez qu'en Savoie, sur la voie rapide urbaine de Chambéry en direction de Grenoble, on peut avoir ponctuellement un trafic ralenti dans une zone de travaux. C'est après la sortie 14 pour la Meute Servolex. Restez attentifs en arrivant dans le secteur. Et puis, ces balisages, il faut toujours les traverser à vitesse réduite. D'ailleurs, sur la voie rapide urbaine de Chambéry, vous ne devez pas dépasser les 70 km/h. Et si vous circulez, par exemple, sur la 41 sud en direction de Chambéry. Notez que la voie de gauche est neutralisée sur environ 2 km dès la sortie 22 pour Pontcharrat ou peu après cette sortie 22. Vitesse limitée à 90 km/h. Veillez à bien respecter cette limitation de vitesse. Pensez à la sécurité des personnes qui travaillent à l'intérieur de ces balisages. Et puis cette information qui concerne le réseau secondaire au sud de Grenoble, la départementale 1091, l'axe Grenoble-Briançon est fermé depuis 8h30 ce matin jusqu'à 17h dans les deux sens entre Bourdoisan et le Frenay en Oisans en raison de travaux au niveau de tunnels, celui des Commères et celui de l'Infernet. Donc depuis Grenoble pour rejoindre Briançon jusqu'à 17h, vous devez suivre une déviation par les nationales 85 et 94. 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
2: Le chef de la diplomatie russe affirme que Moscou ne fera pas de trêve dans sa guerre en Ukraine. De nouvelles frappes cette nuit, 2 morts à Kiev, la capitale. Les autorités signalent aussi 7 victimes à cause d'une frappe sur une entreprise agricole. L'interview sera à suivre en direct sur France Info. Emmanuel Macron va répondre à partir de 20h aux questions des journalistes de TF1 et France 2. Il sera question de la crise des carburants qui se poursuit. Cette semaine, le gouvernement a annoncé que les employeurs pouvaient désormais verser une prime carburant de 1000 euros par à leurs salariés. Refiler la patate chaude aux entreprises, c'est un peu gonflé, réagit sur France Info le président de l'organisation patronale du MEDEF. Les trains circulent de nouveau en Normandie. Les cheminots avaient exercé leur droit de retrait hier. Selon eux, un déraillement avait été évité de justesse ce week-end dans la Manche. Les syndicats dénoncent toujours la vétusté du réseau et appellent les conducteurs à ralentir la cadence des trains sur les portions identifiées comme à risque. Et puis un département est encore en rouge sur la carte météo des forêts. Les Bouches-du-Rhône sont en risque très sévère. 10 autres départements du quart sud-est de la France sont en risque sévère.
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1: Pour votre prochain point trafic, je vous donne rendez-vous à 9h37, le temps d'écouter le tout dernier titre de Pierre Demar. Bonne route à vous, bon jeudi matin.

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2: Encore un bouchon d'un bon kilomètre sur la Nationale 481 en région grenobloise en direction de Grenoble. C'est à partir de Saint-Martin-le-Vinoux que vous trouvez un kilomètre de bouchon. Plus ou moins 10 minutes encore pour traverser cette retenue. Puis sachez que sur la 480 en région grenobloise en direction de Sisteron, on a toujours un trafic chargé, plus ou moins ralenti sur 1 à 2 kilomètres à partir de la sortie 3B. Grenoble Centre, prochain point de trafic, 9h45. La musique avec le groupe Supertramp, ce sera juste après Mark Ronson en duo avec Bruno Mars. Oh.

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1: Un bouchon perdure en région grenobloise. Ce bouchon vous concerne si vous circulez sur la nationale 481 en direction de Grenoble. C'est à partir de Saint-Martin-le-Vinou que vous roulez encore par choc contre par choc sur 1 km. Toujours une dizaine de minutes pour traverser cette retenue. Non, 5 minutes maintenant d'après les dernières estimations GPS. Sinon, partout ailleurs, du côté de Grenoble ou encore ailleurs sur les autoroutes alpines que vous empruntez, le trafic est fluide, quel que soit l'axe et la direction suivie. Alors, on peut avoir un petit bémol tout de même concernant le bassin chambérien sur la voie rapide urbaine de Chambéry en direction de Grenoble en raison de travaux. La voie de droite est neutralisée entre les sorties 15 et 16. Eh bien, on peut avoir un trafic ralenti à l'entrée de ce balisage. Donc, après la sortie 14 pour la Meute Servolex, restez attentifs, évidemment, en arrivant dans ce secteur. Concernant les travaux à prévoir cette nuit sur votre trajet, sachez qu'en région grenobloise, la 480 et la 48 seront fermées une nouvelle fois à partir de 21h jusqu'à 5h en direction de Lyon, entre la bifurcation avec la nationale 87 et la sortie 14 Saint-Égrève. Une déviation locale vous sera bien sûr proposée durant ce créneau horaire. Et puis il y aura également la fermeture de l'autoroute A49 cette nuit en direction de Valence, fermeture entre 20h30 et 6h demain matin, entre la sortie numéro 7 et la sortie 6 pour Cray. La sortie 7 sera donc obligatoire.
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1: Notez ce rendez-vous demain, vendredi 25 septembre. Autoroute Info sera en direct du Haras de Montier-en-Der.

Pour une escapade au cœur de la Haute-Marne, Saint-Dizier, le château de Voltaire à Cirey, le mémorial Charles de Gaulle et toutes les richesses du département. On vous parlera de tout ça demain matin à partir de 10h jusqu'à midi. Émission en direct. D'ici là, eh bien, dans quelques minutes, nous parlerons de trois voitures intimement liées au général de Gaulle. Pour le prochain point trafic, rendez-vous à 9h51, le temps d'écouter le premier extrait du dernier album de Christophe Maé.

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5: En région grenobloise, sur la 480, en direction de Sisteron, il y a une voiture en panne arrêtée sur bande d'arrêt d'urgence peu après le kilomètre 6. C'est donc peu après la sortie numéro 4. Stade Lesdiguières, du personnel autoroutier se trouve sur place. Le dépanneur semble être arrivé également sur les lieux. Veillez à réduire votre vitesse et à vous décaler le plus possible sur la gauche pour laisser un corridor de sécurité. Le prochain point complet sur vos conditions de circulation, ce sera à 10h. La playlist d'Autoroute Info pour vous accompagné dans les prochains kilomètres avec thérapie taxi et également Tracy Chapman. En attendant, direction Colombelles-les-Deux-Églises, en Haute-Marne, le mémorial Charles de Gaulle expose trois voitures ayant marqué la vie du général. Au micro de Jérémy Esclavard, Thomas Vautier, directeur adjoint du site, nous les présente. On commence avec l'attraction.
6: Un véhicule personnel de Charles de Gaulle qu'il a possédé entre 1955 et 1958. Un véhicule qui a participé à sa manière à l'histoire, puisqu'au mois de mai 58, lorsque Charles de Gaulle revient au pouvoir, il effectue plusieurs allers-retours entre Colombelles-les-Deux-Églises et Paris. Et c'est justement à bord de cette traction 15 qu'il a effectué ses déplacements.
7: En plus de cette voiture, on en aperçoit deux dans le fond. On va commencer par celle qui se trouve à droite et qui a marqué l'histoire de la France.
6: Elle a marqué l'histoire de la France, elle a marqué l'histoire également de Citroën, puisque c'est une DS, modèle 19, voiture à bord de laquelle se trouvait le général de Gaulle ainsi que son épouse lors de la tentative d'attentat au Petit Clamart en août 1962. Donc la voiture, bien sûr, a été intégralement restaurée. Néanmoins, sur la carrosserie, de petites croix blanches matérialisent les impacts de balles.
7: Sur la partie droite de la voiture, on voit ces croix dont vous parliez.
6: Voilà, de petits adhésifs blancs matérialisent les impacts de balles. Il y en a une dizaine au total sur la voiture, plus également les vitres qui ont littéralement explosé lors de cette tentative d'attentat. Grâce non seulement au chauffeur, un gendarme qui s'appelait Maroux, et également l'aide de camp du général qui était lui à l'avant, personne n'a été blessé dans cette tentative d'attentat.
7: Après cet attentat, il a voulu renforcer sa sécurité au niveau des voitures et maintenant on est à côté d'une autre voiture qui, celle-ci, est blindée.
6: Ce sont même plus précisément les services de sécurité de l'Elysée qui ont acheté cette voiture. C'est une Renault Rambler, voiture franco-américaine, qui, pour la petite anecdote, n'était absolument pas supportée par le général de Gaulle. Il lui mettait un point d'honneur à rouler dans une voiture française, donc voiture d'origine américaine. En termes d'image, il y avait un petit souci pour lui. Et puis, cette voiture était extrêmement lourde, extrêmement imposante, ce qui ne collait pas du tout à l'image du général. C'est une voiture, contrairement à la DS, qui est intégralement blindée. Elle fait un peu plus de 2,5 tonnes au total. Ça a d'ailleurs une conséquence également pour la sécurité du général, puisque cette voiture a un moteur V8 sous le capot qui développe 250 chevaux, qui consomme à peu de choses près entre 25 et 30 litres au 100, ce qui imposait régulièrement des arrêts aux stations essence pour le général, ce qui, compte tenu des attaques précédentes, était complètement inconcevable.
8: Pour découvrir ces trois voitures et en apprendre plus sur la vie du général, direction le mémorial Charles de Gaulle à Colombelles-les-Deux-Églises. Le site est accessible depuis les sorties 23 et 24 de l'autoroute A5.

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1: Bonne matinée en Rhône-Alpes, il est 10h.
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1: Notez la présence de deux voitures en panne en région grenobloise sur la 480 en direction de Sisteron. C'est peu après le kilomètre 6, après la sortie 4 stade Lesdiguières. Le dépanneur est sur place, du personnel autoroutier aussi. Il faut bien ralentir, vous décaler le plus possible sur la gauche en arrivant sur cette portion d'autoroute. Ailleurs en Rhône-Alpes, sur les axes que vous empruntez, tout se passe bien. Pas d'autres incidents à vous annoncer pour le moment. Et concernant l'état du trafic, dans l'ensemble, ça se passe bien avec simplement ce petit bémol en région, en Savoie, c'est sur la voie rapide urbaine de Chambéry, dans le bassin chambérien, en direction de Grenoble, en raison d'un balisage qui neutralise la voie de droite entre les sorties 15 et 16. Eh bien, on a un trafic plus ou moins ralenti en approche de ce balisage. C'est après la sortie 14 pour la Meuse-Servolex que vous roulez au ralenti sur plus ou moins un kilomètre. Attention, et puis ensuite, la traversée de cette zone de travaux doit se faire à 70 km/h maximum. Pensez-y. Il y a également des travaux importants à vous rappeler sur le réseau secondaire. C'est en Haute-Savoie. Des travaux importants entre Annecy et Thônes. Et pour rejoindre Thônes et les stations du massif des Aravis, comme la Clusaz ou encore le Grand Bornand et la Giette, et bien jusqu'à début décembre, on vous demande d'emprunter plutôt un itinéraire par la sortie numéro 16 de l'autoroute A40 et de suivre après la départementale 12 via le petit Bornon. L'actualité générale à présent, ce sont les titres de France Info.
2: À 10h10, Armand Perrault-Logat, la crise des carburants et la menace russe au menu de l'interview d'Emmanuel Macron.
3: Interview ce soir à 20h sur TF1 et France 2. Le chef de l'État veut montrer qu'il est encore dans l'action à 7 mois de son départ de l'Élysée. Il s'affiche essentiellement sur le plan international. Le premier débat de la primaire de la gauche hier soir, pas de consensus entre les 5 candidats sur la question d'une éventuelle alliance avec la France insoumise aux législatives. Le patron du PS Olivier Faure, Ségolène Royal ainsi que le député Emmanuel Morel refuse d'exclure un rapprochement avec LFI. Aux États-Unis, un juge fédéral ordonne à la Maison-Blanche de rétablir immédiatement son accès aux médias CNN, MS Now et Politico. Ils avaient été bannis par Donald Trump. Les trois médias avaient saisi la justice en invoquant le droit à la liberté d'expression garanti par le premier amendement de la Constitution américaine. Et puis encore des dérives de l'intelligence artificielle. Un agent autonome du géant américain OpenAI a infiltré un site internet du gouvernement australien en juin. Incident qualifié d'inacceptable par le Premier ministre australien.
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1: Le prochain point trafic, ce sera dans 3 minutes. Le temps d'écouter Sound of Legend. Bonne route sur Autoroute Info et

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2: En région grenobloise sur la 480, il reste une voiture en panne sur bande d'arrêt d'urgence après le kilomètre 7, après le kilomètre 6. C'est après la sortie 4 pour le stade Lesdiguières. Une voiture en panne sur bande d'arrêt d'urgence. Du personnel autoroutier se trouve sur place, toujours en protection. Veillez à ralentir et n'oubliez pas non plus de vous décaler le plus possible également sur la gauche pour laisser un corridor de sécurité obligatoire d'après le code de la route. Le prochain rendez-vous avec l'actualité trafic, ce sera à 13h14 pour la musique. Et bien, je vous propose Dido juste après un chanteur irlandais, c'est Ozier. Bonne route à vous.

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1: Intervention en cours toujours en région grenobloise sur la 480 en direction de Sisteron. Il y a une voiture en panne sur bande d'arrêt d'urgence après le kilomètre 6 et après la sortie numéro 4 stade Lesdiguières. Le dépanneur est sur place, il vient de repartir, la voiture vient d'être évacuée à l'instant, donc plus de soucis finalement à vous annoncer dans ce secteur et c'est tant mieux. En revanche, les contraintes que vous trouvez sur votre trajet correspondent à des zones en travaux. C'est le cas par exemple en Savoie, sur l'A43 Maurienne, dans les deux sens de circulation, vous allez trouver un balisage assez important. Alors, en direction de l'Italie, la voie de gauche est neutralisée sur près de 6 km. Après la sortie numéro 24 pour Eton, il y a des travaux en cours à l'intérieur des tunnels d'Aiguebelle et des Urtières. Vitesse limitée, bien sûr, c'est 90 et même 70 km/h maximum pour traverser ces deux tunnels. Et puis, en direction de Chambéry sur cette A43 Maurienne. C'est après la sortie 25 et Pierre que vous allez trouver la voie de droite neutralisée sur près de 5 km en raison de travaux de fauchage. Là aussi, il est important d'avoir le pied léger, de ne pas dépasser les 90 km/h au compteur.
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1: Météo agréable encore aujourd'hui, un vrai temps estival. Le point sur les prévisions pour les prochaines heures. On écoute les prévisions signées Hélène Belgaout de Météo France.
2: Les conditions anticycloniques bien installées favoriseront la poursuite de ce temps estival chaud et sec. Cet après-midi se déroulera donc sous un ciel la plupart du temps peu nuageux, avec essentiellement des passages de nuages élevés, plus rares sur la Nouvelle-Aquitaine et le Massif central. Cependant, des nuages plus nombreux et plus épais circuleront du Grand Est à la Bourgogne-Franche-Comté et au nord des Alpes. Les températures maximales resteront élevées, elles seront encore en hausse sur le sud-ouest. Elles atteindront 23 degrés à Nancy et à Langres, 25 à Paris et Besançon, 27 à Dijon, 28 à Lyon, Grenoble et Clermont-Ferrand, 29 à Bourges. Elles dépasseront encore les 30 degrés dans le sud aquitain, atteignant 32 à 34 degrés entre Pau et Langon. Bonne route avec Météo France sur Autoroute Info.
1: À suivre, Autoroute Info, reportage dans quelques minutes. Nous assisterons à un contrôle des services de douane et l'innovation est au rendez-vous afin d'optimiser les contrôles des poids lourds. Vous l'entendrez pour la musique. Eh bien, je vous propose Adèle Castillon juste avant le prochain point trafic. Bonne route à vous.

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1: Attention, un obstacle sur les voies de circulation de l'A43 en Isère en direction de Turin. C'est après le kilomètre 26, peu après la sortie 6 pour Villefontaine. Il s'agirait d'un morceau de bois. Réduisez votre vitesse en arrivant sur cette portion d'autoroute. A43 direction Turin, il y aurait un morceau de bois sur la chaussée peu après le kilomètre 26.

0: Attention à un morceau de bois annoncé en Isère sur la 43 en direction de Turin. C'est après le kilomètre 26 et peu après la sortie numéro 6 pour Villefontaine. Veillez à réduire votre vitesse évidemment en arrivant sur cette portion d'autoroute. Du personnel autoroutier va se rendre sur place pour aller récupérer ce morceau de bois. Le prochain point complet sur vos conditions de circulation, ce sera à 10h30. Et puis pour la playlist d'autoroute info, je vous propose Harry Styles et également le duo Garou Céline Dion. Pour l'instant, nous partons dans l'est de la France sur l'autoroute A36 pour assister à un contrôle de poids lourd. Notre journaliste Xavier Ferrand est accompagné d'un agent des douanes.
1: Il est 9h du matin, on est sur une aire de repos de l'autoroute A36. Il y a un poids lourd avec un gigantesque bras. Vous êtes chef divisionnaire des douanes dans la région. Il se passe quoi sur cette aire ce matin ?
2: Nous sommes sur l'aire du bois de Frachères, en contrôle avec les motards et la brigade de Besançon. Et les agents de la brigade SMS de Paris qui viennent installer le camion SMS.
1: C'est le grand camion avec le bras là.
2: Voilà, exactement. Donc les collègues ciblent des camions sur l'autoroute, les rabattent sur l'air.
1: Alors je suis à bord là d'une voiture des douanes. On est sur l'autoroute A36. Gilles, vous venez d'appuyer sur un écran là. J'ai pas le même dans ma voiture à moi. Vous avez fait quoi ?
3: J'ai mis le deux tons, j'ai mis les bleus, voilà. J'ai regardé le chauffeur pour lui indiquer de nous suivre. Et j'ai également indiqué, donc sur un panneau défilant, douane, suivez-nous pour pouvoir le ramener en toute sécurité sur l'aire de contrôle.
4: Un polonais, Golf, Mike, 63, Mike. Il nous fait un Espagne-Kazakhstan. Il transporte des graines de tournesol.
1: Maintenant que le camion a été intercepté, on va monter à bord du camion qui scanne.
5: Bonjour.
1: Il y a deux agents à bord du camion là qui va scanner le poids lourd.
5: On a une en direct, on a le scan du véhicule qui est sous le bras et l'ordinateur va commencer à nous renvoyer l'image. Et en fonction de cette image, c'est un peu comme un bagage X à l'aéroport. On va pouvoir travailler dessus en fonction de la densité, l'organique, le matériel, etc., etc. C'est du tabac, par exemple, c'est souvent des cartouches, des choses comme ça. Donc à ce moment-là, on aura vraiment la forme des cartouches de cigarettes. Si on tombe sur de la résine de cannabis, par exemple, elle sera beaucoup plus dense que de l'herbe. Donc on verra des parties sombres.
1: Merci beaucoup, messieurs. Voilà, on est ressorti du camion et on va les laisser travailler tout au long de cette journée, donc pour une quarantaine de poids lourds qui seront contrôlés sur cette route entre l'Espagne et l'Allemagne.

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1: Bon milieu de matinée à vous tous. Attention, si vous circulez sur l'autoroute A43 en Isère, en direction de Grenoble et de Turin, avec ce morceau de bois, hein, toujours signalé sur les voies de l'autoroute au kilomètre 26 précisément. On est juste après la sortie 6 de Villefontaine. Il faut absolument réduire votre allure, évidemment, dans ce secteur, le temps que les agents autoroutiers viennent récupérer ce morceau de bois. Trafic un peu plus dense à présent, notamment sur Grenoble. On est sur la 480, attention, avec ce ralentissement qui commence à se former en direction du sud, à proximité de la jonction avec la rocade sud de Grenobloise. Ralentissement pour l'instant de quelques centaines de mètres, mais ça risque d'augmenter évidemment lors des prochaines minutes. On va évidemment surveiller tout cela. Partout ailleurs, le trafic est fluide et on va terminer avec cette information carburant, hein, c'est important ces temps-ci, pour vous signaler que la station-service de l'aire de l'île d'Abo Nord sur la 43 en direction de Lyon est actuellement fermée. Impossible de faire le plein de carburant au niveau de cette station-service située après la sortie numéro 7. Il va falloir poursuivre sur une vingtaine de kilomètres pour faire le plein sur l'aire de Manicieux, située juste avant l'arrivée sur cette agglomération lyonnaise. Et le reste de l'actualité avec les titres de France Info.
2: Rouloga à la une, les prix du diesel atteignent un plus haut historique dans l'Union Européenne.
3: 2,23€ le litre en moyenne contre 2,16€ la semaine dernière. En France, c'est encore plus cher, près de 2,40€ le litre de gazole. Conséquence de la baisse de la production à cause des guerres au Moyen-Orient et entre la Russie et l'Ukraine. De son côté, l'Iran menace d'étendre le conflit jusqu'à l'océan Indien en cas de nouvelles attaques américaines. Le conflit avec l'Iran, ce sera l'un des sujets de discussion pour Donald Trump. Xi Jinping, le président chinois, a entamé hier soir une visite d'État de 3 jours à Washington. Visite dominée par les sujets économiques. En Ukraine, au moins 2 morts à Kiev. La nuit dernière, la capitale ukrainienne a été visée par des attaques russes. Une autre attaque a fait 7 morts ce matin sur une entreprise agricole dans la région de Kharkiv, dans le nord-est de l'Ukraine. Et puis la France se prépare à accueillir le pape demain. Une visite de 4 jours qui mènera Léon XIV à Paris, à Lourdes, puis à Metz. À Paris, on attend au moins 1 million de personnes demain et samedi.
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1: Et la route 5 qui se poursuit en duo avec Joseph Kamel et Vita sur Autoroute Info. On se retrouve juste après pour un retour sur le trafic.

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1: Excellent milieu de matinée à vous tous. Ça se passe globalement bien sur les autoroutes sur lesquelles vous circulez en ce moment. Un tout petit peu de monde tout de même sur Grenoble, notamment la 480 en direction du sud au niveau de la jonction avec la rocade sud de cette agglomération. C'est ponctuellement ralenti dans ce secteur. Soyez évidemment vigilants partout ailleurs. Pas d'autres difficultés particulières à vous signaler. On espère évidemment que cela va se poursuivre. Je vous retrouve, c'est promis, à 10h45. Le point complet sur vos conditions de circulation, ce sera juste après Grégory Lemarchal et le groupe Genesis sur Autoroute Info pour vous accompagner sur les prochains kilomètres.

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1: Merci d'avoir choisi Autoroute Info en ce milieu de matinée. Ça se passe bien sur les autoroutes sur lesquelles vous circulez en ce moment. Pas de bouchon, pas de ralentissement, c'est fluide sur l'ensemble des autoroutes. L'actualité est marquée tout de même par ces chantiers en place sur divers axes autoroutiers. Ce sera le cas notamment sur l'autoroute A43 en Isère en direction de Turin et de Grenoble avec ce balisage qui vous prive de la voie de droite juste avant d'arriver au niveau de la barrière de péage de Saint-Quentin-Falavier. Conséquence pour vous, eh bien vous ne circulez plus que sur les deux voies les plus à gauche. J'en profite pour vous rappeler cette information sur l'A43, cette fois-ci en direction de Lyon. La station-service située sur l'aire de l'île d'Abo Nord, juste après la sortie numéro 7, est fermée actuellement. Impossible de faire le plein de carburant à cet endroit. Il va falloir effectuer une vingtaine de kilomètres supplémentaires en direction de Lyon. Vous arrêtez sur l'aire de Magnicieux, située juste après la bifurcation avec l'autoroute A432. Et on parle travaux à présent, travaux prévus ce soir et cette nuit avec notamment la fermeture à nouveau du tunnel du Mont-Blanc à partir de 22h jusqu'à 6h demain matin pour permettre des travaux de maintenance. Pour rejoindre l'Italie, il faudra donc passer par la Savoie, la 43 Maurienne et le tunnel du Fréjus. Et puis à noter également la Haute-Savoie et le département de l'Ain, sur la 40 en tout cas dans les deux sens, l'autoroute A40 sera fermée entre la sortie 8 d'Audeville-Laune et la sortie numéro 10 de Bellegarde, avec évidemment des déviations qui seront mises en place par le réseau secondaire.
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1: Charlotte Cardin sur Autoroute Info, son dernier titre. On se retrouve dans moins de 5 minutes.

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4: Ça se passe toujours très bien hein, sur l'ensemble des autoroutes alpines en cette fin de matinée. Pas de difficultés, trafic fluide sur l'ensemble des axes sur lesquels vous circulez. Vous faites en sorte évidemment que cela continue. Respect de la limitation de vitesse sur autoroute, pas plus de 130 km/h. Puis attention également à maintenir, c'est important, vos distances de sécurité par rapport aux autres véhicules. Direction la Haute-Savoie à présent pour une pause saveur. Curtis Thévenon est allé découvrir un plat sucré salé typique du massif du Mont-Blanc.
5: Si je vous parle de repas typiques de la Haute-Savoie, il y a de grandes chances que vous me répondiez la tartiflette ou encore la fondue aux grandes dames de nos amis suisses. Mais aujourd'hui, on va s'intéresser à un plat bien moins connu dont les locaux ont le secret, le farcement. Et pour cela, nous avons poussé les portes d'une boutique de produits régionaux à Saint-Gervais-Mont-Blanc.
6: Chaque famille a sa recette, suivant où on se trouve, de Cordon à Chamonix, les Bossons, dans tous les lieux dits, Saint-Gervais, voilà.
5: Gabriel Pasquier est le propriétaire, il cuisine lui-même son farcement, une recette qui se transmet dans la famille depuis des générations.
6: Ma grand-mère disait toujours, il faut des vieilles patates, du lard, les fruits qui restaient du jardin, des vergers de la famille, donc des pruneaux, des pommes, des poires, des abricots, des raisins. Donc on fait ça dans un moule qui s'appelle une rabolière, c'est assez haut, avec une cheminée. Chemise de lard, on râpe les pommes de terre, on met l'assaisonnement, moi c'est avec des pruneaux, des raisins, on presse bien, et après on le cuit au four, une bonne après-midi au bain-marie.
5: Le farcement tire son origine au Moyen-Âge, un plat du dimanche que chaque famille cuisait au four du village pendant la messe. Mais aujourd'hui, très peu de monde sait encore le cuisiner.
6: Nous, sur la partie touristique, personne ne connaît. Vraiment, les jeunes n'en mangent pas trop. C'est un plat que les anciens apprécient beaucoup. Maintenant, un farcement, ça fait pour 12-15 personnes. Donc moi, je le fais, je le coupe en parts. Les anciens qui sont un peu seuls, tout ça, ils viennent, ils prennent leur petite part. Après, il y a les touristes qui le goûtent. Mais la grosse vente du farcement reste pour les gens du village de Saint-Gervais.
5: Le farcement n'est pas facile à trouver en magasin, mais pour être sûr d'y goûter, rendez-vous à la Maison des Alpes de Saint-Gervais, accessible par la sortie 21 de Passy sur la 40.

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1: Très belle fin de matinée, bienvenue à vous, il est 11h.
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1: Ça se passe globalement bien sur les autoroutes, hein, pas de difficultés particulières. Trafic qui reste fluide sur l'ensemble des axes en cette fin de matinée. Aucun incident ou accident qui pourrait vous surprendre. Attention à votre allure et à vos distances de sécurité par rapport aux autres véhicules. On va parler travaux, débalisage en place sur plusieurs autoroutes en ce moment. C'est le cas en Isère sur la 48 dans les deux sens de circulation, avec notamment en direction de Grenoble la voie de gauche qui est notre sur quasiment 3 km juste après la sortie 11 de Moiran. En conséquence, eh bien vous ne circulez plus que sur la seule voie de droite à pas plus de 90 km/h. Soyez vigilants tout au long de cette zone de travaux. Et puis dans l'autre sens, au même endroit, cette fois-ci en direction de Lyon et de Valence, eh bien la voie de droite semble-t-il est neutralisée sur près de 2 km hein, juste après avoir passé la barrière de péage de Voreppe. Et le reste de l'actualité, c'est tout de suite avec les titres de France Info.
2: À la une, la flambée des prix des carburants qui touche toute l'Europe.
3: Le diesel a atteint un plus haut historique dans l'Union européenne à 2,23 euros le litre en moyenne cette semaine. En France, on est à près de 2,40 euros. La crise des carburants devrait occuper une grande partie de l'interview d'Emmanuel Macron ce soir à 20h sur TF1 et France 2. Le chef de l'État abordera aussi les questions internationales, notamment la menace russe. La France se prépare à accueillir le pape pendant 4 jours. Léon XIV arrive demain matin à Paris où il restera jusqu'à samedi après-midi avant de se rendre à Lourdes dimanche, puis à Metz lundi. Au moins 1 million de personnes sont attendues demain et samedi dans la capitale pour voir le pape. Xi Jinping, invité en grande pompe à la Maison Blanche, le président chinois a entamé hier soir une visite d'État de 3 jours aux États-Unis. Il affirme que la Chine et les États-Unis doivent coopérer, mais les contentieux sont nombreux entre les deux pays. Et puis en France, les parents d'un étudiant mort en août dernier à Compiègne déposent plainte contre X pour bizutage et homicide involontaire. Lucas, 18 ans, est mort à l'hôpital quelques heures après une soirée d'intégration de l'UTC, une prestigieuse école d'ingénieurs dans l'Oise.
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1: Et elle fait partie de la playlist Autoroute Info. Elle est belge, elle s'appelle Estelle. C'est son premier titre, Te rencontrer. Encore, on se retrouve dans moins de 5 minutes pour un retour sur le trafic. Belle matinée. Oui, je sais.

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7: On part en Isère, attention à présent si vous empruntez l'autoroute A48 en direction de Lyon et de Valence avec des cônes de chantier signalés sur la voie de droite tombée suite au passage de plusieurs véhicules, ça se passe en tout cas au kilomètre 84 juste après la barrière de péage de Voreppe. Attention évidemment sur cette partie de l'autoroute A48, les services de sécurité se rendent actuellement sur place. Le point complet sur vos conditions de circulation, rendez-vous à 11h15 juste après Jean-Jacques Goldman et Lady Gaga sur Autoroute Info. Excellente fin de matinée.

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1: Excellente matinée, 11h15, avec de bonnes conditions de circulation, mais la prudence, hein, toujours pour ceux d'entre vous qui empruntent la 48 en Isère, en direction de Valence ou encore de Lyon, avec des cônes de chantier éparpillés sur les voies de cette autoroute, aux environs du kilomètre 84. En tout cas, cela va vous concerner juste après avoir passé la barrière de péage de Voreppe à la sortie de Grenoble. Soyez vigilants, évidemment, dans ce secteur. Partout ailleurs, ça se passe bien, pas de perturbations, trafic fluide en tout cas en ce moment sur l'ensemble des autoroutes sur lesquelles vous circulez, avec quelques risques de ralentissement tout de même au moment de passer des zones de travaux. Ce sera le cas à Chambéry sur la voie rapide urbaine de la ville en direction de Grenoble et de Turin, avec ce balisage qui vous prive de la voie de droite sur un peu plus d'un kilomètre, un chantier situé après la sortie 15 de Chambéry Centre et qui comprend la traversée du tunnel des Monts. Attention, pas plus de 90 km/h tout au long de cette zone de travaux sur cette voie rapide urbaine de Chambéry.
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1: Ça se passe bien du côté de la météo également en cette journée de jeudi. Les prévisions de Météo France, préparées d'ailleurs et présentées ce matin par Hélène Belgaout.
2: Les conditions anticycloniques bien installées favoriseront la poursuite de ce temps estival chaud et sec. Cet après-midi se déroulera donc sous un ciel la plupart du temps peu nuageux, avec essentiellement des passages de nuages élevés, plus rares sur la Nouvelle-Aquitaine et le Massif central. Cependant, des nuages plus nombreux et plus épais circuleront du Grand Est à la Bourgogne-Franche-Comté et au nord des Alpes. Les températures maximales resteront élevées, elles seront encore en hausse sur le sud-ouest. Elles atteindront 23 degrés à Nancy et à Langres, 25 à Paris et Besançon, 27 à Dijon, 28 à Lyon, Grenoble et Clermont-Ferrand, 29 à Bourges. Elles dépasseront encore les 30 degrés dans le sud aquitain, atteignant 32 à 34 degrés entre Pau et Langon. Bonne route avec Météo France sur Autoroute Info.
1: Et la route qui se poursuit avec l'un des titres souvenirs de cet été de Coupe du Monde de foot, Shakira et Burna Boy sur Autoroute Info, Die Die.

0: Et ça se passe toujours correctement avec tout de même la présence d'obstacles sur les voies de l'autoroute A48 en Isère à la sortie de Grenoble direction Lyon et Valence juste après avoir passé la barrière de péage de Vorep. Attention à ces cônes de chantier tombés sur les voies de l'autoroute. C'est potentiellement dangereux aux abords du kilomètre 84 précisément sur cette autoroute A48. Soyez vigilants. Et le point complet sur vos conditions de circulation, rendez-vous à 11h30 avec Marvin Gaye et Frérot de la Vega dans quelques instants. Mais pour l'instant, eh bien, on parle de certains d'entre vous où les trajets en voiture peuvent être source de stress, en particulier lorsqu'il y a des bouchons, des situations propices à la formulation de quelques jurons. D'où viennent-ils et à quoi servent-ils précisément? Antonin Parr est allé à la rencontre d'une spécialiste de la question.
1: Mais c'est pas vrai, il avance pas. Hein. Il bloque tout le monde là. Bon, vas-y, double-le.
2: Je ne peux pas.
1: Double-le. Mais dépasse-le sur la gauche là. Non, mais. Et repasse son permis, pauvre type.
3: Les insultes, elles sont communes à tous les peuples, à toutes les époques, toutes les cultures, tout le temps, tout le temps.
4: Dominique Lagorgette est professeur en sciences du langage à l'Université Savoie-Mont-Blanc à Chambéry.
3: C'est un acte de langage très important parce que ça régule le conflit social avant d'en arriver au coup. Bon, parfois, c'est ça qui déclenche le coup, me direz-vous, vous avez raison.
4: Les jurons seraient apparus en même temps que le blasphème, donc dès l'émergence des religions. Et les proférer ferait du bien à celui qui les prononce.
3: Il y a eu une étude il n'y a pas très longtemps, une étude de neurologue qui montre qu'en fait, quand on est très énervé, par exemple, on va lâcher des jurons et ça va calmer. Et réellement, ça libère des antalgiques.
2: C'est pas vrai qu'il est lent, celui-là, merde !
1: Ça va, calme-toi, le loup.
2: Oh, tu roules ou t'as besoin d'une vite, là ?
1: Tu vois pas qu'il a calé ?
2: Ah, mais il a cassé chez lui, merde ! Quand on sait pas faire, on fait pas ! Alors, tu mets des gaz !
3: Le juron, en fait, il va être là pour exprimer une frustration. Donc, à partir de là, plus vous allez être énervé dans votre voiture, vous êtes, mettons, bloqué, je sais pas, il y a une queue monstrueuse au péage, vous êtes bloqué depuis très longtemps, vous en voulez à la terre entière, en particulier à vos contemporains qui sont devant vous et qui n'avancent pas. Classique. Bon, vous n'allez pas descendre, a priori, de la voiture pour aller taper à leur fenêtre et leur parler de leur mère. Vous allez plutôt vous défouler comme s'ils étaient là. Vous allez jouer la scène de l'agression, et là vous êtes d'autant plus tranquille que généralement ils ne vous entendent pas. Vous faites sortir toute la tension qui était en vous sur l'autre, qui n'entendra jamais, donc c'est tout bénef, et en même temps, ben, ça défoule, hein, ça fait sortir la pression. C'est vraiment une soupape de sécurité.
4: L'insulte et le conflit verbal permet peut-être d'éviter d'en arriver aux mains.
3: Ben, si ça va pas aux mains, en tout cas, ça sert à ça, oui.
4: Attention toutefois, nous ne faisons pas ici l'apologie de l'insulte. Proférer des jurons peut être dangereux. Vous ne savez pas forcément quel comportement peut adopter la personne en face de vous.

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1: Fin de matinée où ça se passe globalement bien sur les autoroutes sur lesquelles vous circulez, hein, pas de perturbation particulière. En tout cas, le trafic qui reste fluide, hein, sur l'ensemble des autoroutes sur lesquelles vous circulez, c'est parfois ralenti au moment de passer une zone de travaux, des balisages en place sur divers axes autoroutiers, avec notamment en empruntant l'A43 depuis la région lyonnaise, direction Turin et Grenoble, la voie de droite qui est toujours neutralisée sur près de 2 km, hein, juste avant de passer la barrière de péage de Saint-Quentin-Falavier. Il faut vous contenter des deux voies les plus à gauche pour passer cette partie de l'autoroute A43. Et puis je vous rappelle également que d'importants travaux sont toujours en cours sur le réseau secondaire entre Annecy et l'agglomération de Thônes jusqu'au début du mois de décembre pour rejoindre Thônes et les stations de la Clusaz, encore du Grand Bornand. Il vous est conseillé de ne pas sortir au niveau de la sortie 17 d'Annecy Nord sur la 41 Nord, mais poursuivre sur cette autoroute A41 Nord jusqu'à l'autoroute A40 et la sortie 16 de Bonneville-Ouest pour emprunter ensuite la départementale 12 qui vous permet de rejoindre la Clusaz ou encore le Grand Bornand. Et le reste de l'actualité, on retrouve les titres de notre partenaire France Info.
2: Mélanie Delaunay, les salariés de SFR sont appelés à faire grève cet après-midi.
3: L'opérateur doit être vendu à ses trois concurrents, Bouygues, Orange et Free. Et l'intersyndicale s'inquiète pour les emplois et juge les propositions de reprise insuffisantes pour les 8000 salariés de SFR. Le prix du diesel au plus haut dans les stations-service de l'Union européenne, niveau record dans 19 pays dont la France, alors que les cours du pétrole grimpent encore aujourd'hui à cause des tensions au Moyen-Orient. Emmanuel Macron va prendre la parole ce soir sur cette crise des carburants notamment. 6 morts dans une attaque de drones russes dans l'est de l'Ukraine. Ça s'est passé dans un entrepôt agricole de la région de Kharkiv. Après des frappes de missiles pendant la nuit à Kiev, 2 personnes ont été tuées dans la capitale ukrainienne. C'est un sujet très ancien de crispation entre la Grèce et le Royaume-Uni. Athènes demande au gouvernement britannique de faire preuve de volonté politique, de courage pour régler la question des frises du Parthénon conservées au British Museum. La Grèce rappelle aujourd'hui que l'actuel Premier ministre britannique Andy Burnham s'était autrefois prononcé pour leur restitution.
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1: Merci d'avoir choisi Autoroute Info en cette fin de matinée. Manon Lisa pour poursuivre sur les prochains kilomètres. Je vous retrouve évidemment juste après pour un retour sur le trafic.

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1: Avec un véhicule en panne à présent, hein, signalé du côté de l'Isère. On est sur l'autoroute A49 en direction de Valence. Véhicule arrêté sur la bande d'urgence. Ça peut vous surprendre évidemment. Kilomètre 60 précisément. On est une dizaine de kilomètres après avoir passé la sortie 11 de Tulin. Attention à bien vous décaler évidemment sur la voie la plus à gauche dans ce secteur. On va rester en Isère avec un peu plus de monde, semble-t-il, à Grenoble sur la 480 en direction du sud de la France, de Sisteron notamment, avec un ralentissement qui commence à se former au niveau de la jonction avec la Roquette Sud grenobloise, quelques centaines de mètres de perturbations potentiellement possibles sur cette partie de l'A480. On se retrouve à 11h45, le point complet sur vos conditions de circulation après ce titre. Souvenir du début des années 2000, l'ultra naté sur Autoroute Info, et juste après, un autre souvenir en compagnie de Billy Crawford sur Autoroute Info. Belle matinée.

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1: À 11h45 minutes, ça se passe toujours très bien sur les axes sur lesquels vous circulez en ce moment. Pas de perturbation particulière. C'est toujours fluide sur l'ensemble des autoroutes. Et c'est tant mieux, on ne va pas s'en plaindre. On compte sur votre prudence de tous les instants pour que cela continue. Attention à maintenir, c'est important, vos distances avec les autres véhicules. Au moins 50 mètres d'interdistance avec le véhicule qui se trouve devant vous. Et évidemment, vous respectez bien les limitations de vitesse en place sur les autoroutes, pas plus de 130 km/h. Vous abaissez à pas plus de 110 km/h si vous passez également une zone de travaux, et même pas plus de 90. Il n'y a plus qu'une seule voie de disponible pour passer cette zone de balisage. En parlant travaux, il va y en avoir ce soir et cette nuit, avec notamment la fermeture du tunnel du Mont-Blanc en Haute-Savoie. Il sera impossible d'emprunter ce tunnel transalpin entre 22h et 6h demain matin. Il faudra, durant ce créneau, passer par le tunnel du Fréjus en Savoie pour rejoindre l'Italie. Et puis, à noter que du côté de Grenoble, l'A480 et l'A48 seront fermés à 21h jusqu'à 5h demain matin en direction de Lyon et de Valence. Ça se passera entre la bifurcation avec la rocade sud grenobloise et la sortie 14 de Saint-Égrève. Rassurez-vous, évidemment, une déviation locale sera mise en place pour vous permettre de contourner cette fermeture de l'A48 et de l'A480.
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1: Et nouvelle information qui nous parvient, véhicule en panne, semble-t-il, à Grenoble, justement sur l'autoroute A48 en direction du sud. Attention à la présence de ce véhicule arrêté sur la voie réservée au transport en commun, kilomètre 92. On est juste après la sortie 14 de Saint-Égrève. Rendez-vous dans quelques minutes sur Autoroute Info. Nous irons en Saône-et-Loire pour visiter la commune d'Autun. Un reportage à suivre juste après. Oria sur Autoroute Info, soirée mondaine.

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1: Avec ce véhicule en panne à Grenoble, hein, sur l'A48 en direction de Sisteron, j'apprends à l'instant que le véhicule finalement a pu repartir, plus de soucis finalement sur cette A48 une fois passé la sortie 14 de Saint-Égrève, et c'est tant mieux. Partout ailleurs ça se passe très bien, pas d'autres difficultés, trafic fluide, hein, pour terminer cette matinée de jeudi. Gérald de Palmas, John Travolta en duo avec Olivia Newton-John, évidemment en titre de légende à suivre dans quelques instants. Mais pour l'instant, on fait la pause à Autun, en Saône-et-Loire, à deux pas de l'autoroute A6, l'axe Paris-Lyon. Nous partons à la découverte du temple de Janus avec ce reportage de Jérémy Esclavard.
2: Un peu à l'écart du centre-ville, à l'extérieur des remparts qui entouraient autrefois Autun à l'époque romaine, se dressent les ruines du temple de Janus. Yannick Labonne, responsable du service archéologique d'Autun.
3: N'est conservé effectivement que ce qu'on appelle la cella, c'est-à-dire la pièce centrale du temple. Donc il faut imaginer qu'autour de cette pièce centrale, il y avait une galerie autour de laquelle en fait circulaient les pèlerins. On est sur une hauteur de l'ordre de 24 mètres. Et la conservation est assurée quasiment jusqu'au démarrage de la charpente. Il faut imaginer qu'on a quasiment toute la totalité de la hauteur de ce temple.
2: L'édifice s'appelle Temple de Janus et pourtant, ce n'est pas cette divinité qui était honorée dans cette zone à l'époque romaine.
3: C'est une appellation qui est un petit peu erronée. Le quartier actuellement s'appelle la Gentoie. Donc les érudits au 19e siècle ont pensé que Gentoie dérivait du dieu Janus. Et ce n'est pas du tout le cas. A priori, c'est plutôt en lien avec la présence de genêts qui sont des petits arbustes. En revanche, les fouilles qui ont été réalisées ces dernières années ont permis de retrouver une petite plaque dédicacée et le nom de la divinité est inscrite d'une divinité qui était honorée dans le secteur. Et c'est pas du tout Janus, en fait, c'est une divinité d'origine gauloise qui s'appelait Iénicus.
4: Et jusqu'à quelle période est-ce que le temple a été en activité ?
3: Le secteur est occupé dès l'époque gauloise, le 2e et 3e siècle avant Jésus-Christ, très certainement. Et puis le quartier est fréquenté majoritairement à partir de l'époque romaine jusqu'au 3e siècle de notre ère. Ensuite, le temple change de fonction, il va être abandonné quelques siècles. Puis à l'époque médiévale, il va être réoccupé, on va réinvestir le temple et le fortifier, en faire une sorte de tour entourée d'un vaste fossé. C'est ce que les fouilles ont démontré et c'est ce qui a permis sa conservation. C'est ce qui a évité qu'on vienne piller et récupérer les pierres de construction.
2: Pour rejoindre Autun et admirer le temple de Janus, il vous faudra quitter l'autoroute A6 via les diffuseurs de Chalon-Sud, de Beaune ou encore de Pouilly-en-Ossoie.

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1: Bonne journée, bienvenue, il est midi.
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1: Et pas de difficulté majeure à vous signaler en cette mi-journée sur les axes sur lesquels vous circulez. Ça se passe globalement bien. À cette heure-ci, vous allez vous montrer vigilant tout de même avec quelques véhicules en panne en bordure d'autoroute. C'est le cas désormais sur l'A43 en direction de Lyon. Un véhicule arrêté sur la bande d'arrêt d'urgence au kilomètre 31. On est juste après la sortie 7 de l'île d'Abo. Attention, il va falloir vous décaler évidemment sur les deux voies les plus à gauche dans ce secteur. Autre véhicule toujours en panne et toujours en Isère, mais cette fois-ci sur l'A49, direction Valence, un véhicule arrêté au kilomètre 18 précisément, après avoir passé la sortie 11 de Tulin. Là aussi, vous avez compris le principe, hein, vous laissez la voie de droite de disponible, le corridor de sécurité, vous décalez là aussi sur la voie plus à gauche. Autre actualité avec des travaux toujours en cours sur certains axes sur lesquels vous circulez en ce moment. Balisage en place, notamment sur l'autoroute A41 sud en direction de Chambéry, un chantier situé quelques kilomètres après la sortie 22 de Pontcharrat. C'est la voie de gauche qui est neutralisée sur près de 2 kilomètres à cet endroit. Et l'actualité nationale et internationale avec les titres de France Info.
2: Justice américaine annule encore une décision de la Maison-Blanche.
3: En l'occurrence, le bannissement de plusieurs médias que Donald Trump avait subitement exclu de ses points presse. Le juge estime que ça va à l'encontre de la Constitution américaine qui prévoit les libertés de la presse. Réintégration donc jusqu'à nouvel ordre de CNN, MS Now et Politico. La crise pétrolière s'aggrave encore. Le baril de Brent a pris 3% ce matin sur les marchés mondiaux. Et les discours belliqueux de Donald Trump et Massoud Pezeshkian à la tribune des Nations Unies n'avait rien de rassurant pour les investisseurs. Le président iranien se disait hier soir victime du terrorisme américain. Aujourd'hui, l'un des conseillers du guide suprême iranien a menacé d'étendre le conflit jusque dans l'océan Indien. Emmanuel Macron s'exprimera ce soir à 20h à la télévision. Le président français attendu sur cette thématique des carburants et sur les grands conflits internationaux. Il sera interrogé par Gilles Boulot et Caroline Roux. La piste du féminicide privilégié à Dijon. Information ici Bourgogne. Une jeune femme a été retrouvée morte la nuit dernière dans un appartement de la ville. Les policiers de la BAC sont intervenus après des bruits de violence dans le quartier de la Fontaine d'Ouche. Le compagnon de la victime a été interpellé après avoir tenté de s'enfuir.
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1: Bon voyage à vous, bonne route, bon appétit si vous apprêtez à faire la pause sur l'une des aires d'autoroute. James Blunt pour vous accompagner. Je vous retrouve dans moins de 5 minutes.

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3: Je rappelle cette information, évidemment, en Haute-Savoie, si vous empruntez la Nationale 205 depuis la vallée de Chamonix, direction Genève, avec, c'est confirmé, hein, ces morceaux de plastique au pluriel tombés sur la voie de gauche de la route nationale au kilomètre 13. On est juste après la sortie 25 de Servoz. Il faut bien rester sur la voie la plus à droite à cet endroit, le temps que les agents autoroutiers viennent récupérer ces différents objets ailleurs sur les axes sur lesquels vous circulez. Ça se passe globalement bien, hein, pas d'autres difficultés particulières. Midi et quart, notre prochain rendez-vous trafic après Dead or Life sur Autoroute Info, mais tout de suite on repart avec Julien Doré et cet itinéraire Paris-Séchelles.

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1: 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Midi 15 sur Autoroute Info, des obstacles hein, toujours sur les voies de la Nationale 205 en Haute-Savoie, sur cette vallée de Chamonix, précisément sur cet axe en direction de Genève et de Paris, des morceaux de pneus, sur les voies, la voie de gauche en l'occurrence, kilomètre 6, on est dans le secteur de l'aire de la sortie de Tacona, précisément sortie 29 sur cette Nationale 205. Attention, évidemment, partout ailleurs sur les autoroutes, ça se passe globalement bien, c'est fluide en tout cas en cette mi-journée, pas de difficultés majeures à vous signaler à cette heure-ci. C'est un peu plus dense tout de même à Grenoble ponctuellement sur l'A480 en direction du sud avant de bifurquer peut-être sur la rocade sud, quelques centaines de mètres de ralentissement ponctuellement sur cette partie de l'A480.
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1: Allez, rendez-vous dans quelques minutes sur Autoroute Info pour la suite et de vos informations trafic. Pour l'instant, on s'intéresse à la météo pour cette journée. Les prévisions de Météo France présentées par Hélène Belgaout.
2: Les conditions anticycloniques bien installées favoriseront la poursuite de ce temps estival chaud et sec. Cet après-midi se déroulera donc sous un ciel la plupart du temps peu nuageux, avec essentiellement des passages de nuages élevés, plus rares sur la Nouvelle-Aquitaine et le Massif central. Cependant, des nuages plus nombreux et plus épais circuleront du Grand Est à la Bourgogne-Franche-Comté et au nord des Alpes. Les températures maximales resteront élevées, elles seront encore en hausse sur le sud-ouest. Elles atteindront 23 degrés à Nancy et à Langres, 25 à Paris et Besançon, 27 à Dijon, 28 à Lyon, Grenoble et Clermont-Ferrand, 29 à Bourges. Elles dépasseront encore les 30 degrés dans le sud aquitain, atteignant 32 à 34 degrés entre Pau et Langon. Bonne route avec Météo France sur Autoroute Info.
1: L'achat d'une première voiture, ça ne s'oublie jamais. Dans quelques minutes, nos conseils pour faire le bon choix avant de vous lancer dans l'achat de votre première voiture. Ce sera après Julien Libre sur Autoroute Info. 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

0: Avec toujours la présence de morceaux de pneus en Haute-Savoie sur la Nationale 205, la vallée de Chamonix, direction Genève et Paris. Attention aux abords du kilomètre 6 après la sortie 25 de Tacona. Il faut rester sur la voie la plus à droite à cet endroit le temps que les agents autoroutiers récupèrent ces morceaux de pneus qui sont toujours signalés sur la voie la plus à gauche sur cette route Nationale 205. La pop de Dua Lipa et la voix de Barry White pour nous emmener jusqu'à notre prochain rendez-vous trafic. Ce sera à 12h30. Voici à présent nos conseils pour acheter votre toute première voiture. Une étape importante avec quelques pièges tout de même à éviter. Jérémy Esclavard a interrogé Pierre-Olivier Marie, spécialiste du marché automobile pour La Centrale.
1: La première question, c'est votre budget. Combien êtes-vous prêt à mettre dans une voiture d'occasion? On va imaginer que vous avez un budget inférieur à 5000 euros, ce qui est déjà beaucoup pour une première voiture. On peut même descendre à 3000 si vous préférez. Il y a de nombreuses voitures d'occasion disponibles sur le marché. Je vous conseillerais plutôt de vous orienter vers une citadine parce que ce sont des voitures pas trop encombrantes qui permettent de se faire la main. On n'a pas forcément le compas dans l'œil les premières années. La carrosserie peut souffrir un peu. Si vous avez une petite voiture, ce sera très très bien pour vous faire la main et vous serez pas trop malheureux quand vous ferez vos premières bosses, vos premières rayures.
2: Pour Pierre-Olivier Marie, la phase de recherche est extrêmement importante et elle ne doit pas être galvaudée.
1: Saisir un peu de temps, vraiment, parce que ça vous donne une photographie du marché. Il n'y a pas de miracle, il n'y a pas de voiture avec étonnamment peu de kilométrage, à un prix étonnamment bas. La philanthropie n'existe pas sur le marché de l'occasion. Privilégier une voiture de grande diffusion. Ce qui peut être intéressant, c'est de trouver des pièces détachées pas trop chères. Et si vous prenez une voiture d'occasion très répandue, par exemple une Peugeot 206, vous trouverez facilement des pièces de rechange dans les casses, etc. Ce qui n'est pas forcément le cas si vous prenez une voiture exotique, une coréenne peu répandue, ou une japonaise, ou je ne sais quel modèle. Au mieux choisir une voiture de très grande diffusion, ça vous facilitera les choses en cas d'entretien déjà, et en cas de casse, ça vous permettra aussi de trouver des pièces plus facilement.
2: En plus du budget consacré à l'achat de la voiture, d'autres frais que l'on ne soupçonne pas forcément en tant que jeune conducteur sont à prendre en compte.
1: Il y a l'assurance, et quand on est jeune conducteur, les assureurs ne sont pas les plus sympas, on va dire. La prime moyenne pour un jeune conducteur, c'est supérieur à 1000 euros, ça peut même atteindre 1300 euros assez facilement. Puis après, il y a l'entretien, c'est pas parce que vous allez acheter une voiture dont on vous dit qu'elle est fiable qu'il faut pas faire le minimum en termes d'entretien. Et puis il y a le budget carburant, mais ça, c'est le lot de tous les automobilistes, pas seulement des jeunes conducteurs.
2: A noter que vous pouvez vérifier l'historique de la voiture grâce au site officiel et gratuit du ministère de l'Intérieur, Istovec. Il permet entre autres de voir la date de mise en circulation, les caractéristiques techniques du véhicule ou encore les différents changements de propriétaire.

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1: Midi et 30 minutes précisément, avec toujours de bonnes conditions de circulation sur l'ensemble des autoroutes sur lesquelles vous circulez en ce moment. Ça se passe bien, quel que soit l'axe sur lequel vous vous trouvez. Restez tout de même vigilant au volant de votre véhicule, hein, partout et tout le temps. Respect de la vitesse, pas plus de 130 km/h, et maintien, c'est important également, de vos distances de sécurité par rapport aux autres véhicules. Soyez d'autant plus prudent au moment de passer une zone de travaux. Balisage en place toujours du côté de l'Isère et de la Savoie, à la limite entre les deux départements. On est sur l'autoroute A41 Sud, direction Chambéry et Albertville, avec la voie de gauche neutralisée sur 2 km juste après la sortie 22 de Pontcharra. Attention, seule la voie de droite est disponible à la circulation. Ce sera pas plus de 90 km/h tout au long de cette zone de travaux. Autre chantier en place à Chambéry, précisément sur la voie rapide urbaine de la ville en direction de Turin et de Grenoble. Attention, avec la voie de droite qui est neutralisée en ce moment sur près de 2 km, hein, juste après la sortie 15 de Chambéry Centre. Et seules les voies de gauche, les deux voies de gauche, sont disponibles à la circulation. L'actualité nationale et internationale à présent, avec les titres de France Info.
2: Depuis Normand Perrault-Logal, les prix des carburants qui sont au plus haut dans toute l'Union Européenne.
3: 2,23 € en moyenne pour le litre de diesel, c'est 7 centimes de plus en une semaine. En France, les prix avoisinent les 2,40 € pour le gazole. Ce jeudi, les cours du pétrole sont encore en hausse, 106 $ le baril de Brent, faute d'avancées diplomatiques dans la guerre au Moyen-Orient. La crise des carburants devrait occuper une grande partie de l'interview d'Emmanuel Macron ce soir à 20h sur TF1 et France 2. Le chef de l'État abordera aussi les questions internationales, et notamment donc la menace russe et l'Iran. Une soirée d'intégration qui se termine par un drame à la prestigieuse UTC, l'école d'ingénieurs sur le campus de Compiègne dans l'Oise. Un étudiant de 18 ans est mort à l'hôpital quelques heures après une soirée marquée par des défis alcoolisés. Ses parents déposent plainte contre X pour bizutage, homicide involontaire et non-assistance à personne en danger. Et puis la France se prépare à accueillir le pape pendant 4 jours. Léon XIV arrive demain matin à Paris, où il restera jusqu'à samedi après-midi, avant de se rendre à Lourdes dimanche, puis à Metz lundi. Au moins 1 million de personnes sont attendues demain et samedi dans la capitale pour voir le pape.
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1: C'est l'une des belles découvertes de cette année 2026. Naïka sur Autoroute Info. On se retrouve dans moins de 5 minutes pour un retour sur le trafic. Bonne mi-journée à vous tous.
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1: Très belle journée à vous tous, avec de bonnes conditions de circulation cette mi-journée. Hein, pas de difficultés particulières sur votre trajet. C'est fluide sur l'ensemble des autoroutes sur lesquelles vous circulez actuellement. Je vous retrouve, c'est promis, à 12h45 pour le point complet sur vos conditions de circulation avec Joseph Salvat dans quelques instants. Juste après ce souvenir des années 80, le groupe Wham sur Autoroute Info. Bonne route à vous.

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1: Excellente mi-journée, bienvenue Simone Orgenet à l'instant, midi 45, avec toujours de bonnes conditions de circulation en ce moment sur l'ensemble des axes sur lesquels vous circulez. Pas de difficultés particulières, c'est fluide sur l'ensemble des autoroutes et on espère évidemment que cela va se poursuivre le plus longtemps possible. On compte sur votre prudence de tous les instants pour éviter les risques d'accrochage et d'accident. Vous limitez votre allure, pas plus de 130 sur les autoroutes, vous le savez. Attention également à maintenir vos distances de sécurité par rapport aux autres véhicules. Et puis si vous circulez ce soir à 7h30, des travaux vont avoir lieu avec notamment dans le département de l'Ain sur l'autoroute A40, la fermeture partielle de cette autoroute A40 dans les deux sens. Ça se passera entre la sortie 8 d'Hauteville-Lône et la sortie 10 de Bellegarde avec une déviation qui sera mise en place évidemment par le réseau secondaire dans les deux sens. En Haute-Savoie également à noter la fermeture ce soir à 7h30 du tunnel du Mont-Blanc en direction de l'Italie entre 22h et 6h demain matin, créneau horaire durant lequel pour rejoindre l'Italie, il faudra passer par l'autre tunnel transalpin, le tunnel du Fréjus en Savoie, tout au bout de la 43 Maurienne.
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1: Et dans quelques minutes, nous partirons justement dans le département de l'Ain, à la découverte du musée de la Résistance et de la Déportation situé à Nantua. Plus précisément, ce sera juste après Angèle sur Autoroute Info. 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

0: fluide et sans difficulté majeure en cette mi-journée, ce sur l'ensemble des autoroutes sur lesquelles vous circulez. Ça se passe bien et on espère évidemment que cela va se poursuivre. Attention donc à votre conduite partout et tout le temps sur les axes sur lesquels vous circulez actuellement. Bruce Springsteen et Coldplay dans quelques instants. Prochain rendez-vous trafic à 13h sur Autoroute Info. Mais pour l'instant, nous allons dans le département de l'Ain sur l'autoroute A40 où un panneau touristique évoque le lien entre Nantua et la Résistance. En empruntant la sortie numéro 9, on rejoint le musée de la Résistance et de la déportation de Nantua, un espace qui retrace l'histoire du département de l'Ain lors de la Seconde Guerre mondiale. Basile Voisin l'a visité pour nous.
1: À l'origine, le musée de la Résistance et de la déportation de Nantua était une prison. C'est en 1985 que d'anciens résistants et déportés décident d'en faire un musée. Nathalie Lebeau, médiatrice culturelle.
2: Au niveau du parcours de visite, nous avons un parcours chronologique qui a pour fil rouge le département de l'Ain durant la Seconde Guerre mondiale.
1: Désormais, ce lieu abrite de nombreux objets et documents qui témoignent de cette période sous l'occupation allemande.
2: On a toute une partie qui est consacrée au début de la guerre, avec notamment l'uniforme du soldat français en 1939. Alors, on a au musée des films d'époque, et notamment un film du voyage du maréchal Pétain dans le département de l'Ain, qui permet de voir comment s'est passée cette venue du maréchal. On a des objets que l'on peut toucher, ce qui est quand même assez rare dans un musée. Pour une fois qu'on dit aux visiteurs qu'ils peuvent toucher aux objets, c'est plutôt intéressant. Et on a la chance d'avoir à l'étage du musée une reconstitution de la vie au maquis qui a été réalisée par les membres fondateurs du musée.
1: Le musée regorge aussi d'anecdotes sur la vie et les exploits des résistants dans ces fameux maquis.
2: Un fait d'armes intéressant, dans la nuit du 6 au 7 juin 1944, donc on est au moment du débarquement de Normandie, les maquisards vont quand même faire sauter 52 locomotives à Ambérieu-en-Bugey.
1: Il reste encore beaucoup de choses à découvrir dans ce musée de la résistance et de la déportation de Nantua, notamment plusieurs expositions temporaires. L'une d'entre elles est d'ailleurs consacrée à la bande dessinée « Les enfants de la Résistance ».

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1: Et attention, si vous êtes en Savoie actuellement sur l'autoroute A43 en direction de Turin avec une sangle signalée sur la voie de droite de l'autoroute au kilomètre 120, on est juste après l'aire du Valgelon situé sur cette autoroute A43 dans le secteur situé après la sortie 22 de Montmélian. Prochain rendez-vous trafic à 13h sur

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1: Bonjour, bienvenue sur Autoroute Info, 13h.
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1: Et je suis très heureuse de vous retrouver et de faire la route en votre compagnie. On va parler de ces obstacles sur Autoroute Info du côté de l'autoroute A43 entre Chambéry et Turin. C'est au kilomètre 120. Des sangles qui sont tombées sur les voies de circulation en direction de l'Italie. Kilomètre 120, c'est après la sortie 23 pour Saint-Pierre d'Albigny lorsque vous roulez en direction de l'Italie ou bien d'Albertville. Si vous circulez en ce moment sur le réseau des autoroutes alpines, pas d'autres difficultés en cours. Hein. Les conditions de circulation sont bonnes. L'occasion de vous rappeler des travaux du côté du réseau secondaire entre Annecy et Thônes en Haute-Savoie. Jusqu'à début décembre, pour rejoindre Thônes et les stations du massif des Aravis, la Clusaz, Grand Bornand ou encore la Giette, eh bien, il est conseillé de ne pas emprunter la sortie 17 de la 41 Nord, celle pour Annecy-le-Vieux, mais plutôt de privilégier la sortie 16 de la 40, celle pour Bonneville-Ouest, puis de prendre la route départementale 12 via le petit Bornand. Enfin, si vous le souhaitez, eh bien demain on vous propose une émission spéciale en direct de Montier-en-Der. 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Et les titres de France Info tout de suite pour le reste de l'actualité.
2: Par Augustin, arrivé les cours du pétrole en hausse ce jeudi.
3: Quasiment 105$ en ce moment pour le baril de Brent. Aucune accalmie financière parce que les tensions ne retombent pas au Moyen-Orient. Le président iranien s'exprimait hier soir à la tribune des Nations Unies. Massoud Pezeshkian considère que l'Iran est victime du terrorisme américain. Un conseiller du guide suprême menace maintenant d'étendre le conflit jusqu'à l'océan Indien en cas de nouvelle attaque des États-Unis. Du travail à venir en Haute-Loire, l'équipementier Valeo a choisi son usine de Sainte-Flore pour la production de moteurs de drones, moteurs électriques destinés à des applications civiles et militaires. Ça ne nécessitera pas l'utilisation de terres rares lourdes. Pas de précision chiffrée sur les conséquences pour l'emploi sur ce site. L'arrestation d'un trentenaire cette nuit à Dijon. Il tentait de s'enfuir par la fenêtre d'un appartement. Sa compagne de 53 ans a été retrouvée morte à l'intérieur. La piste du féminicide est privilégiée. Et puis le risque de départ de feu est maximal. Aujourd'hui dans le département des Bouches-du-Rhône, vigilance rouge Météo France alors que le territoire fait toujours face à la sécheresse. 10 autres départements des abords de la Méditerranée sont considérés comme en risque élevé, l'équivalent d'une vigilance orange.
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1: Et restez avec nous pour les prochains kilomètres. On va les passer avec Adèle Castillon. Un été avec toi sur Autoroute Info. Bonne matinée, bonne plutôt après-midi, début d'après-midi.

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2: Je vous rappelle la présence de cet obstacle sur la 43 au kilomètre 120 en direction de l'Italie. Ça se passe après la sortie 23 pour Saint-Pierre-d'Albigny, direction Turin ou Albertville. Une sangle sur les voies de circulation. On se retrouve à 13h15 au plus tard. Et la suite du programme, c'est en musique avec Bon Entendeur et In Excess. Tout de suite, Need You Tonight.

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1: Les conditions de circulation sont bonnes en ce moment sur le réseau autoroutier alpin. Pas de difficultés. Événement à vous signaler. Tout se passe bien. C'est tant mieux. On espère que ça va durer comme cela. Un bon bout de temps. Restez à l'écoute d'Autoroute Info. Prochain point trafic d'ici quelques minutes. Dans quelques instants, on retrouve la chronique météo.
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1: Et quel temps pour aujourd'hui ? Eh bien, les prévisions, elles sont signées Hélène Belgaout, Météo France.
2: Les conditions anticycloniques bien installées favoriseront la poursuite de ce temps estival chaud et sec. Cet après-midi se déroulera donc sous un ciel la plupart du temps peu nuageux, avec essentiellement des passages de nuages élevés, plus rares sur la Nouvelle-Aquitaine et le Massif central. Cependant, des nuages plus nombreux et plus épais circuleront du Grand Est à la Bourgogne-Franche-Comté et au nord des Alpes. Les températures maximales resteront élevées, elles seront encore en hausse sur le sud-ouest. Elles atteindront 23 degrés à Nancy et à Langres, 25 à Paris et Besançon, 27 à Dijon, 28 à Lyon, Grenoble et Clermont-Ferrand, 29 à Bourges. Elles dépasseront encore les 30 degrés dans le sud aquitain, atteignant 32 à 34 degrés entre Pau et Langon. Bonne route avec Météo France sur Autoroute Info.
1: Et à suivre dans quelques minutes, on va s'intéresser à un métier singulier et dangereux, celui d'agent autoroutier. Rencontre avec l'un d'entre eux juste après la musique Muse Night Shift Superstar sur Autoroute Info.

0: Le trafic est toujours fluide sur les autoroutes alpines. Aucune difficulté à vous signaler en ce moment. C'est tant mieux. On retrouvera l'information trafic complète à 13h30 sur Autoroute Info. En voiture, on les croise souvent. Les agents autoroutiers exercent un métier dangereux. Vincent Serrano a rencontré l'un de ces hommes en orange qui travaille pour assurer notre sécurité.
1: Il y a un camping-car et il dépasse un feu sur le volant.
2: C'est l'outil indispensable pour Cédric, agent autoroutier depuis 2 ans sur le réseau AREA.
3: Toujours le toki sur soi, on ne sait jamais, on peut être appelé à tout moment.
1: Ok, merci.
3: La première chose quand on a une intervention, c'est de protéger. En fait, donc du coup, on balise souvent ce qu'il y a, si c'est une voie lente, une BAU, une voie rapide.
2: BAU, comprenez bande d'arrêt d'urgence.
3: Après, on sécurise les clients et on, suivant le type d'intervention, si c'est un accident, les gestes de premier secours, on va dire qu'on n'est pas là pour ça, mais bon, si vraiment il y a la vie du client en danger, quelque chose, après, il faut prendre des mesures, c'est certainement, mais si ça se passe mal, on peut appeler la police, la gendarmerie qui vient, qui se déplace, parce que les problèmes des gens, souvent, qui prennent autoroute, ils tombent en panne, c'est que ça coûte, ça tape dans le porte-monnaie, puis ils sont pas forcément d'accord. On appelle le César, on leur dit qu'on a besoin des pompiers, qu'on a besoin du dépanneur, sur le type de panne, une crevaison, une panne moteur, ou un véhicule en feu, peu importe quoi. Après, du coup, on appelle, et après, le César gère, en fait, appelle les pompiers, le dépanneur.
4: Le centre d'exploitation qui regroupe toutes les informations.
3: Exactement, c'est ça. Et après, qui donne les informations à 107.7 et qui les fait passer à la radio.
2: Un métier de terrain, en extérieur, qui ne connaît pas la routine.
3: On ne fait pas tous les jours la même chose. Un coup, on peut faire des sanitaires, on fait de l'intervention, on fait du balisage, on peut travailler, on fait du fauchage, on travaille de nuit, du salage préventif, on déneige. Donc, en fait, c'est ça qui est intéressant.
2: C'est aussi un métier dangereux où la vie de ces agents de la route ne tient qu'à un fil et à l'attention des conducteurs qui les frôlent à plus de 90 km à l'heure.
3: Il faut faire attention, c'est pour ça que souvent on est plusieurs, on a toujours les yeux sur le réseau, regarder ce qui se passe, mais je vous dis aujourd'hui encore, c'est vraiment le téléphone, quoi. Je veux dire, les gens, ils sont pas concentrés, c'est un vrai problème.
4: Vraiment, vous le voyez, de vos yeux, les gens ne regardent pas la route.
3: Ah, ils regardent pas la route, ils font des grands écarts, les poids lourds, souvent, on les voit, ils font des zigzags, ils roulent en BAU, c'est un gros, gros problème, ça.
2: 300 personnes se relaient 7 jours sur 7, 24 heures sur 24, pour assurer la sécurité des conducteurs le long des 430 km du réseau AREA.

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1: Et en ce jeudi, aucune perturbation en cours sur le réseau autoroutier que vous empruntez. Ça se passe bien côté trafic. La circulation est fluide. Pas de difficultés aux abords des grandes villes que sont Lyon, Grenoble, Chambéry ou Annecy. Le trafic est assez fluide à cette heure-ci. Par contre, vous pouvez rencontrer des zones de chantier que vous traversez. C'est le cas notamment du côté de l'autoroute A41 entre Grenoble et Chambéry. La voie de gauche est neutralisée sur environ 2 km après la sortie 22. Pour Pontchara. Donc méfiez-vous quand vous roulez en direction de Chambéry. Et puis on va parler de vos conditions de circulation avec le changement de saison. L'automne c'était hier, la luminosité change. Aujourd'hui, eh bien, il va faire plus longtemps nuit que jour. Vivia Topa a récolté quelques conseils auprès de Julien Pitot, chef d'équipe sécurité sur l'A79 dans l'Allier. On l'écoute.
2: Soyez vigilants à l'éclairage de vos feux, de vos phares. On voit encore trop souvent à la tombée de la nuit des véhicules qui sont réglés en automatique avec des gens qui roulent tout feu éteint. On a la chance d'avoir des voitures avec beaucoup d'accessoires, beaucoup d'options. Vous restez maître de votre véhicule. Vous êtes quand même sur des autoroutes, sur des voies avec des circulations à forte vitesse. Pensez à votre sécurité. Pensez bien à allumer vos feux. Soyez vigilants.
3: En effet, même si les phares de jour sont automatiquement allumés sur les véhicules récents, les feux de croisement s'activent parfois tardivement. Il vaut mieux contrôler les voyants sur le tableau de bord ou activer les codes de façon manuelle dès que la visibilité baisse.
1: Et on poursuit dans l'actualité, on va écouter les titres de France Info.
4: L'Union européenne qui parle d'une très mauvaise idée à propos de l'interdiction des exportations de diesel américain envisagée par Donald Trump pour faire baisser les prix des carburants aux États-Unis. Toute perturbation risquerait d'avoir des conséquences négatives pour les deux parties, prévient Bruxelles, alors que dans les stations-service de l'Union européenne, le litre de diesel atteint un niveau historique. En réponse à ces prix des carburants, les transports publics seront gratuits à partir de début octobre et jusqu'à la fin de l'année dans la métropole de Valenciennes et celle de la Porte du Hainaut dans le Nord, qui regroupe en tout 350 000 habitants. Une cinquantaine d'adolescents piqués par des frelons dans l'Aveyron. Hier après-midi, lors d'un cross départemental, deux élèves de 16 ans ont dû être hospitalisés. Des blocages dans une dizaine de lycées depuis le début de la semaine en Ile-de-France, notamment à Saint-Ouen, en Seine-Saint-Denis. Aujourd'hui, des élèves qui dénoncent en particulier des emplois du temps surchargés. C'est le coup d'envoi de l'Euroleague de basket ce soir et le premier match de Tony Parker comme entraîneur. Villeurbanne reçoit le Maccabi Tel Aviv et le Paris Basket joue chez les Grecs du Panathinaïkos.
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1: Et à suivre sur Autoroute Info, Bruno Mars, On My Soul. On se retrouve d'ici quelques instants, juste après ça.

Et toujours de bonnes conditions pour circuler en ce moment sur le réseau autoroutier alpin. C'est tant mieux. On poursuit ensemble avec la playlist d'autoroute info de ce jeudi après-midi. Aerosmith, c'est Isabelle Boulay.

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1: Un obstacle à signaler en Isère sur la 41, direction de Chambéry, kilomètre 3. Méfiez-vous, ça se passe à Grenoble. En sortant de Grenoble en direction de Chambéry, obstacle, un tuyau de PVC sur les voies de circulation au kilomètre 3, au niveau entre les feux de la Caronnerie et la bifurcation vers la Rocade Sud, la Nationale 87, donc de Grenoble en direction.

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1: On nous signale les obstacles du côté de Grenoble sur l'autoroute A41 en direction de Chambéry. Présence d'obstacles sur la chaussée kilomètre 3. Soyez prudents si vous êtes en direction de Chambéry entre les feux de la Caronnerie et la bifurcation.

0: Vous souhaitiez justement circuler sur cette autoroute A40.
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0: Et dans quelques minutes, on va mettre le cap sur Montbéliard, dans le département du Doubs, pour savoir pourquoi cette ville est qualifiée de cité des princes. Ce sera juste après Taylor Swift, Opalite sur Autoroute Info. 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
0: En Savoie, sur la 430, des obstacles signalés sur la chaussée. Soyez vigilants, des obstacles à 430 km 134 en direction de Chambéry. C'est dans le secteur d'Albertville. Ça se passe 1 km après la barrière de péage de Sainte-Hélène-sur-Isère. Il s'agit d'une bâche sur les voies.

0: je vous rappelle la présence de ces obstacles du côté d'Albertville sur la 430 en direction de Chambéry. Il y a une bâche sur les voies de circulation. C'est 1 km après la barrière de péage de Sainte-Hélène-sur-Isère. Et puis du côté de Grenoble, un obstacle sur la 41 après les feux de la Caronnerie, kilomètre 3 en direction de Chambéry. Comme promis, nous vous emmenons dans le Doubs. Lorsque vous circulez sur l'autoroute A36, eh bien, il y a des panneaux qui vous informent. Montbéliard, cité des princes. De quel prince s'agit-il précisément? La réponse avec Anaïs Barona, guide conférencière et responsable patrimoine à l'Office du tourisme de la ville. Elle est au micro de Jérémy Esclavard.
1: On en a plusieurs qui se sont illustrés de différentes manières, notamment le fameux Frédéric Ier au XVIe siècle.

0: Le grand prince humaniste de la Renaissance, très curieux, et prince bâtisseur qui a laissé de nombreux bâtiments sur Montbéliard. Il est notamment à l'initiative du temple Saint-Martin, qu'il a confié à son célèbre architecte Heinrich Schickhardt, et qui est d'ailleurs le plus vieux de France affecté au culte protestant.
1: Lors de votre visite de la Cité des Princes, vous ne pouvez pas rater l'imposant château des ducs de Wurtemberg perché sur son rocher. Anaïs Barona, guide conférencière et responsable patrimoine à l'Office de tourisme du pays de Montbéliard.
0: C'est une vraie mosaïque d'époque en fait, ce château, puisqu'il a été remanié. Ce qu'on a face à nous, un bâtiment assez massif rose pâle, c'est du 18e siècle. Sinon, on a les deux tours qu'on aperçoit. Elles ont été construites à deux époques différentes. La tour blanche, c'est celle qu'on appelle la tour Henriette, du nom de Henriette d'Orbe, qui est la fameuse comtesse qui s'est mariée avec un Wurtemberg. Et la tour rose, Frédéric Ier, elle a été bâtie sous son règne.
1: Anaïs Barona, après avoir visité le château, que nous conseillez-vous de découvrir à Montbéliard?
0: On peut aller vers les Halles, c'était le vrai cœur économique, administratif de la ville, et puis après plus le quartier religieux, on va dire, qu'est le temple Saint-Martin. Vous avez aussi une église du 19e, qui est l'église Saint-Mainbeuf. Les catholiques se sont installés très tardivement dans le comté de Montbéliard, puisqu'on a été quand même protestants à partir du 16e et rattaché à la France en 1793.
1: Même si Montbéliard est rattaché à la France depuis 1793, l'influence germanique est encore très présente dans l'architecture de la ville, comme dans la rue de Belfort, par exemple.
0: C'est une des plus anciennes de Montbéliard, puisqu'elle fait partie du premier quartier qui s'est développé autour de l'éperon rocheux et donc du château. Très coloré, des petites maisons étroites. On a aussi les fameuses chaffas sur les toits qu'on aperçoit, qui sont des gerbières lucarnes. On a aussi des petites gossottes, que sont des passages entre les bâtiments qui permettent de passer facilement d'une rue à une autre. C'est vraiment le caractère germanique qui est présent dans les rues de Montbéliard.
1: Dans le département du Doubs, Montbéliard est accessible depuis la sortie numéro 8 de l'autoroute A36.
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0: 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Et deux événements à vous communiquer sur le réseau autoroutier alpin. On part à Albertville en prenant la direction de Chambéry sur l'autoroute A430. Kilomètre 134, c'est un kilomètre après la barrière de péage de Sainte-Hélène-sur-Isère qui est située juste après Albertville. Il y a une bâche tombée sur les voies de circulation. Attention, bien sûr, si vous êtes dans ce secteur. Et puis du côté de Grenoble sur l'autoroute A41, en quittant Grenoble direction Chambéry, kilomètre 3 après les feux de la Caronnerie, il y a un tuyau de PVC sur les voies de circulation. En ce qui concerne le trafic, sinon sur les autres axes que vous empruntez, eh bien, ça se passe bien, hein, pas de difficultés. On court sur votre parcours. C'est un voyage qui s'effectue sous un soleil un petit peu mitigé, un petit peu nuageux, ce ciel. Alors attention, hein, si vous roulez en région Auvergne-Rhône-Alpes, il y a quand même du soleil, n'oubliez pas vos lunettes si vous avez les yeux clairs, notamment si vous êtes gêné par la forte luminosité. On va parler de pause durant les trajets. Nadine Végiel des autoroutes APRR nous livre quelques conseils pour que ce moment de pause se déroule le mieux possible. On l'écoute.
1: Pour garantir une pause réussie à nos clients, ce que l'on préconise, c'est de bien choisir l'aire sur laquelle on s'arrête. Et puis, une fois qu'on a sorti notre pique-nique de la voiture ou les enfants, et bien de bien fermer son véhicule et veiller à ce qu'il n'y ait pas d'objet de convoitise ou de valeur en vue, et puis après profiter pleinement des aires, qu'elles soient de repos ou de service. Nos clients peuvent s'arrêter à tous les 30 km environ en cas de besoin de pause, de somnolence, etc. Que ce soit une halte péage, une aire de repos ou bien une aire de service, c'est environ espacé de 30 km.
0: Et ne laissez jamais un animal ou un enfant seul dans un véhicule fermé, surtout lorsqu'il fait beau et chaud. Dans une voiture stationnée au soleil, la température intérieure atteint près de 50 degrés en une heure et en quelques minutes, ça devient très suffocant. La température qui peut s'avérer mortelle. Le reste de l'actualité avec les titres de France Info.
2: 48, Augustin arrivé, François Bayrou interrogé au tribunal cet après-midi.
3: La suite du procès des assistants d'eurodéputés Modem. Le président du parti doit s'exprimer devant la cour d'appel aujourd'hui. En première instance, la justice avait estimé qu'il n'était pas directement concerné par des faits de détournement de fonds publics qui, eux, étaient avérés. Il avait donc obtenu la relaxe. Sébastien Lecornu continue ses prises de contact avec les députés avant le début de l'examen du budget 2027. Il avait écrit hier aux élus socialistes. Il adresse également un courrier aux députés du bloc gouvernemental, Renaissance, Modem, Horizon, LR et Lyot. Il les appelle à travailler même avec ceux qui ne partagent pas toutes leurs convictions. 6 missiles tirés par les rebelles Houthis aujourd'hui ont été interceptés par l'Arabie Saoudite. Le royaume est en guerre contre ces rebelles du Yémen voisin, soutenus par l'Iran. Une alerte a été brièvement émise ce midi sur la ville de la Mecque en raison d'une menace potentielle qui n'a pas été précisée. Tension également entre les États-Unis et l'Iran. Un conseiller du guide suprême iranien promet d'étendre ce conflit jusque dans l'océan Indien s'il y avait une nouvelle attaque américaine contre ses intérêts.
0: 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Et c'est un duo qui nous accompagne, Tame Impala et

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5: Si vous circulez en région grenobloise, je vous rappelle cet obstacle en sortant de Grenoble, direction Chambéry sur la 41, kilomètre 3. Il s'agit d'un tuyau de PVC sur les voies de circulation. Attention donc si vous êtes en sortie de Grenoble partout ailleurs, eh bien pas d'autres difficultés. Prochain point trafic à 14h15 au plus tard et la playlist qui vous accompagne pour les prochaines minutes, les Daft Punk et les Wiz Capaldi sans plus tarder.
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1: Je vous rappelle la présence d'obstacles du côté de Grenoble sur l'autoroute A41 lorsque vous quittez Grenoble en direction de Chambéry, kilomètre 3. Présence de tuyaux sur les voies de circulation après la barre, après les feux de la Caronnerie, direction Chambéry.
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1: On va s'intéresser à la météo. Quel temps pour les heures à venir? Les prévisions d'Hélène Belgaout, Météo France.
2: Les conditions anticycloniques bien installées favoriseront la poursuite de ce temps estival chaud et sec. Cet après-midi se déroulera donc sous un ciel la plupart du temps peu nuageux, avec essentiellement des passages de nuages élevés, plus rares sur la Nouvelle-Aquitaine et le Massif central. Cependant, des nuages plus nombreux et plus épais circuleront du Grand Est à la Bourgogne-Franche-Comté et au nord des Alpes. Les températures maximales resteront élevées, elles seront encore en hausse sur le sud-ouest. Elles atteindront 23 degrés à Nancy et à Langres, 25 à Paris et Besançon, 27 à Dijon, 28 à Lyon, Grenoble et Clermont-Ferrand, 29 à Bourges. Elles dépasseront encore les 30 degrés dans le sud aquitain, atteignant 32 à 34 degrés entre Pau et Langon. Bonne route avec Météo France sur Autoroute Info.
1: Et restez avec nous dans quelques minutes, on va assister à un contrôle de poids lourd. La musique, ce sera dans quelques instants avec Alex Warren, Fever Dream.

0: retrouve les perturbations de trafic qui n'en sont plus du côté de Grenoble. Ça vient d'être récupéré sur l'autoroute A41. L'obstacle qui traînait sur la chaussée, il a été ramassé pour votre sécurité. Tout est rentré dans l'ordre sur l'autoroute A41. Il avait été perdu par un véhicule dans ce secteur après les feux de la Caronnerie en direction de Chambéry. Tout va pour le mieux dans cette zone selon les informations qui nous sont transmises. À présent sur l'aire de Beaune, sur la 6, entre Paris et Lyon, avec Xavier Ferrand. Il a assisté à une opération de contrôle de poids lourd.
1: Les poids lourds interceptés par les forces de l'ordre se succèdent. À chaque fois, un agent de la DREAL, la Direction Régionale de l'Environnement, de l'Aménagement et du Logement, est chargé des contrôles. Lionel Perrette, chef du département Régulation des Transports.
2: On va contrôler les temps de conduite et au-delà des temps de conduite, les temps de repos. Et pour procéder à ces contrôles, on extrait les données enregistrées sur le chronotachygraphe du véhicule. C'est un mouchard, on peut dire ça comme ça. En tout cas, c'est un équipement qui enregistre les différents mouvements du véhicule, les temps de repos, les temps de conduite.
1: La preuve par l'exemple avec Natacha Corallo, accompagnée d'un gendarme.
3: Qu'est-ce que vous transportez, monsieur ?
4: Des pièces Renault.
3: Des pièces Renault ?
4: Oui.
5: Bonjour.
3: Bonjour, madame.
5: Contrôle de transport de la DREAL.
3: J'ai bien vu.
5: Je vais monter pour chercher les données. Et après, je vais regarder tous vos papiers.
3: Et ça, on touche pas.
1: Les données sont chargées sur une clé USB sécurisée. Natacha Corallo s'installe ensuite devant son ordinateur.
5: J'ai accès donc à une partie donnée du conducteur, donc avec ses temps de conduite et ses temps de repos. Donc on voit que c'est quelqu'un qui roule pas non plus énormément à la journée.
1: Alors ce qu'il faut préciser, c'est qu'il y a de longs traits rouges. J'imagine que c'est le temps de conduite, c'est ça ?
5: Le temps de conduite en rouge. Donc là, par exemple, c'est un bloc de 3h05, puisqu'il a conduit 3h05 sans coupure. Et puis après, il fait une pause de 45 minutes, donc qui est réglementaire. Et il reconduit une heure. Et en bleu apparaît les temps de travail, donc surtout quand il charge ou qu'il décharge.
1: Pas de problème à signaler pour ce chauffeur bulgare au volant d'un tracteur immatriculé en France qui emmène une remorque lituanienne. En 2024, plus de 1200 poids lourds ont été contrôlés rien qu'en Côte d'Or.

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1: Et attention, si vous roulez sur l'autoroute A40 en Haute-Savoie, un véhicule était lancé en panne sur la bande d'arrêt d'urgence en direction de Chamonix au kilomètre 59 secteur d'Annemasse après la sortie numéro 14. Présence donc d'un véhicule sur bande d'arrêt d'urgence. Il peut peut-être dépasser un peu légèrement sur les voies de circulation. Ouvrez l'œil. On parle également sur l'autoroute A49 de la présence de cette fumée qui est annoncée au kilomètre 35 de l'autoroute A49. Elle est plus gênante dans le sens Valence vers Grenoble, en direction de Grenoble ou de Lyon. Vous allez trouver cette fumée peut-être sur le bas-côté de l'autoroute, kilomètre 35. Ça se passe entre la sortie 8, la Beaune d'Austin et la sortie 9 pour Saint-Marcellin 49, direction à Grenoble. Et puis, il y a des chantiers qui peuvent jalonner votre parcours. Nicolas Desbeaux, expert sécurité trafic chez APRR, nous en dit plus justement sur les différentes limitations de vitesse en vigueur à l'intérieur de ces zones de travaux.
2: Les limitations de vitesse, elles dépendent du nombre de voies qui restent circuler. Elles peuvent être de 110 km/h lorsqu'on a encore deux voies qui restent circuler. Elles peuvent être abaissées également à 90 km/h pour une voie, à 70 lorsqu'on va croiser d'autres voies d'insertion qui viennent se connecter sur la voie sur laquelle on circule. Et dans une zone de basculement de circulation, là, on réduit la vitesse jusqu'à 50 km/h compte tenu du mouvement relativement serré que cela représente que de passer sur la chaussée opposée ou de revenir sur la chaussée en fin de zone basculée.
1: Allez, puisqu'on est dans le tour de l'actualité, on va tout de suite s'intéresser à l'actualité nationale et internationale avec les titres de France Info.
3: Et à la une, les salariés d'SFR appelés à la grève cet après-midi.
4: Et une centaine de boutiques ont baissé le rideau selon les syndicats qui s'inquiètent pour les emplois alors que SFR doit être racheté par ses concurrents Bouygues, Free et Orange. François Bayrou interrogé cet après-midi dans l'affaire des assistants d'eurodéputés du Modem. Au début du procès, il y a deux semaines, l'ancien Premier ministre s'est dit confiant de voir la cour d'appel confirmer la relaxe prononcée pour lui en première instance. Les prestataires de santé à domicile qui installent du matériel médical chez les patients sont totalement étranglés par la hausse des prix du carburant, c'est ce que dit un de leurs syndicats qui considère qu'il ne serait pas illogique que ce secteur reçoive des aides, tout comme les infirmières libérales. Et puis Donald Trump affirme que la Chine et les États-Unis sont opposés à de nouvelles régulations de l'intelligence artificielle. Des grands patrons du secteur ont appelé hier devant les Nations Unies à plus de vigilance.
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1: Et dans les prochains kilomètres, on va voyager avec Katsai. Elles ne sont plus que 5. C'est Animal sur Autoroute Info. Mm-hmm.

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1: À nous vous rappelons la présence de fumée du côté de l'autoroute A49 en direction de Grenoble. Au kilomètre 35, c'est en Isère après la sortie 8, la Baume d'Austin. Et puis en Haute-Savoie sur la 40, il y a la présence d'une moto qui est arrêtée en panne dans une zone où la bande d'arrêt d'urgence n'est pas très large. Attention, A40 direction Chamonix après la sortie 14 pour Annemasse. Dans les yeux d'Émilie, c'est tout de suite sur Autoroute Info. Bon après-midi.
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1: Et je vous rappelle la présence de fumée signalée du côté de l'autoroute à 49 aux alentours du kilomètre 35 en direction de Grenoble. C'est en Isère, de la fumée signalée. Les agents routiers sur place entre la sortie 8 pour la Baume d'Austin et la sortie 9 pour Saint-Marcellin. Attention bien sûr si vous êtes sur cette autoroute à 49 direction Grenoble ou direction Lyon. On parle également de cette moto qui est en panne en Haute-Savoie sur l'autoroute à 40 en direction de Chamonix après la sortie 14 pour Almas, une moto sur bande d'arrêt d'urgence, mais la chaussée est très mince. Cette voie n'est pas très large dans ce secteur, donc attention, lorsque le dépanneur sera sur place, ça risque de déborder sur la voie de droite. Partout ailleurs, eh bien, pas d'autres difficultés. On reste en Haute-Savoie avec le tunnel du Mont-Blanc qui sera fermé.

0: Rappelons la présence de cette moto arrêtée en panne en Haute-Savoie sur l'autoroute A40 en direction de Chamonix au niveau du kilomètre 59. Une moto qui est sur la bande d'arrêt d'urgence, mais la chaussée est très mince dans ce secteur. Donc attention si vous êtes bien sûr sur cette zone après la sortie 14. En bordure de la 43, en Maurienne, 5 forts spectaculaires s'empilent littéralement sur les hauteurs savoyardes. Ils sont d'ailleurs représentés sur un panneau d'information touristique installé à côté de l'autoroute. Le prise-en-pièce le plus impressionnant, c'est le fort Victor-Emmanuel, une forteresse monumentale ouverte gratuitement à la visite toute l'année. Marianne Liotis nous le fait découvrir.
1: Une visite qui commence devant les portes immenses du fort. Marion Kern, guide conférencière, nous explique ses particularités.
2: Vous voyez devant vous un premier aperçu du fort, très monumental, avec ses ouvertures arrondies qui sont des bouches à canons. C'est par là qu'on faisait pointer la gueule des canons, de façon à arrêter l'invasion le plus tôt possible avant que l'ennemi puisse pénétrer dans le fort. Pour défendre l'entrée du fort, on va passer sur un premier pont en pierre, qui est poursuivi par un pont-levis. Il y avait deux portes à franchir, qui étaient actionnées par le même mécanisme, et ça permettait d'opposer deux fois plus de résistance à un éventuel ennemi.
1: Le fort a été entièrement vidé depuis la Seconde Guerre mondiale, mais il reste encore quelques objets d'époque, comme un treuil.
2: On est en face d'un treuil qui permettait une liaison entre le fort Victor-Emmanuel et la redoute Marie-Thérèse de l'autre côté des gorges de l'Arc. Pendant près de 30 ans, le seul moyen de communiquer c'était ce treuil, mais qui permettait uniquement de transporter des documents, des munitions, des vivres, mais en aucun cas des humains ou des canons.
1: Pour le reste, il faut laisser faire son imagination et céder des reconstitutions. On retrouve une réplique de canon ou encore des reconstitutions de pièces comme le réfectoire.
2: Les soldats se présentaient ici au guichet avec leurs gamelles et ils venaient chercher leur ration. Et ensuite, ils allaient s'installer où ils voulaient pour manger. On a un garde-manger qui est reconstitué ici. On voit de la charcuterie, du fromage, du pain. Et on voit des drôles de

0: cloche métallique avec la partie évasée vers le sol qui servait en fait à se protéger des rats. Et comme ça, ça empêchait le rongeur de monter le long du poteau.
1: En dehors de l'aspect historique, il y a aussi une vue imprenable sur la Maurienne, Marion Kern.
0: C'est un petit peu le point d'orgue de la visite, hein. L'effet waouh quand on débouche sur ce panorama à quasiment 360 degrés, avec notamment une vue sur les autres forts de la barrière fortifiée et en toile de fond, la Dent Parachée, notre plus haut sommet du coin. On a aussi là une belle vue sur la cascade Saint-Benoît, qui est un lieu très apprécié surtout l'été pour profiter de la fraîcheur de sa rivière.
1: Et en plus de la visite, vous trouverez un jeu de pistes à faire en famille au sein du fort ou des via ferrata tout niveau sur les falaises du fort Victor-Emmanuel.
2: Viens là.

0: compression de vitesse.
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1: Bon après-midi, il est 15h.
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1: Et reparlons de cette moto qui est tombée en panne sur l'autoroute A40 en direction de Chamonix. C'est une moto qui est arrêtée au kilomètre 59. Moto donc sur la bande d'arrêt d'urgence, mais la bande d'arrêt d'urgence qui est assez mince dans ce secteur. Donc attention, si vous êtes sur cette zone, le trafic doit s'écouler bien à gauche de ce véhicule en panne. Le dépanneur n'est pas encore sur place. Si vous circulez dans ce secteur, c'est après la sortie numéro 14 km 59. Partout ailleurs, eh bien, ça se passe bien, pas d'autres difficultés en cours. Si vous êtes en Haute-Savoie ou en Savoie, eh bien, vous pouvez être amené à traverser un tunnel. Quel comportement faut-il adopter à ce moment-là? On retrouve les conseils d'Eliott Monod.
2: Dans un tunnel, rappelons qu'il est tout d'abord interdit de faire demi-tour, tout comme sur le reste du réseau autoroutier. Ne vous arrêtez qu'en cas d'urgence, sur les emplacements prévus à cet effet, et adaptez votre vitesse à la limitation indiquée à l'entrée de l'ouvrage. Respectez aussi les distances de sécurité qui peuvent varier quelque peu d'un tunnel à l'autre. En guise de repère visuel, identifiez des lumières bleues de part et d'autre de la chaussée et laissez-en deux entre vous et le véhicule que vous suivez. Dernière règle, afin d'être bien visible, n'oubliez pas d'allumer vos feux de croisement durant toute votre traversée et de les éteindre à la sortie du tunnel.
1: Allez, on poursuit avec l'actualité et les titres de France Info.
3: File Info, Armand Perrault-Loga. Donald Trump et Xi Jinping s'opposent à de nouvelles régulations de l'intelligence artificielle.
4: C'est ce qu'affirme le président américain qui reçoit depuis hier soir son homologue chinois à Washington, une visite d'État de 3 jours avec des discussions consacrées essentiellement au commerce et ce soir un dîner de gala à la Maison-Blanche. L'Iran menace d'étendre le conflit jusqu'à l'océan Indien en cas de nouvelles attaques américaines. Les cours du pétrole continuent de monter, 106$ le baril aujourd'hui, et en Europe les prix des carburants battent de nouveaux records, 2,23€ en moyenne pour le litre de gazole. En France, on en est à 2,40€. La crise des carburants, ce sera un des thèmes de l'interview d'Emmanuel Macron ce soir à 20h sur TF1 et France 2. Le chef de l'État veut rester dans le jeu et se montrer dans l'action, notamment sur le plan international, à 7 mois de son départ de l'Élysée. Et puis, plus d'une centaine de boutiques SFR sont fermées aujourd'hui. Les salariés de l'opérateur sont appelés à la grève cet après-midi car SFR va être vendu à ses concurrents et les syndicats s'inquiètent pour l'avenir des 8000 salariés. Une partie vont être transférées chez les 3 autres opérateurs.
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1: Et on va vous accompagner en musique, bien sûr, sur Autoroute Info. Christophe Maé, tout de suite avec La Lune. On se retrouve juste après pour le rappel des conditions de circulation. Bonne route, bon après-midi.
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3: On va rappeler vos conditions de circulation hein, sur le réseau autoroutier que vous empruntez avec notamment la présence de ce véhicule en panne, une moto à Annemasse après la sortie 14 sur la 40 direction Chamonix, kilomètre 59. Le dépanneur vient d'arriver sur place. Il déborde un peu sur la voie de droite, donc méfiez-vous et serrez à gauche lorsque vous arrivez à hauteur de ce véhicule en panne, kilomètre 59 de l'autoroute à 40. Et puis on reste sur la 40. Une information qui me parvient à l'instant avec au kilomètre 101 en direction de Paris et de Mâcon. La présence après la sortie 10 pour Bellegarde d'un véhicule en panne, il pourrait peut-être gêner le trafic à 40 direction Mâcon-Paris, kilomètre 101. Présence donc d'un véhicule, a priori, sur bande d'arrêt d'urgence après la sortie 10.

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1: Et on va reparler des conditions de circulation et de ces deux véhicules arrêtés sur l'autoroute A40. Plus qu'un seul véhicule du côté du kilomètre 59, secteur d'Annemasse, c'est terminé. La moto vient d'être évacuée. Le patrouilleur repart. Plus de difficultés après la sortie 14 en direction donc de Chamonix. Dans l'autre sens, direction Paris, attention à ce véhicule qui est arrêté en panne. Il tracte une caravane. Il est arrêté au kilomètre 101 après la sortie 10 pour Bellegarde. Et après une zone de courbe, il a éclaté un pneumatique. Il tracte une remorque. Il y a des débris partout. Le véhicule est arrêté sur bande d'arrêt d'urgence et pourrait dépasser sur la voie de droite.
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1: C'est l'heure de la météo. Quel temps pour les heures à venir? Il fait bon aujourd'hui. Les prévisions d'Hélène Belgaout, Météo France.
2: Les conditions anticycloniques bien installées favoriseront la poursuite de ce temps estival chaud et sec. Cet après-midi se déroulera donc sous un ciel la plupart du temps peu nuageux, avec essentiellement des passages de nuages élevés, plus rares sur la Nouvelle-Aquitaine et le Massif central. Cependant, des nuages plus nombreux et plus épais circuleront du Grand Est à la Bourgogne-Franche-Comté et au nord des Alpes. Les températures maximales resteront élevées, elles seront encore en hausse sur le sud-ouest. Elles atteindront 23 degrés à Nancy et à Langres, 25 à Paris et Besançon, 27 à Dijon, 28 à Lyon, Grenoble et Clermont-Ferrand, 29 à Bourges. Elles dépasseront encore les 30 degrés dans le sud aquitain, atteignant 32 à 34 degrés entre Pau et Langon. Bonne route avec Météo France sur Autoroute Info.
1: La route est la première cause de mortalité chez les 14-24 ans. Dans un instant, on verra que des opérations sont menées un petit peu partout en France pour initier les plus jeunes à la conduite d'un deux roues motorisé. Tout de suite, la playlist avec Manon Lisa.

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1: Et attention à ces obstacles en Haute-Savoie qui sont signalés sur l'A40 en direction de Chamonix, kilomètre 46. Des obstacles sur la chaussée, sur voie de gauche a priori, des cônes de chantier, kilomètre 46 après la sortie 15 pour Vallée-Verte, dans l'autre sens de circulation, direction Paris, kilomètre 56, une bâche en plastique après la sortie 14 et un peu plus loin après la sortie 10, des débris de pneus et un véhicule en panne mal garé sur le kilomètre 101. Chaque année, en partenariat avec le ministère de l'Intérieur et l'association Assurance Prévention, une piste d'éducation routière s'installe dans une vingtaine de villes en France. Elle permet d'initier les plus jeunes à la conduite en deux roues motorisées. Reportage près de Lyon d'Antoine Appart.
2: Allez, donc on démarre la moto, on tourne la clé. Voilà. Maintenant, je vais mettre la première vitesse. Alors là, on ne met pas qu'un doigt, on met les quatre doigts, d'accord ?
3: Des conseils comme cela, les policiers de la CRS vont en donner cette année à 8000 personnes, principalement des jeunes, grâce à leur piste d'éducation routière mobile qui s'est installée quelques jours du côté du centre des expositions Eurexpo de Lyon pendant le salon du deux roues.
4: Nous, on est là pour faire vraiment un apprentissage sécurisé ou une reprise en main pour ceux qui n'ont pas roulé depuis très longtemps. On accueille un peu tout le monde à partir de 14 ans.
3: Christophe Écolan est policier au sein de la CRS. Il est le responsable de la piste d'éducation routière.
4: Les jeunes, quand on les prend à partir de 14 ans, c'est des jeunes qui n'ont aucune mauvaise habitudes.
2: J'accélère un petit peu. La moto avance. Je sens que la roue tourne.
4: On a des motos à double commande. À l'instructeur et à l'arrière, ils bénéficient d'un guidon fixe et d'un rappel des commandes d'embrayage et de frein arrière. On va leur faire faire d'abord l'atelier moto home trainer pour leur montrer comment fonctionne une machine. On va les équiper ensuite. Les premiers tours de roue se feront avec le moniteur à l'arrière sur les motos double commande. Et puis ensuite, on a 18 machines là, qui sont prêtées par 9 marques. On a des motos, on a des motos thermiques, on a des motos électriques.
2: Quand le stop arrive, on m'arrête. Premièrement, j'arrête d'accélérer. Donc je vais dans ce sens-là. Deuxièmement, je serre le levier avec mes quatre doigts, d'accord ? Troisièmement, avec mon pied droit, avec le devant mon pied, j'appuie sur le frein.
5: Axel, c'est
2: attends,
5: ça ?
2: Je vais te chercher des gants.
6: Pour essayer le circuit.
5: T'as déjà fait de la moto ?
6: J'en ai fait une ou deux fois déjà.
5: Ça te fait quoi, les premières sensations ?
6: Ça fait un peu bizarre.
5: Et toi, c'est quoi ton prénom ?
7: Méline.
5: Tu voudras passer ton permis moto plus tard ?
7: Normalement, je passe mon BSR.
5: Déjà ? Ok, donc tu vas avoir un petit deux roues. Donc c'est important d'avoir un peu les premières sensations sur la route ?
7: Oui.
4: On prend par exemple un groupe de 50 élèves qui va venir sur une demi-journée. Peut-être qu'il n'y en aura que 5 ou 6 qui feront la moto plus tard. Mais par contre, tous les autres auront pu voir en fait comment se comporte une moto. Dans le cadre du partage de la route et de faire attention aux autres sur la route, ils seront plus indulgents dans leur conduite future.
3: La route demeure la première cause de mortalité chez les 14-24 ans. À elle seule, cette tranche d'âge représente un décès sur 5 sur les routes.

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2: Nous allons parler à 15h30 de vos conditions de circulation et un convoi exceptionnel qui vient de prendre la route depuis la Haute-Savoie, depuis la douane de Bardonnay, secteur de Genève, donc qui prend la direction de Chamonix. Il va rouler à très faible allure jusqu'à sortir de l'autoroute A40 à hauteur de Passy, sortie 21. En ce qui concerne le trafic sur l'autoroute A40, méfiez-vous en direction de Chamonix, kilomètre 46 sur voie de gauche. Un cône de chantier annoncé sur la chaussée, ça se passe après la sortie numéro 15 de Vallée Verte, donc attention dans ce secteur. Dans l'autre sens, direction Paris, après la sortie 10 pour Bellegarde, il y a un véhicule qui tracte une remorque qui a explosé un pneumatique, il est arrêté au kilomètre 101, après une zone de courbe, il y a des débris sur la chaussée, donc attention si vous êtes bien sûr sur cette zone, bien évidemment. Et puis si vous circulez en ce moment sur les autoroutes alpines, pas d'autres difficultés à vous annoncer, ça se passe bien sur votre parcours. 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Et à suivre sur Autoroute Info, le rappel des titres de l'actualité avec France Info.
3: 19, Augustin arrivé, 3 médias restent finalement interdits d'accès à la Maison-Blanche.
4: CNN, MS Now et Politico, ce sont les dirigeants de ces médias qui l'annoncent quelques heures après pourtant une décision inverse d'un juge fédéral. La justice a ordonné de rétablir l'accès de ces journalistes au point presse de l'administration Trump, ceci au nom de la liberté de la presse. Le président américain accuse ces 3 médias de relayer de fausses informations. Benjamin Netanyahou attendu tout à l'heure à l'Assemblée générale des Nations Unies. Hier soir, c'est le président iranien Massoud Pezeshkian qui s'exprimait à la même tribune. Il considère son pays comme victime d'un terrorisme américain. Un conseiller du guide suprême promet aujourd'hui d'étendre la guerre à l'océan Indien en cas de nouvelle attaque des États-Unis. Une myriade d'accusations de violences physiques ou sexuelles au sein d'écoles catholiques de Rouen. Plus de 50 témoignages d'après une avocate de victimes de cette congrégation lassalienne. Elle évoque sur Ici Normandie au moins 17 prédateurs qui auraient agi sur plus de 4 décennies, dont une quinzaine en même temps dans les années 80. Le Premier ministre appelle les députés du bloc gouvernemental à déjouer les menaces de censure. Sébastien Lecornu souhaite qu'ils travaillent, y compris avec ceux qui ne partagent pas toutes leurs convictions. C'est ce qu'il écrit dans un courrier aux élus Renaissance, Modem, Horizon, LR et Liot. Alors que le projet de budget 2027 sera présenté le 1er octobre en Conseil des ministres.
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2: Et on se retrouve dans quelques instants sur Autoroute Info avec de la musique. Teddy Swims, Mr. Know It All.
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2: Des obstacles en Savoie sur l'A41 entre Chambéry et Turin, kilomètre 96, des morceaux de pneus sur voie de droite. Attention si vous êtes dans ce secteur. Autoroute A41, pardon, entre Chambéry et Genève, en direction de Genève, kilomètre 96. Présence de morceaux de pneus sur la voie de droite, ça se passe après la sortie numéro 13 pour Aix-les-Bains.

0: Je vous rappelle la présence de ces obstacles sur les voies de circulation de l'autoroute A41 entre Chambéry et Genève, direction Genève-Annecy, kilomètre 96 après la sortie numéro 13 sur voie de droite. Présence de morceaux de pneus sur la chaussée. On se retrouve à 15h45 au plus tard. La playlist d'autoroute info avec Nathalie Imbroglia et Vianney.
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1: Et reparlons de ce convoi exceptionnel qui roule à faible allure sur la 40 en direction de Chamonix en Haute-Savoie entre la douane de Bardonnay et la sortie 21 pour Passy. Il doit être entre la douane de Bardonnay et la barrière de péage de Nangy. À l'heure actuelle, il roule à faible allure. Ça peut occasionner des ralentissements. Méfiez-vous si vous êtes sur cette zone. Sur la 40, toujours direction Chamonix, kilomètre 46 après la sortie 15 pour Vallée Verte. Il y a la présence d'un cône de chantier sur la voie de gauche. Attention bien sûr si vous êtes dans ce secteur. En ce qui concerne le trafic, sinon partout ailleurs, eh bien pas d'autres difficultés. On reparle quand même de ces obstacles sur l'autoroute A41 en Savoie, en direction de Genève. Morceau de pneu sur la voie de droite après la sortie 13 pour Aix-les-Bains, le lac. Voilà pour les perturbations de trafic. Allez, on va reparler de difficultés de circulation ce soir en raison de chantiers. Toutes les nuits de cette semaine en Rhône-Alpes, fermeture de l'A40 dans les deux sens entre la sortie 8 Hauteville-Lône et la sortie 10 pour Bellegarde. Déviation par des itinéraires de substitution S7, S22 ou la départementale.

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1: Je vous rappelle la présence de ce convoi exceptionnel qui roule à faible allure du côté de la Haute-Savoie sur la 40. Il vient de passer la barrière de péage de Longy, direction Chamonix. Il devrait quitter l'autoroute à hauteur de la sortie 21 pour Passy. Sur la 40 en direction de Chamonix, kilomètre 46, des cônes de chantier sur voie de gauche après la sortie 15 pour Vallée-Verte, attention. Et puis sur la 41 en Savoie à direction Genève, entre Chambéry et Genève, kilomètre 96, secteur à Dexley. En présence de ces morceaux de pneus sur la chaussée, voie de droite. Allez, on prend la direction de la Saône-et-Loire où les idées de sortie ne manquent pas. Ilyes Jemlaloui nous emmène en balade.
2: Des balades, de la nature ou encore des châteaux, un grand programme vous attend en Saône-et-Loire. Et pour en parler, rendez-vous tout près de la ville de Mâcon en compagnie de Laetitia Girardon, chargée de mission tourisme en famille.
3: Alors, tout d'abord, nous sommes au pied de la roche de Solutré. Il y a le musée de préhistoire et la maison du grand site qui propose un agenda très complet de visites et d'activités pour les familles, comme par exemple, les kits aventure. On a pour les tout-petits ce qu'on appelle la malle des petits préhistos pour découvrir la vie quotidienne de nos ancêtres ici sur le site. Et plein d'autres choses à faire, d'univers à découvrir.
2: Et en plus des activités que l'on vient de citer, il y en a des dizaines d'autres à découvrir partout dans le département. Laetitia Girardon.
3: Effectivement. Et pourquoi venir en famille en Saône-et-Loire? Parce qu'on a développé un réseau qui s'appelle Aventure Môme. Il rassemble plus de 70 sites de visites et d'activités, spécialement adapté aux familles. On a des châteaux, on a des musées vivants, des activités en pleine nature. En fait, il y a de quoi composer son programme selon ses envies, selon les âges. Voilà.
2: Et à la question « Que faire en Saône-et-Loire ? » Difficile de passer à côté du musée de préhistoire, un incontournable installé au cœur d'un site historique et d'un paysage.

0: paysage exceptionnel. Présentation des lieux avec Pierre-Guillaume Denis, responsable du site.
1: Alors on est au pied de la roche de Solutré. La roche de Solutré, on la voit depuis l'autoroute A6. Dans le sens Dijon-Lyon, elle est sur la droite. Donc c'est une falaise de calcaire abrupte au pied de laquelle des hommes préhistoriques pendant plus de 50 000 ans se sont installés et ont chassé des chevaux et des rennes.
0: Pierre-Guillaume Denis, qu'est-ce que l'on vient voir spécifiquement lorsque l'on vient dans ce musée?
1: Alors ici, on voit surtout des objets archéologiques. On voit des vestiges qui ont été prélevés depuis plus de 160 ans sur le site. Le gisement de Solutré, qu'on appelle le croc du charnier, des outils en silex, des ossements d'animaux, des armes de chasse et même des sculptures ou des perles portées par les gens de la préhistoire.
0: Et pour découvrir toutes les activités à faire dans le département, rendez-vous sur destinationsaône-et-loire.fr.

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1: Il est 16h, soyez les bienvenus, ravis de vous accompagner.
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1: Une après-midi calme pour l'instant en ce jeudi. Ça se passe bien sur les autoroutes alpines. Trafic en légère augmentation du côté de Saint-Priest, c'est à l'est de Lyon, dans les bretelles d'accès à la 46. Mais pour l'instant, rien de bien méchant. Idem du côté de Grenoble, ça se passe plutôt bien pour l'instant sur la rocade sud entre Mélan et Cessin, même si là aussi le trafic est en augmentation avec l'école qui se termine bientôt, la sortie du travail pour certains également. En revanche, totalement fluide la circulation sur la National 85 ou sur la 480. On va rappeler deux obstacles. Le premier en Savoie, signalé sur la 41 Nord, direction Genève, au kilomètre 96. Nous sommes là juste après la sortie 13 Aix-les-Bains-le-Lac. Nous avons des débris de pneus sur la voie de droite. Le second obstacle se situe en Haute-Savoie, lui, sur la 40, direction Chamonix, au kilomètre 46. Nous sommes là après la sortie 15, la Vallée Verte, et nous avons un cône sur la voie de gauche, un cône de champ. Évidemment, dans les deux cas, les agents autoroutiers vont se rendre sur place dans les toutes prochaines minutes. Évidemment, vous restez vigilants, d'autant plus quand il y a du personnel autoroutier proche ou sur les voies de circulation. Excellente après-midi à vous avec Autoroute Info. Adèle Castillon pour la musique arrive, ce sera juste après l'actualité générale avec la rédaction de France Info. C'est l'heure du rappel des titres.
2: Armand Perologa, d'abord Donald Trump qui ne veut pas plier face à une décision de justice.
3: Les journalistes des chaînes CNN et MS Now et du média en ligne Politico sont toujours interdits d'accès à la Maison Blanche, et ce malgré une décision de justice ordonnant la restitution de leur badge d'accréditation. Donald Trump accuse ces trois médias d'avoir propagé de fausses informations à son sujet. Les prix des carburants au plus haut en ce moment en Europe, 2,23 euros le litre de gazole et 2,40 euros en France. Les cours du pétrole ont encore augmenté aujourd'hui, 806 dollars le baril de Brent, faute d'avancées diplomatiques dans la guerre au Moyen-Orient. Il en sera question ce soir dans l'interview d'Emmanuel Macron. Le chef de l'État sera l'invité des journaux de 20h de TF1 et France 2. En Corse, des centaines d'agriculteurs manifestent ce jeudi. Ils réclament des aides pour leurs exploitations face à la sécheresse. Tout à l'heure, ils étaient près de 150 à manifester à Ajaccio, 200 à Bastia. Et puis, des craintes de pénurie de seringues en France, et ce à 3 semaines de la campagne de vaccination contre le Covid. COVID-19, la Fédération des syndicats pharmaceutiques de France indique que beaucoup d'officines ont actuellement du mal à se trouver, à se procurer des seringues en raison d'un épuisement des stocks.
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1: Elle sera en tournée dans toute la France début 2027. Elle passera notamment par Grenoble. Ce sera le 15 janvier prochain. C'est Adèle Castillon tout de suite avec Été avec toi. Vous êtes sur Autoroute Info. Prochain rappel dans 4 minutes. Bonne route.

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3: Des débris de pneus à signaler du côté d'Aix-les-Bains sur la 41 Nord en direction d'Annecy-Genève, kilomètre 96. C'est juste après la sortie 13 Aix-les-Bains-le-Lac. Des obstacles sur la voie de droite. Les agents en routier vont arriver sur place dans les prochaines minutes. Dans les prochaines minutes, Madonna aussi arrive, Like a Virgin. Ce sera juste après Gorillaz tout de suite. Prochain point sur vos conditions de route dans 7 minutes. Excellente après-midi à vous avec Autoroute Info.

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1: Un véhicule en panne sur la 51, direction de Sisteron, kilomètre 18, c'est juste après la sortie 13, lac de Monténard.

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1: Avec un trafic en augmentation sur l'ensemble des autoroutes alpines, pas de gros bouchons, mais quelques ralentissements sur la rocade sud de Grenoble, ça y est, entre Mélan et Cessin, direction de Grenoble, donc sur une dizaine de kilomètres, une dizaine de minutes supplémentaires pour passer cet axe du côté de l'agglomération lyonnaise, c'est à Saint-Priest, dans les bretelles d'accès à la 46 direction Marseille, qu'il y a le plus de monde, avec 5 minutes de temps de parcours supplémentaire. Mais sinon, tout au bout de la 43 du côté de Bron-Porte des Alpes, avant de rejoindre le périphérique, eh bien, ça se passe très bien. On va rappeler cet obstacle toujours signalé du côté d'Aix-les-Bains en Savoie sur l'A41 Nord direction Genève au kilomètre 96. Nous sommes là juste après la sortie 13 Aix-les-Bains. Le lac, des débris de pneus sur la voie de droite avec les agents autoroutiers qui ne vont pas tarder à arriver sur place. Vigilance à vous dans ce secteur. Voilà pour l'essentiel de l'actualité trafic à l'heure qu'il est. Ça se passe bien du côté de Chambéry en direction de la Suisse également ou encore en direction de l'Italie. Pas d'attente avant les deux tunnels transalpins, tunnel du Mont-Blanc, tunnel du Fréjus.
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1: 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Et tout de suite, Hélène Belgaout, Météo France, les prévisions.
2: Les conditions anticycloniques bien installées favoriseront la poursuite de ce temps estival chaud et sec. Cet après-midi se déroulera donc sous un ciel la plupart du temps peu nuageux, avec essentiellement des passages de nuages élevés, plus rares sur la Nouvelle-Aquitaine et le Massif central. Cependant, des nuages plus nombreux et plus épais circuleront du Grand Est à la Bourgogne-Franche-Comté et au nord des Alpes. Les températures maximales resteront élevées, elles seront encore en hausse sur le sud-ouest. Elles atteindront 23 degrés à Nancy et à Langres, 25 à Paris et Besançon, 27 à Dijon, 28 à Lyon, Grenoble et Clermont-Ferrand, 29 à Bourges. Elles dépasseront encore les 30 degrés dans le sud aquitain, atteignant 32 à 34 degrés entre Pau et Langon. 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
1: Dans les prochaines minutes, nous visiterons une usine d'assemblage de voiturettes, les fameuses voitures sans permis. On ira du côté d'Aix-les-Bains. En attendant, on part à Los Angeles avec ce trio Tumper City Self-Aware. C'est tout de suite sur Autoroute Info.

0: Information prioritaire avec un obstacle sur l'A40 direction Chamonix au kilomètre 67. Hein, c'est après la sortie 13 de Saint-Julien en Genevois. Nous avons plusieurs débris sur les voies de circulation. Ça vient de tomber à l'instant donc du côté de l'A40 en direction de Chamonix, secteur Saint-Julien en Genevois. Les voitures sans permis sont de plus en plus plébiscitées, notamment par les jeunes. Le site de production du principal constructeur français est d'ailleurs visible le long de la 41 en Savoie, du côté d'Aix-les-Bains. Paulin Caillard nous en parle.
1: Aujourd'hui, je vous emmène à la découverte d'une usine d'assemblage de voitures sans permis. Je me suis rendu dans l'usine savoyarde d'Aixam, un constructeur de voiturettes français. J'y ai retrouvé Olivier Pelletier, le directeur général d'Aixam, qui, entre deux bruits de perceuse, m'a expliqué comment fonctionnait son usine.
2: Donc là, la première étape, donc vous prenez la coque. Ici, on va assembler d'abord les roues, hein, avec, vous voyez, toute la partie. Tout d'abord, on va assembler tout ce qui est train arrière. Puis au fur et à mesure, donc on a environ 30 étapes de fabrication de la voiture. Hein, et au fur et à mesure, on va apporter différents éléments supplémentaires. Donc sur cette ligne, par exemple, avec ses bains, on fabrique des modèles électriques, on fabrique des modèles thermiques. Et ce qui nous permet d'être totalement flexible quant à l'évolution du marché, ce qui était très important pour nous.
1: Mais récemment, il y a eu du changement. Avec le boom des voitures sans permis chez les jeunes, il a fallu réagir et s'adapter aux exigences de cette nouvelle clientèle.
2: Premièrement, on a complètement électrifié notre gamme. Puis, par contre, on a fait une nouvelle gamme qu'on appelle Minoto et qui est vraiment focalisée sur les jeunes, où là, on va plus aller à l'essentiel.
1: Une voiturette épurée, mais qui coûte quand même la bagatelle de 10 000 euros. À l'autre extrémité de la fourchette de prix, on trouve le haut de la gamme Aixam, qui est bien plus accessoirisé et personnalisable.
2: On a maintenant une gamme Aixam, qui est notre gamme plus traditionnelle, qui a vraiment tous les codes de la voiture, où on va avoir des accessoirisations très importantes. Donc on va avoir un choix de couleur, on va avoir une caméra de recul, on va avoir des radars de recul, on va avoir des tablettes dedans, tous les attributs d'une vraie voiture. Ça, c'est plus pour notre population traditionnelle, et ça va faire des produits qui peuvent monter jusqu'à 20 000 euros.
1: L'assemblage est en grande partie fait à la main, et de bout en bout, une voiturette prend une trentaine d'heures de travail et passe par les mains de plus de 70 personnes.

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1: 16h30, vous venez d'écouter un duo 100% colombien, Shakira avec Maluma, et ce titre Agua, ça veut dire eau en espagnol. On travaille un peu les langues vivantes sur Autoroute Info, et on va surtout vous rappeler cet obstacle en Haute-Savoie sur l'A40, direction à Chamonix, kilomètre 67. Nous sommes là dans la bretelle d'entrée depuis Saint-Julien-en-Genevois. Attention, il y a un extincteur, nous a-t-on signalé, donc objet volumineux, dangereux, sur les voies. Les agents autoroutiers, eh bien, sont en chemin pour aller enlever cet obstacle volumineux, secteur Saint-Julien en Genevois. Avant de vous engager sur la 40 direction Chamonix, bretelle d'entrée, attention, extincteur sur les voies. Côté trafic, hein, ça se passe de moins en moins bien, on va dire. L'heure de pointe commence à arriver à l'est de Lyon, par exemple, du côté de Saint-Priest. C'est chargé entre Saint-Priest et Chassieux sur 5 km en empruntant le contournement Est, plus 10 minutes. Les bretelles d'accès à la 46 Sud sont chargées également. Du côté de Grenoble, sur la Rocade Sud, il y a un bouchon d'une dizaine de kilomètres entre Mélan et Cessin en direction de Grenoble. Il faut compter plus 10-15 minutes pour passer cet axe. Et puis sinon, ça se passe bien quand même du côté de Chambéry. Circulation dense, mais pas de ralentissement. Idem du côté de la frontière franco-italienne avant les deux tunnels transalpins. Tunnel du Mont Blanc et tunnel du Fréjus. Et tout de suite, c'est l'actualité générale avec la rédaction de France Info. C'est l'heure du rappel des titres.
2: De l'actu, 16h19, Mélanie Delaunay. Les agriculteurs manifestent en Corse.
3: À l'appel de plusieurs syndicats qui jugent que les aides du plan d'urgence après les canicules, la sécheresse de l'été ne sont pas suffisantes pour l'île. Les accès au port d'Ajaccio et de Bastia sont bloqués cet après-midi après des manifestations devant les préfectures. Le président de l'autorité palestinienne, Mahmoud Abbas, intervient en ce moment à l'Assemblée générale des Nations Unies, à distance, faute de visa pour se rendre à New York. Il dénonce des mesures punitives. L'Union européenne sanctionne Xenia Fedorova, déjà interdite du territoire français. Cette chroniqueuse, ancienne patronne de RT en France, est accusée de propagande en faveur de la Russie. Elle n'a plus le droit de voyager dans les pays de l'Union européenne et ses avoirs sont gelés. C'est le coup d'envoi de l'Euroleague de basket ce soir. Villeurbanne reçoit le Maccabi Tel Aviv et le Paris Basket joue en Grèce face au Panathinaikos.
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1: Un duo à présent avec la chanteuse suédoise Tove Lo en compagnie du Belge Stromae. Ça donne des fleurs, c'est sur Autoroute Info tout de suite. Bonne route, prochain rappel dans moins de 4 minutes.

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1: Priorité à la sécurité, une panne en Haute-Savoie sur la 40 direction Paris au kilomètre 64 après la sortie 13.1 Archamps. Technopole véhicule sur bande d'arrêt d'urgence. On va rappeler dans le secteur de Saint-Julien-en-Genevois un extincteur obstacle volumineux dans la bretelle d'entrée depuis Saint-Julien-en-Genevois avant de vous engager sur la 40 direction Annemasse et Chamonix. Vigilance à vous, les agents autoroutiers vont arriver sur place dans les prochaines minutes. Prochain point dans 7 petites minutes d'ici là, Kenny Loggins. Ce sera juste après Maroon 5 sur Autoroute Info. Excellent début de soirée à toutes et tous.

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1: À 16h45, on va rappeler cet obstacle sur les voies de l'A40, secteur Saint-Julien-Genevois, direction Chamonix, depuis la bretelle d'entrée 13, avant de vous engager sur l'A40 en direction de Chamonix, un extincteur notamment signalé sur les voies. Soyez extrêmement vigilants. Il y a dans l'autre sens un véhicule en panne, toujours du côté de Saint-Julien-Genevois, sur l'A40, direction Paris, cette fois-ci au kilomètre 64. Après la sortie 13, Archamps Technopole, pas de gêne direct au trafic concernant ce véhicule, mais l'intervention de dépannage va commencer dans les prochaines minutes. On parle trafic en région lyonnaise, c'est chargé surtout à l'est de Lyon, entre Saint-Priest et Chassieux, sur le contournement, sur 5 km, comptez 10-15 minutes supplémentaires, et puis également à Saint-Priest, la bretelle d'accès pour aller en direction du sud est bien chargée sur 2 km lorsque vous quittez la 43. On regarde à Grenoble, et c'est surtout sur la rocade sud, comme souvent, que c'est chargé en direction de Grenoble, entre Mélan et Cessin, 10 km et plus 10 minutes environ pour passer un fort ralentissement sur les autres axes à 480 ou encore National 85. Pour l'instant, ça se passe bien du côté grenoblois. Des travaux cette nuit, le tunnel du Mont-Blanc par exemple sera fermé 22h-6h pour la fermeture, pour des travaux de maintenance, déviation par le tunnel du Fréjus pour se rendre en Italie cette nuit. La 40 également sera fermée dans les deux sens cette nuit entre la sortie 8 Hauteville et la sortie 10 de Bellegarde. Ce sera à partir de 20h30, déviation par les itinéraires de substitution donc selon votre destination. Et puis également la 40 sera fermée 21h-6h dans les deux sens entre la sortie 14 Annemasse et la sortie 13 Archamps.
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1: Dans quelques minutes, on vous emmène à la découverte d'un véritable joyau de la Renaissance, le château d'Ancy-le-France. C'est dans Lyon que ça se passe. En attendant,

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4: Avec la présence de cet obstacle du côté de Saint-Julien-en-Genevois à rappeler, hein, ça se passe dans la bretelle d'entrée 13, hein, avant de s'engager sur l'A40 en direction de Chamonix. Un objet volumineux, a priori un extincteur sur les voies de circulation. Vigilance extrême pour vous. On part dans l'Yonne à la découverte d'un domaine d'exception ouvert toute l'année, le château d'Ancy-le-Franc. Visite de l'édifice fondé au XVIe siècle avec Victor Simonet. Prochain point complet sur vos conditions de circulation, ce sera à 17h. Bon début de soirée à toutes et tous, vous êtes sur Autoroute Info.
5: C'est dans l'une des plus élégantes cours d'honneur de France que notre visite débute, où l'on rejoint d'ailleurs Duncan Pestel, médiateur au sein du château.
6: C'est vrai que c'est une magnifique cour, on a de la chance d'avoir un château qui est inspiré de l'architecture italienne, hein, typiquement un palais romain. Comme on dit en 1550, par une famille qui s'appelle les Clermont-Tonnerre.
7: Au sein même du château, on dirait quand même une sorte d'édifice religieux.
6: Effectivement, c'est surtout des chapelles à l'intérieur même de l'édifice, sur le lieu de vie, qui est assez étonnant. On peut retrouver de grands châteaux comme Chambord qui ont des chapelles, mais à l'extérieur.
5: Une anecdote particulière accompagne ensuite la découverte de la grande salle de réception.
6: Les Clermont-Tonnerre étaient une famille qui était à la cour du roi, donc forcément ils s'attendaient à recevoir les personnages importants, dont le roi de France. Et en 1574, Henri III devait passer au château, sauf que le roi n'a jamais mis les pieds ici.
7: On le voit là sur le sol, sur les murs, tout a été fait pour lui dans le cadre de sa venue et il n'est jamais venu.
6: Effectivement.
7: Finalement, il y a bien un roi et pas n'importe lequel qui va venir séjourner ici.
6: Pile 100 ans après, Louis XIV et le ministre de la guerre, le célèbre marquis de Louvois, séjournent dans cette salle qui était autrefois la chambre du roi.
5: Notre regard se porte désormais vers la fenêtre avec une vue sur le joyau du domaine.
6: Ce jardin, c'est une des pièces principales. En 2017, une paysagiste a utilisé des décors du château qui nous donne du coup 4 parterres parfaits avec des fleurs qui sont présentes dans l'une des décorations.
5: Revenons cette fois à l'intérieur avec la chambre principale de la demeure, celle d'Antoine III, le premier propriétaire qui avait vu les choses en grand.
6: Il s'est permis d'avoir une des plus belles décorations à l'intérieur, ce qui est logique pour le maître de la demeure. Il fait appel au Primatis, un des peintres les plus reconnus à l'époque. Il vient de terminer les peintures à Fontainebleau, à l'Éclair-Montonnerre. Vont lui demander de faire une peinture et le résultat est sous nos yeux.
5: Enfin, il est temps de finir en apothéose avec le couloir principal et son impressionnante fresque murale.
6: Ça permet de montrer aussi tout le savoir-faire des artistes italiens de l'époque pour réaliser une peinture qui, encore une fois, se veut être la pièce maîtresse, mais surtout la plus impressionnante du château.
5: Un château d'exception au sein de la commune d'Ancy-le-Franc, accessible depuis

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1: Bonjour et bienvenue, il est 17h.
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1: Je suis ravie de vous retrouver en compagnie de Vincent Serrano. Bonjour Vincent.
2: Bonjour Adeline.
1: On accompagne nos auditeurs hein, sur la route peut-être du retour du travail, en tout cas sur les autoroutes alpines. Et à 17h passées de 1 minute, eh bien, il y a des perturbations du côté de la Haute-Savoie.
2: Avec notamment un obstacle à rappeler sur l'A40, c'est vraiment dans la bretelle d'entrée depuis Saint-Julien en Genevois, avant de s'engager sur l'A40 direction Chamonix. Un extincteur a priori sur les voies avec les agents autoroutiers qui vont pas tarder à arriver.
1: Et puis on parle aussi bouchons cette fin de journée, on passe du côté de Grenoble des perturbations.
2: À Grenoble, sur la rocade sud, hein, notamment, comme souvent, direction de Grenoble, entre Mélan et Cessin, 10 km de ralentissement. Sur cette rocade sud, plus 10 minutes hein, de temps de parcours dans l'autre sens. La rocade est chargée sur 4-5 km jusqu'à Hébin, entre le carrefour du Rondeau et Hébin. Partout ailleurs, à 480, National 85, ça se passe bien pour le moment, même si le trafic reste dense.
1: Et qu'en est-il à Lyon, alors, Vincent ?
2: À Lyon, c'est surtout à l'est, entre Saint-Priest et Chassieux, sur le contournement est de Lyon, 5 km de bouchon, temps de parcours allongé de 10-15 minutes. Et puis la bretelle d'accès, toujours du côté de Saint-Priest pour rejoindre la 46 sud de Marseille, est bien chargée sur 1,5 km.
1: Et puis on va terminer peut-être par une information qui concerne l'autoroute A43 en Savoie avec des véhicules qui roulent à faible allure.
2: Un convoi exceptionnel en effet, qui prennent toute la largeur de la route, donc il peut y avoir un ralentissement momentané entre la sortie 26 La Chambre et la sortie 27 Saint-Jean-de-Maurienne. Les convois exceptionnels vont sortir au niveau de cette sortie 27 sur la 43 Maurienne direction l'Italie.
1: Allez, on poursuit sur le reste de l'actualité. On va écouter les titres de France Info sans plus tarder.
3: En une minute, Armand Perologa, Xi Jinping, accueilli avec les honneurs à la Maison Blanche.
4: Le président chinois est en visite d'État pour 3 jours à Washington, accueilli en grande pompe par Donald Trump. Il aura tout à l'heure les honneurs d'une parade militaire avant un dîner de gala ce soir. Côté discussion, les deux dirigeants ont décidé de prolonger la trêve commerciale entre Pékin et Washington. Et ils vont aussi évoquer le développement de l'intelligence artificielle. En France, le tribunal administratif annule la victoire du Rassemblement national à Montargis lors des dernières municipales en mars. Il a constaté des irrégularités. Le candidat RN, comme Dunis, l'avait emporté avec 59 voix d'avance devant le candidat du Parti communiste. Emmanuel Macron, dans les 20h de TF1 et France 2 ce soir, le chef de l'État sera interviewé pendant 30 à 40 minutes, notamment sur la crise des carburants. Les prix battent des records en Europe cette semaine. 2,23 € le litre de gazole en moyenne, 2,40 € en France. Et puis des craintes de pénurie de seringues en France, alors que la campagne de vaccination contre le Covid-19 sera lancée le 13 octobre. La Fédération des syndicats pharmaceutiques de France indique que beaucoup d'officines ont actuellement du mal à se procurer des seringues et leurs stocks seront bientôt épuisés.
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1: Et absolument, on voyage avec vous, peut-être sur la route retour du travail. Ce sera en compagnie de Charlotte Cardin sur Autoroute Info. The Way We Touch, c'est tout de suite. Bonne fin de journée.

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4: Et nous rappelons cet obstacle du côté de la Haute-Savoie, Vincent Serlot.
5: Des débris finalement signalés sur l'A40 direction Chamonix au kilomètre 67. C'est dans la bretelle d'entrée depuis Saint-Julien en Genevois avant de s'engager sur cette A40.
4: On reviendra au plus tard à 17h15 sur les perturbations en trafic sur les autoroutes alpines. Restez à l'écoute. Et en cette période de prix élevé de carburant, est-ce que c'est une bonne idée de réaliser des économies en sacrifiant l'entretien de son véhicule? Eh bien justement, on va parler de cette tentation de rogner sur ce budget. Est-ce que c'est une bonne idée? Félix Toupin nous en dit plus.
6: Avec la hausse actuelle du prix des carburants, vous pouvez avoir tendance à négliger l'entretien régulier de votre voiture pour faire des économies. Pourtant, si vous ne faites pas réviser votre véhicule, des pannes peuvent survenir à tout moment. Cela peut aller d'une huile usée qui fragilise le moteur, à un filtre encrassé qui augmente la consommation de carburant, ou du liquide de refroidissement qui peut mener à la casse mécanique. Au passage, si l'entretien n'est pas réalisé dans les délais, cela peut vous faire perdre votre garantie constructeur. Un passage au garage tous les 20 à 30 000 km est fortement recommandé. Quant à la vidange, il est conseillé de la faire tous les 6 mois à 1 an, ou tous les 10 à 15 000 km. Réviser votre voiture régulièrement est au final un investissement à long terme qui vous permet de réduire votre consommation de carburant et d'augmenter la durée de vie de votre véhicule. Par ailleurs, cela permet aussi de détecter les problèmes éventuels plus tôt et donc d'intervenir avant que cela ne devienne très coûteux. Enfin, réviser son auto permet de mieux conserver sa valeur en cas de revente.
4: Et donc de récupérer tout ou partie de son investissement pour maintenir son véhicule dans un bon état. Prochain point trafic, on l'a dit, aux alentours de 17h15. Puis ce titre qui a eu 20 ans il y a quelques semaines, à l'été, les Communards, Don't Leave Me This Way, Jimmy Somerville et Richard Coles, le titre qui a lancé leur carrière. À ne pas louper d'ailleurs un documentaire sur Jimmy Somerville, notamment sur Arte, très bien fait sur l'histoire du groupe. Les Communards sur Autoroute Info, bonne fin de journée.

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1: Nous partons tout de suite en Savoie, Haute-Savoie même, concernant un obstacle.
2: Des débris sur une bretelle d'entrée, celle de Saint-Julien-Genevois, avant de s'engager sur la 40, direction Chamonix.
1: Allez, on fait un tour du côté de Grenoble. Comment se passe la circulation ?
2: Ralenti sur la rocade sud, grenobloise, entre Cessin et entre Mélan et Cessin, donc en direction de Grenoble, une dizaine de kilomètres avec un temps de parcours allongé de 15 minutes environ. Dans l'autre sens aussi, il y a un ralentissement sur 3-4 kilomètres jusqu'à Ebain depuis le carrefour du Rondeau. Et puis augmentation également du trafic sur la Nationale 85 direction Vizille, ralentissement sur 1 kilomètre du côté de Champagny.
1: En région lyonnaise, la circulation, est-ce qu'elle pose problème ?
2: À l'est de Lyon, surtout, c'est très chargé entre Saint-Priest et Chassieux sur le contournement. Il faut 15 minutes pour parcourir 5 kilomètres. Et puis également, pour ceux qui quittent la 43, les bretelles d'accès à la 46 sud sont bien ralenties sur un bon kilomètre et demi.
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1: Et dans quelques minutes, on verra si vous donnez un petit surnom à votre voiture. Tiens Vincent, est-ce que vous en donnez un, vous, de petit surnom à votre voiture? On verra cela d'ici quelques minutes sur Autoroute Info. Justement, si vous appelez votre voiture par un petit prénom, ce sera l'objet du reportage. Tame Impala et Jenny en duo, Dracula sur Autoroute Info. C'est tout de suite, bonne route à vous.

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1: 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Et nous partons en Haute-Savoie, toujours pour cet obstacle.
2: Toujours signalé ces débris sur la 40. C'est dans la bretelle de sortie 13 Saint-Julien en Genevois avant de s'engager en direction de Chambéry.
1: Et Vincent, alors, est-ce que vous donnez des surnoms à votre petit véhicule, votre voiture? Du coup, vous me disiez en antenne que c'est peut-être pas forcément le cas, vous donnez des surnoms à votre voiture?
2: Non, jamais, franchement, jamais.
1: Moi non plus, mais il paraît que certains l'appellent Simone, Princesse, Cocotte, ce sont des surnoms utilisés pour la
2: Titine,
1: voiture. Titine, c'est le classique. Raphaël Giudicelli, justement, s'est penché un petit peu sur la question, il a découvert des prénoms surprenants. Il est allé à votre rencontre.
3: Mon papa, à l'époque, appelait sa voiture Caroline. Partait en vacances avec notre Fiat 131, à l'époque, Caroline.
4: Et notre voiture, on l'appelle aussi la Vomito. C'est pour une anecdote un peu rigolote. On a été faire un petit tour dans les virages de Ramatuelle et mon petit garçon a rendu son petit déjeuner. Donc voilà, depuis, on l'appelle la Vomito.
5: Est-ce que vous donnez un surnom à votre voiture?
6: Quand elle marche, oui. Titine.
2: Et que vous roulez avec votre voiture Caroline, la Titine ou encore la Vomito. Sur autoroute aussi, on roule à droite. Donc quand vous avez terminé votre dépassement, rabattez-vous. Et on respecte bien les limitations de vitesse. Maximum 130 km/h et 110 partant de pluie. Bonne route.
1: Voilà, hyper instructif hein, ce reportage de Raphaël Giudicelli.
2: Ouais, l'imagination. Hein.
1: L'imagination, complètement. Allez, on poursuit ensemble en musique. Vincent, on vous retrouve à 17h30. La musique avec Kaminski, le duo Angèle, d'ici quelques instants. Et puis tout de suite, un petit souvenir. Kikos to Hollywood avec Relax. Bonne route.

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1: Obstacle, une sangle sur la 43 Maurienne signalée en direction de Chambéry-Lyon, kilomètre 147 après la sortie 26. La

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1: Et je suis ravie de vous accompagner en compagnie justement de Vincent Serrano ce soir sur la route des bouchons et on va parler des difficultés de circulation. On part du côté d'Annemasse avec vous, Vincent.
2: Il y a du monde dans la bretelle de sortie 14 à Annemasse sur l'A40 en direction de Chamonix, bouchon qui a commencé il y a quelques minutes.
1: Est-ce que c'est la seule perturbation en Haute-Savoie?
2: On a ces obstacles toujours sur la bretelle d'accès depuis Saint-Julien-en-Genevois sur l'A40 direction Chamonix. Ce sont des débris sur les voies.
1: On parle aussi d'autres obstacles en Savoie.
2: Ça, c'est sur l'A43 Maurienne. Nous avons une sangle direction Chambéry-Lyon, kilomètre 147. Après la sortie 26, La Chambre.
1: Et puis, plus habituellement, des bouchons fin de journée. On passe en revue Grenoble.
2: Grenoble, 10 km de ralentissement, fort ralentissement sur la rocade sud, entre Mélan et Cessin, plus 10-15 minutes de temps de parcours dans l'autre sens. 4 km de bouchons entre le carrefour du Rondeau et Ebain en direction de Chambéry. Et puis, trafic qui a augmenté sur la nationale 85, 2 km de bouchons en direction de Visil après le secteur de Pontclet, plus 10 minutes de temps de parcours. Et puis, comme souvent également sur la 51, c'est la bretelle de sortie 12 en direction de Sisteron qui est totalement saturée sur presque un kilomètre.
1: Comment ça évolue du côté de Lyon?
2: À Lyon, c'est à l'est, hein, de Lyon, du côté de Saint-Priest, entre Saint-Priest et Chassieux, il y a 5 km de bouchons, plus 10 minutes sur le contournement. Et puis toujours les bretelles d'accès qui sont chargées en direction de l'A46 Sud pour Marseille, pour les automobilistes qui quittent l'A43. Certains continuent jusqu'à Lyon-Centre, jusqu'au périphérique en tout cas. Et là, il y a 3 km de ralentissement, secteur Bron-Porte des Alpes.
1: Merci Vincent. Et on va poursuivre avec le reste de l'actualité, les titres de France Info ce soir.
3: L'emploi, et c'est la question du jour, peut-il calmer la grogne sociale en occupant le terrain médiatique?
4: La flambée des prix à la pompe et l'état de la menace russe devraient en effet occuper l'essentiel de l'interview d'Emmanuel Macron ce soir, à 7 mois de son départ de l'Élysée. Le chef de l'État interviendra à 20h sur TF1 et France 2, un entretien qui devrait durer 30 à 40 minutes. Il sera également à suivre en direct sur France Info. C'est le deuxième en deux jours, un migrant âgé d'une trentaine d'années a été retrouvé mort ce jeudi sur la plage de Sainte-Cécile à Camier après une tentative de traversée de la Manche. On ignore sa nationalité. Selon la préfecture du Pas-de-Calais, l'embarcation transportait près de 70 personnes. Xi Jinping reçu cet après-midi en grande pompe à la Maison-Blanche par Donald Trump dans le cadre d'une visite d'État fastueuse. Sur l'intelligence artificielle, le président chinois a affirmé tout à l'heure devant la presse et devant son homologue américain que leurs deux pays avaient la responsabilité de contrôler l'IA pour qu'elle reste au service de l'humanité. Il appelle aussi, dit-il, à maintenir une position sans conflit entre Pékin et Washington.
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1: Et lorsque vous traversez des zones de chantier, vous vous êtes peut-être demandé s'il pouvait être reporté en cas de fort trafic. Eh bien, ce sera l'objet du vrai-faux d'Autoroute Info. D'ici quelques minutes, restez à l'écoute. La réponse dans quelques instants. Après Ed Sheeran, Repeat It sur Autoroute Info. Bonne fin de journée.

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1: 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Et on va parler d'obstacles en Haute-Savoie avec vous, Vincent Serrano.
2: Une sangle sur l'A43 Maurienne, direction Lyon, Chambéry, kilomètre 147. C'est après la sortie 26, la chambre. Les agents autoroutiers vont arriver sur place dans les prochaines minutes.
1: Géraldine Millard répondent aux questions que vous pouvez peut-être vous poser concernant les travaux sur autoroute.
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4: Vrai ou faux, les concessionnaires d'autoroute ne limitent pas les gros travaux en période de fort trafic, comme à l'occasion des départs et des retours de vacances.
5: C'est faux. Le but, c'est que vous puissiez toujours circuler sans retard significatif sur vos trajets. Alors, pour éviter autant que faire se peut ce genre de désagrément, les prévisions de trafic sont analysées et de ce constat, les plannings travaux sont établis. Généralement, avant les week-ends annoncés chargés, les balisages sont retirés dès le vendredi midi et remis en place seulement le lundi matin.
4: Cela dit, parfois, malheureusement, il peut y avoir des impondérables de la vie quotidienne.
5: C'est vrai, à l'été 2025, à la suite d'un poids lourd qui a pris feu dans un tunnel, celui du Vuache, en Haute-Savoie, sur l'A40, l'axe Mâcon-Chamonix, un balisage contraignant a été nécessaire, occasionnant de fortes perturbations dans les deux sens.
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1: Excellente fin de journée à l'écoute d'Autoroute Info. On poursuit ensemble, bien sûr, avec la playlist de ce jeudi soir. Benson Boone, A Beautiful Things. Et puis tout de suite, c'est un petit souvenir. Weather Island in the Sun. Bonne fin de journée. On se retrouve à 17h45 au plus tard pour l'actualité trafic.

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1: Et on reparle des conditions de circulation à cette heure-ci, des bouchons de fin de journée. On part à Grenoble avec vous, Vincent Serrano.
2: Et comme souvent, c'est sur la rocade sud où ça pose problème, notamment entre Mélan et Cessin, sur une bonne dizaine de kilomètres, hein, même dès la bretelle d'accès. Eh bien, il faut compter 12 kilomètres de fort ralentissement, plus 20 minutes de temps de parcours. Dans l'autre sens, ça c'est en direction de Grenoble, en direction de Chambéry. C'est même topo, une bonne dizaine de kilomètres de fort ralentissement jusqu'à Mélan. National 85, le trafic prend encore de l'ampleur, 3 kilomètres de bouchon, plus 20 minutes, là aussi, en direction de Vizille. C'est après avoir quitté la 480 et la sortie 8, donc juste après le secteur de Pont-de-Claye. Puis enfin, la troisième perturbation dans la bretelle de sortie 12, vif sur la 51.
1: On part à Lyon également, des bouchons.
2: Comme souvent là aussi, secteur Saint-Priest, entre Saint-Priest et Chassieux, 5 km de fort ralentissement sur le contournement Est, plus 10 minutes de temps de parcours. Et puis les bretelles d'accès à la 46 Sud pour Marseille sont bien chargées sur 2 km pour celles et ceux qui quittent la 43. Direction peut-être Corba ou Marseille.
1: On va parler également des difficultés en Haute-Savoie.
2: Secteur Annemasse, bretelle de sortie 14 sur la 40, direction Chamonix qui est chargée sur 700 mètres.
1: Justement, on va rester sur la 40 en Haute-Savoie avec des travaux qui auront lieu dans le secteur à Annemasse ce soir dans les deux sens de circulation. Coupure de la 40 entre 21h et 6h demain matin, entre la sortie 14 pour Annemasse et la sortie 13.1 pour Archamps. Et puis sur la 40 encore, fermeture dans les deux sens un petit peu plus loin, entre la sortie 10 pour Bellegarde et la sortie 8 pour Hauteville-Lône. Ça se passera entre 21h et 6h demain matin. Déviation par les itinéraires de substitution S7, S22 ou la départementale 1084 selon votre destination.
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1: Allez, je vous donne rendez-vous dans quelques instants pour reparler trafic. Juste le temps d'écouter la playlist de ce jeudi soir avec Jungeli.

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5: Et on va partir du côté de la Haute-Savoie avec plusieurs difficultés. Vincent Serrano.
6: Un ralentissement du côté de la 40 direction Paris. Ça se passe autour du kilomètre 79 entre le péage de Viry et la sortie 11 Seyssel-Frangil. Il y a une zone de balisage, donc chantier. Voilà pourquoi il y a un ralentissement sur 2 km.
5: Et puis il y a d'autres difficultés en Haute-Savoie.
6: Toujours sur Annemasse, dans la bretelle de sortie 14 sur la 40 direction Chamonix.
5: Allez, on vous retrouve à 18h Vincent pour le tour de l'actualité trafic d'ici quelques minutes, juste après Bruno Mars et Rosé et No Doubt tout de suite.

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1: Belle fin de journée, il est 18h.
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1: Et on roule à vos côtés ce soir avec Vincent Serrano. On va parler des difficultés de circulation et pour l'instant, c'est assez calme. On croise les doigts, on espère que ça va rester comme ça tout le long de ce 17-19. On va parler de difficultés dans le département de la Haute-Savoie. Vincent, avec vous.
2: On a un ralentissement sur l'A40 en direction de Paris autour du kilomètre 79. Donc c'est après le péage de Viry, après le secteur du bassin Genevois. Il y a une zone de chantier, un balisage et donc cela crée un ralentissement sur 2 km.
1: On reste en Haute-Savoie, bouchon et puis véhicule en panne.
2: En Haute-Savoie, du côté de Danmas déjà, on a toujours cette bretelle de sortie 14 qui est saturée sur 800 mètres environ à 40 direction Chamonix. Et puis à l'instant, on vient de le recevoir sur la route nationale 205 en direction de l'Italie au kilomètre 5, hein, c'est après la sortie 30 Bosson, un véhicule en panne. On va prendre connaissance de la voie concernée sur bande d'arrêt d'urgence.
1: Et on va aller du côté de Grenoble, là aussi il y a des perturbations de trafic.
2: Sur la rocade sud, dans les deux sens, ralenti sur 10 km, particulièrement en direction de Grenoble, donc entre Mélan et Cessin. C'est un ralentissement habituel à chaque fois, plus 10, 15 minutes, plus 10 minutes. National 85, là, c'est un peu plus chargé en direction de Visil, après avoir quitté la 480 via la sortie 8. Il y a 3 km de bouchon et 15 minutes de temps de parcours supplémentaire. Et puis enfin, la troisième et dernière perturbation pour l'instant, ça se passe sur la 51 direction Sisteron, dans la bretelle de sortie 12 Vif, qui est chargée sur 700 mètres.
1: Allez, cap à Lyon maintenant, comment ça se passe ?
2: Eh bien, toujours pareil, à l'est de Lyon, entre Saint-Priest et Chassieux. Tout d'abord, en direction du nord, ralentissement sur 4 à 5 km avec un temps de parcours allongé de 15 minutes. Les bretelles d'accès à la 46 Sud pour Marseille sont bien chargées. Pour ceux qui quittent la 43, toujours du côté de Saint-Priest pour aller en direction de Corba ou de Marseille. Et puis, comme souvent également, les derniers kilomètres de la 43, secteur Bron, Porte des Alpes, qui sont légèrement ralentis avant de choisir la direction périph' Sud, périph' Nord ou quartier Mermoz-Pinel.
1: On va rester dans l'actualité, mais on va repartir du côté de la rédaction de France Info pour les titres internationaux et nationaux.
3: Emmanuel Langlois, il avait promis de revenir rapidement s'exprimer devant les Français.
4: De retour de l'Assemblée générale des Nations Unies à New York en début de semaine, Emmanuel Macron répondra ce soir aux questions des journalistes de France 2 et TF1. Entretien également à suivre sur France Info à partir de 20h. Le tribunal administratif d'Orléans lui annule la victoire du Rassemblement National à l'élection municipale de mars dernier à Montargis. En raison, expliquent les juges, de la diffusion d'une vidéo diffamatoire quelques jours avant le second tour. Le candidat RN l'avait emporté de 59 voix seulement. Elle était déjà interdite du territoire français pour propagande en faveur de Moscou. L'Union européenne a décidé à son tour de sanctionner Xenia Fedorova. Les avoirs de la chroniqueuse russe pro-Kremlin sont gelés. Il lui est interdit de voyager à travers l'Union européenne. Et puis un nouveau chapitre qui s'ouvre pour l'équipe de France de football. Les Bleus sont arrivés tout à l'heure à leur hôtel à Izmit, en Turquie, à la veille du premier match avec Zinedine Zidane comme sélectionneur. Les Bleus qui affronteront demain à 20h45 la Turquie en Ligue des Nations.
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1: Et dans l'heure qui arrive, on va parler d'idées de sortie hein, pour le week-end prochain ou les prochains week-ends dans les semaines à venir. Ce sera d'ici quelques minutes à 18h10 et à 18h40. Et puis on va rebondir sur l'actualité et la hausse des prix du pétrole. On est allé à votre rencontre sur une station-service pour vous poser la question justement si ça pesait sur votre budget, ce département essence. On verra tout cela donc dans les 45 prochaines minutes pour l'heure, la musique avec Shakira et Burna Boy, Die Die sur Autoroute Info.

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2: Allez, des nouvelles de ce véhicule en panne en Haute-Savoie, Vincent Serrano.
3: Sur la route nationale 205, en direction de l'Italie, au kilomètre 5, c'est après la sortie 30, les Bossons. C'est un véhicule immobilisé sur bande d'arrêt d'urgence, pas de gêne direct au trafic, mais les patrouilleurs viennent d'arriver sur place.
2: Et comme promis, on va vous donner des idées de sortie du gospel à la danse contemporaine en passant par les sciences. Voici l'essentiel du week-end avec Elliot Monod.
4: Et rendez-vous à Lyon ce week-end pour la 6e édition du Gospel Festival. Dès ce vendredi et jusqu'à dimanche, 3 jours de concerts, de rencontres et de découvertes autour de ce genre musical avec des chorales et autres artistes venus de la région, mais pas seulement. En Gironde, coup d'envoi ce week-end du Festival International des Arts de Bordeaux Métropole qui va durer jusqu'au 10 octobre. Théâtre, danse, cirque, poésie ou encore street art qui vont investir la ville et ses alentours. Ce sera d'ailleurs en pleine forêt du Bourdieu, à Saint-Médard, qu'un spectacle mêlant danse contemporaine et art du cirque se déroulera samedi et dimanche. On termine à Grenoble avec le festival Science en scène qui sortira le monde de la recherche des laboratoires. Spectacle de rue, rencontres avec des chercheurs et autres animations qui sont prévues dans le quartier Saint-Laurent au pied de la Bastille pour aborder de manière décalée mais accessible les grands enjeux actuels avec par exemple samedi soir un spectacle autour de l'IA pour débattre des promesses mais aussi des limites de cette technologie.
2: Et l'essentiel du week-end, c'est à retrouver sur autoroutinfo.fr. Prochain point trafic au plus tard à 18h15 sur Autoroute Info. Petit souvenir avec Mylène Farmer, Désenchantée.

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1: Et on part en Haute-Savoie où il y a le plus de difficultés en ce moment. Avec vous, Vincent Serrano.
2: Sur la 40 direction Paris, autour du kilomètre 79, il y a deux bons kilomètres de ralentissement après le péage de Viry, car il y a une zone de chantier et donc le trafic est perturbé entre le péage de Viry et le tunnel du VUHC après avoir passé le secteur de Saint-Julien en Genevois. Annemasse aussi, il y a toujours du monde, hein, 800 mètres de bouchons environ dans la bretelle de sortie 14 Annemasse.
1: On parle aussi de ces difficultés de circulation sur Grenoble. Est-ce que ça s'améliore quand même un petit peu?
2: La tendance en effet à l'amélioration quand même sur une Roquette Sud notamment, où il y a 10 km de ralentissement de part et d'autre dans les deux sens de circulation à chaque fois entre Mélan et C5, comptez plus 10 minutes de temps de parcours par rapport à un trafic qui serait fluide. Ça s'améliore également sur la Nationale 85, il ne reste plus que 1 km de bouchon, moins de 10 minutes pour passer le secteur de Champagny en direction de Visil, et plus de perturbations au niveau de la sortie 12 de Vif sur la 51.
1: Et on va aussi parler des difficultés à Lyon, comment ça se passe, est-ce qu'il y a du mieux?
2: Il y a du mieux, même s'il reste encore du monde là aussi, hein. Ça s'améliore notamment du côté de Saint-Priest en direction de Chassieux. On parle de léger ralentissement désormais. En revanche, les bretelles d'accès à la 46 Sud sont toujours bien chargées du côté de Saint-Priest pour rallier Corba et aller en direction de Marseille. Et puis enfin, la 43 secteur Bonporte des Alpes. Il y a 3 km de ralentissement avant de se rapprocher du centre-ville de Lyon.
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1: Et dans quelques minutes, on écoutera votre témoignage hein, sur les prix des carburants. Ce sera aux alentours de 18h20. Tout de suite, Manon Lisa avec son petit pêcheur sur Autoroute Info. Bonne fin de journée.

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3: Et on repart en Haute-Savoie. Un accident se produit, Vincent Serrano.
4: Sur la 40 en direction de Paris, au kilomètre 73, c'est après la sortie 13 Saint-Julien en Genevois. Plusieurs véhicules accidentés avec un poids lourd sur la voie de droite. Cela va perturber le trafic dans les minutes à venir.
3: Oui, attention, dans ce secteur, on en reparlera avec vous, Vincent, au plus tard à 18h30 pour le prochain point trafic. Que le gouvernement a annoncé ce mardi une série d'aides pour lutter contre la hausse des prix des carburants, qu'une intervention télévisée est prévue ce soir. Eh bien, je suis allée à votre rencontre dans une station-service de Savoie pour savoir si le poste carburant pesait sur votre budget. On écoute vos témoignages.
5: Bah surtout que je viens de déménager, j'habite à pas mal de kilomètres d'ici maintenant. Le trajet, on le sent passer. Je vais placer tous mes rendez-vous la même journée, je vais éviter de me déplacer trois fois dans la semaine, quoi.
6: J'ai pas le choix, il faut que j'aille au boulot, je bosse pareil, il faut que j'aille me déplace d'un point A à un point B.
7: Ça pèse beaucoup, je travaille dans le transport, j'ai changé mes habitudes de conduite, je roule moins vite, j'essaye de pas mettre la clim malgré qu'il fait chaud. Là, du coup, je vais mettre que 50 euros aujourd'hui. Je regarde beaucoup les prix sur internet et là j'ai dépassé.
8: Alors moi je suis à l'éthanol, j'ai un peu de bol, je me plains pas trop encore.
9: Ça coûte dans les 120 euros, ça pèse lourd sur le salaire à la fin du mois.
3: Est-ce que vous avez pensé à changer de type de véhicule, passer à l'électrique par exemple ou bioéthanol?
9: J'y ai pensé, surtout que ma copine elle m'a parlé de ça, elle m'a dit qu'elle mettait 20 euros pour le plein, donc je pense que c'est un énorme changement. Dès que j'en ai les moyens je serai prête.
3: Le plafond pour toucher les aides de l'État a été relevé pour savoir si vous êtes éligible. Rendez-vous sur le site economie.gouv.fr. On se retrouve à 18h30 pour le prochain point trafic. La musique, bien sûr, avec Louisa et Bleu Soleil. Et Here I Am, Losing My Religion, tout de suite.

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1: Il est 18h30 sur Autoroute Info. Fin de journée et des perturbations, notamment en Haute-Savoie avec vous, Vincent Serrano. On voit ce qui se passe sur la 40. Pas mal de difficultés.
2: Un accident s'est produit en direction de Paris au kilomètre 73. C'est après la sortie 13 Saint-Julien en Genevois. Plusieurs véhicules et un poids lourd, semble-t-il, sur voie de droite. Bande d'arrêt d'urgence. Pour l'instant, les pompiers sont sur place. Il peut y avoir un ralentissement sur ce secteur. Un peu plus lent, kilomètre 79 après le péage de Viry. Il y a 2 km de bouchons dans une zone de chantier. On parle de ralentissement désormais. Plus 5 minutes pour passer ce secteur entre Viry et le tunnel du Vuache. Et puis enfin, dernière perturbation en Haute-Savoie, toujours la même, sur la bretelle de sortie 14 Admas à 40 direction Chamonix.
1: Et à Grenoble, est-ce qu'on a parlé trop vite tout à l'heure en parlant d'amélioration ou est-ce que ça continue?
2: Eh bien, l'amélioration continue. En effet, sur la Roquette Sud, on parle de ralentissement léger désormais entre Mélan et Saint-Martin-d'Hères, jusqu'à Ebain même, sur 7-8 km, moins de 10 minutes pour parcourir cet axe, surtout en direction de Grenoble, dans l'autre sens. Ça se passe plutôt bien. Idem, du côté de la Nationale 85, léger ralentissement direction de Vizille, secteur Champagny.
1: On part à Lyon avec vous, Vincent, comment ça se passe?
2: Eh bien là, ce sont plus que les bretelles d'accès du côté de Saint-Priest qui sont chargées pour aller en direction de la 46 Sud Marseille. Et puis enfin, tout au bout de la 43 du côté de Bron, il y a 3 km de léger ralentissement avant de se rapprocher du centre-ville lyonnais.
1: Merci Vincent pour ces détails. On vous retrouvera d'ici quelques minutes. Et on déroule le fil de l'actualité avec les titres de France Info.
3: Potvin et Donald Trump critiqués pour l'accueil fastueux réservé à Xi Jinping.
4: Le président chinois aux États-Unis jusqu'à demain. Pour le chef des démocrates au Sénat, le dirigeant américain a une attirance innée pour les dictateurs. Il fait le parallèle avec la visite du président russe Vladimir Poutine l'an dernier en Alaska. L'état de la menace russe et la flambée des prix à la pompe au cœur de l'interview d'Emmanuel Macron ce soir. Le président répond aux questions de TF1 et France 2 à 20h. Une interview qui doit durer 30 à 40 minutes à suivre aussi sur France Info. Après la France, c'est Bruxelles qui sanctionne Xenia Fedorova, chroniqueuse russe pro-Kremlin qui intervient principalement dans les médias de Vincent Bolloré. Ses avoirs sont gelés et il lui est désormais impossible de voyager dans l'Union européenne. Et puis Télisson Aurélien reprend la parole pour dénoncer une volonté de le faire taire. Il est accusé d'avoir utilisé l'intelligence artificielle pour écrire son roman « C'était ça ou mourir ». L'écrivain canado-haïtien assure se porter bien en dépit de la pression.
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1: Et on va voyager jusqu'au 8e, à la 8e édition du Festival Région des Lumières qui se poursuit. L'événement s'est installé à Clermont-Ferrand jusqu'à fin septembre. On en reparle dans quelques minutes sur Autoroute Info, juste après le dernier Pierre Demain.
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3: Un événement qui nous parvient à l'instant et qui concerne la Haute-Savoie, Vincent Serrano.
4: Obstacle, morceau de plastique sur la 41, direction à Genève, kilomètre 136 après la sortie 17 à Dissy-le-Vieux.
3: Et puis on reparle de cet accident également en Haute-Savoie.
4: Sur la 40, direction Paris, au kilomètre 73 après la sortie 13, Saint-Julien, en Genevois, 4 véhicules plus un poids lourd accidentés sur la voie de droite. Pompiers, SAMU pour l'instant sur place. Étrangement, il n'y a pas de ralentissement, nous a-t-on signifié pour l'instant.
3: Direction le Puy-de-Dôme et la ville de Clermont-Ferrand. Durant 3 semaines, la halle au blé de la ville est illuminée chaque soir dans le cadre du festival Région des Lumières. C'est un reportage d'Émeric Violet.
5: L'histoire de la cité clermontoise prend vie à travers un spectacle son et lumière créé par la troupe des Allumeurs de Rêves, Estelle Baudet, directrice artistique.
6: On utilise les façades de ce bâtiment pour parler à la fois de la ville de Clermont, de ses lieux emblématiques, mais aussi de toute l'histoire de la halle au blé. Les bâtiments de Clermont, ils vont être modélisés en 3D, ils vont venir s'afficher sur la façade, tout ça en rythme sur la musique.
5: C'est la halle au blé qui a été sélectionnée par la région pour accueillir l'événement. Construit au XVIIIe siècle, le bâtiment a eu différents rôles au fil des époques. Marique Blandin, guide conférencière à l'Office de tourisme de Clermont-Ferrand.
7: On essaye de construire un bâtiment qui va vraiment gérer le commerce du grain, en l'occurrence du blé. Elle sera ensuite notamment École des Beaux-Arts de Clermont-Ferrand. Et puis ça y est, elle a enfin trouvé là son nouvel usage en 2026. Elle va accueillir le FRAC d'Auvergne.
5: Autrement dit, le Fonds Régional d'Art Contemporain. Les illuminations projetées sur la halle au blé sont à découvrir chaque soir dès la tombée de la nuit et jusqu'à minuit.
3: Et prochain point trafic, ce sera tout à l'heure à 18h45. La playlist d'Autoroute Info qui vous accompagne en cette fin de journée. Renan Luce et les Texas Black Eyed Boys tout de suite.

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1: Un véhicule en panne sur la rocade sud de Grenoble en direction de Chambéry au tout début de cette rocade au niveau du carrefour du Rondeau sur la voie de droite, secteur

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1: Et on va parler des difficultés de circulation de cet accident en Haute-Savoie à Vincent Serrano.
2: Sur l'A40, direction Paris, kilomètre 73, après la sortie 13 Saint-Julien-Genevois, 4 véhicules et un camion sur voie de droite accidenté. Pas mal de monde sur place actuellement. Pour l'instant, il n'y a pas de ralentissement sur ce secteur.
1: On reste en Haute-Savoie avec d'autres difficultés de circulation.
2: Obstacle à rappeler, morceau de plastique sur l'A41 Nord, direction Genève, kilomètre 136, c'est après la sortie 17, Annecy-le-Vieux, morceau de plastique. Et puis, nous avons également toujours du monde sur la sortie 14, Annemasse, donc sur l'A40, direction Chamonix. Et encore un léger ralentissement sur l'A40 en direction de Paris, après le péage de Viry. Ça se passe autour du kilomètre 79 dans une zone de chantier.
1: On part du côté de Grenoble. Quelle est l'actualité trafic de ce côté-là?
2: Un véhicule en panne sur la rocade sud en direction de Chambéry, donc au tout début de la rocade, secteur carrefour du Rondeau et Chirol. Véhicule immobilisé côté droit, des voies de circulation. Pour l'instant, pas de ralentissement. Malgré ce véhicule en panne, d'ailleurs, la circulation s'est fluidifiée sur l'ensemble de cette rocade sud. Plus de perturbations même, on peut le dire globalement, du côté de Grenoble.
1: Et puis à Lyon, toujours un petit peu de difficulté.
2: Du côté de Saint-Priest, les bretelles d'accès à la 46 sud pour Marseille restent encore bien chargées sur 1 km. Ensuite, ça se passe plutôt bien en direction du sud. Et également, on a toujours 2 km de ralentissement du côté de Bron avant de rejoindre peut-être le périphérique lyonnais.
1: On va parler de travaux ce soir du côté de Grenoble. La 480 et la 48 vont être fermées à partir de 21h jusqu'à 5h demain matin en direction de Lyon. Ça se passe entre la bifurcation avec la Nationale 87, c'est-à-dire la Rocade Sud, et la sortie 14 de Saint-Égrève. Et puis ce soir, il y aura fermeture du tunnel du Mont-Blanc en Haute-Savoie pour passer en Italie à partir de 22h jusqu'à 6h pour permettre la réalisation de travaux de maintenance. Pour passer en Italie, ce sera possible par le tunnel du Fréjus, situé sur la 43 en Savoie.
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1: Et on se retrouve dans quelques instants sur Autoroute Info dans le 17-19. Taylor Swift pour vous accompagner en musique.

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2: Et reparlons avec vous, Vincent Serrano, de cet accident en Haute-Savoie.
3: Intervention toujours en cours, ça se passe sur l'A40 en direction de Paris, au kilomètre 73. Nous sommes là, un peu moins de 10 km après la sortie 13 Saint-Julien-Genevois. Voie droite neutralisée, car accident impliquant 4 véhicules et un camion. Intervention en cours, il n'y a pas de ralentissement sur ce secteur, malgré cet accident.
2: Merci Vincent. Les auditeurs vous retrouvent à 19h pour le prochain point trafic. Et on enchaîne avec la playlist d'Autoroute Info, German Jackson et Alex Warren. Bonne soirée.

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2: Il est 9h, ravi de vous accompagner.
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2: Il est 19h, il me semble que j'ai dit 9h. Non, il est 19h, ravi de vous accompagner. On fait le point sur vos conditions de circulation. On va rappeler cet accident, toujours d'actualité, sur l'A40. Ça se passe en direction de Paris, au kilomètre 73. Après la sortie 13, Saint-Julien, en Genevois, pas mal de monde sur place, hein, puisqu'il y a 4 véhicules impliqués et un camion dans un accident sur voie de droite. Notamment les gendarmes qui sont sur place. Alors, il n'y a pas de ralentissement sur ce secteur, malgré l'intervention en cours. En revanche, un peu plus loin, après le péage de Viry, autour du kilomètre 79, il y a bien toujours 2 km de ralentissement dans une zone de chantier sur cette même A40 en direction de Paris. Dans l'autre sens, c'est la bretelle de sortie 14, Annemasse, qui est toujours bien chargée. On va rappeler également cet obstacle sur le point d'être ramassé, secteur Annecy, direction Genève, kilomètre 136 après la sortie 17, morceau de plastique sur les voies de circulation. Le trafic à Grenoble est bien, écoutez, il se passe dans de bonnes conditions, pas de difficultés en particulier. Simplement rappeler ce véhicule en panne côté droit des voies de circulation qui perturbe un peu la bretelle d'entrée. Hein. Qui perturbe la bretelle d'entrée à la Rocade Sud, direction Chambéry. Un véhicule en panne au niveau du carrefour du Rondeau sur le côté droit des voies de circulation. Donc il y a un ralentissement. Et puis ensuite, dès le secteur des Chirols passés, ça se passe très bien. À Lyon, trafic également qui s'est amélioré. Il reste encore un petit peu de monde du côté de Saint-Priest dans les bretelles d'accès à la 46 Sud, direction Marseille. Sinon, tout au bout de la 43, plus aucune perturbation avant de rejoindre peut-être pour vous le périphérique. L'actualité générale, c'est tout de suite avec la rédaction de France Info. C'est l'heure du rappel des titres.
3: C'est un record depuis 1976 dont on se serait bien passé.
4: D'après l'ONF, en effet, l'Office national des forêts, environ 98 000 hectares, près de 100 000, ont été parcourus par les flammes depuis cet été, par les 21 000 départs de feu qu'a connu la France métropolitaine. C'est un niveau 5 fois supérieur à la moyenne de ces 20 dernières années, d'après le décompte de l'ONF. Un bilan qui comprend les feux de forêt, mais également de surfaces agricoles ou d'espaces naturels. Va-t-il pouvoir calmer la grogne sociale en occupant le terrain médiatique? La flambée des prix à la pompe et l'état de la menace russe devraient en tout cas occuper l'essentiel de l'interview d'Emmanuel Macron ce soir. À 7 mois maintenant de son départ de l'Elysée, le chef de l'État interviendra en direct à partir de 20h sur TF1 et France 2. Un entretien de 30 à 40 minutes. Il sera également à suivre en direct sur France Info. Et puis échaudé par un nouveau gel du point d'indice, les syndicats de fonctionnaires, dont les pompiers, préparent une journée de grève mardi prochain. Ils demandent de meilleures conditions de rémunération pour les agents de l'État et cherchent à mettre la pression sur le gouvernement à quelques jours maintenant du début de l'examen du budget 2027.
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2: Adèle Castillon, tout de suite, elle sera en tournée dans toute la France en 2027, notamment le 15 janvier du côté de Grenoble. Été avec toi, c'est tout de suite, c'est sur Autoroute Info. Bon début de soirée.

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2: Avec le rappel concernant cette intervention en cours, accident sur l'A40 direction Paris au kilomètre 73 après la sortie 13 Saint-Julien en Genevois. Il y a 4 véhicules impliqués dans un accident avec un poids lourd et une intervention sur voie de droite notamment. Les dépanneurs sur place. On refera un point complet sur vos conditions de circulation qui s'améliorent évidemment. L'heure de pointe s'éloigne petit à petit. On ira du côté de Lyon, de Grenoble où ça se passe beaucoup mieux. Désormais Niagara. C'est juste après Cyril Strubling. On se retrouve dans 7 minutes. Bonne route et bon début de soirée avec Autoroute Info.

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1: Avec toujours cette intervention en cours, hein, c'est l'actualité à trafic principale actuellement sur l'A40 en Haute-Savoie, direction Paris, au kilomètre 73, c'est après la sortie 13 Saint-Julien en Genevois, voie de droite neutralisée. Dépanneur notamment sur place, plusieurs véhicules accidentés avec un camion. Également, pas forcément de ralentissement dans ce secteur malgré cet événement. Côté trafic à Lyon, eh bien, plus de perturbations, ça va beaucoup mieux. À Grenoble, on a un véhicule en panne qui perturbe quand même l'accès à la rocade sud direction Chambéry. On a 1 kilomètre de bouchon, ça a pris un peu d'ampleur. Ce véhicule se trouve sur le côté droit des voies de circulation à la sortie du tunnel du Rondeau en direction de Chambéry, donc au tout début de la rocade. Voilà pourquoi eh bien, vous êtes au ralenti dès les bretelles d'accès à cette rocade. Ensuite, dès que vous avez passé le secteur des Chirolles, ça va beaucoup mieux. Comptez 5-10 minutes de temps de parcours supplémentaire.
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1: Tout de suite, Teddy Swims pour vous accompagner. Mr. No, It All sur Autoroute Info. Prochain rappel dans 4 minutes.

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2: Un convoi exceptionnel circule actuellement sur la route nationale 205. Il y a une coupure momentanée du trafic en direction de Genève après la sortie 31 Chamonix, secteur viaduc des Aigras, pour permettre le passage de ce convoi exceptionnel. On part maintenant dans les coulisses de l'autoroute. Sarah Gabzi est intéressée à ce qui se cache à l'intérieur du fourgon d'un patrouilleur. Prochain point complet sur vos conditions de route qui s'améliorent globalement, ce sera dans 10 minutes. Bon début de soirée, bonne route avec Autoroute Info.
3: Et c'est au district de Besançon, près de l'A36, tôt le matin, juste avant sa patrouille, que j'ai rencontré Franck Jeanneret, patrouilleur depuis 26 ans. Donc là, on est devant un camion de patrouille. Est-ce que vous pouvez me le présenter? Comment il est organisé?
4: Alors, il est organisé avec un poste de conduite. On va retrouver tout ce qui est point kilométrique sur le tracé, avec les zones où on peut travailler en toute sécurité. On a une radio qui est utilisée en relation avec le PC.
3: Oui, c'est comme ça que vous recevez des alertes sur ce qu'il peut y avoir sur l'autoroute.
4: C'est exactement ça, oui.
3: Et vous gérez aussi d'ici le panneau lumineux qui est présent sur le camion.
4: Oui, on peut travailler donc directement avec la console qu'on voit sur le tableau de bord, ici, là-bas. Sur cette console, en fait, on va retrouver divers messages. Il y a travaux, véhicules à contresens, objets. Enfin bon, on a plusieurs messages type facilement compréhensibles de tous les usagers.
3: Donc là, on va passer à l'arrière.
4: Ouais.
3: Donc là, c'est un peu, en fait, ce camion, votre caisse à outils géante. Il y a tout ce qu'il faut pour intervenir sur l'autoroute.
4: C'est une grosse caisse à outils, oui. On va retrouver donc un chariot de cône pour tout ce qui est balisage. On en a une quarantaine dans le véhicule.
3: Tout est bien rangé, organisé. Il y a plein d'outils différents pour intervenir en fonction des différentes situations.
4: Ouais, donc on va retrouver de l'absorbant, on va trouver une bouée pour tout ce qui est rétention de fluide, 2-3 bouteilles de produits pour pouvoir nettoyer, gratter.
3: Ouais, un balai, une pelle.
4: Balai, souffleuse, pelle. Une petite caisse à outils, éventuellement s'il y a un client qui a un souci, pour pouvoir lui prêter du matériel.
3: Le camion, il est organisé toujours de la même manière?
4: Tous les véhicules sont identiques. Après, à nous, à l'intérieur, de mettre un petit peu le matériel dont on se sert le plus et adapté par rapport au rangement, quoi. C'est un véhicule en moyenne qui fait à peu de choses près entre 800 et 1000 km par jour.
3: Des patrouilleurs qui interviennent pour votre sécurité 24 heures sur 24 et 7 jours sur 7.

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1: À 19h30, l'actualité trafic nous emmène en Haute-Savoie avec une coupure toujours d'actualité sur la route nationale 205 en direction de Genève, autour du kilomètre 12 après la sortie 25 de Servoz. Il y a une coupure momentanée des voies de circulation car un convoi exceptionnel transite actuellement en direction de l'Italie. Donc pour permettre son passage, il est très large. La circulation est momentanément coupée. Il y a un bouchon d'ailleurs qui est en train de se former actuellement. Un kilomètre de bouchon donc sur cette partie de la route nationale 205, c'est après la sortie 25 de Servoz, après même la sortie 26 Les Ouches, que ce bouchon commence. Un peu plus loin sur l'A40, on a toujours cet accident, au kilomètre 73, après la sortie 13 Saint-Julien-en-Genevois. Il y a toujours des véhicules accidentés, intervention en cours, voie de droite neutralisée, pas de ralentissement sur ce secteur. Et puis un peu plus loin, toujours sur l'A40, en direction de Paris, au kilomètre 103, après la sortie 10 Belgique, garde un véhicule immobilisé sur bande d'arrêt d'urgence avec les patrouilleurs sur place. En région grenobloise, c'est un véhicule en panne qui perturbe le trafic et surtout l'accès à la rocade sud direction Chambéry. Il se trouve sur la voie de droite, secteur carrefour du Rondeau du côté des Chirolles. Il perturbe notamment la bretelle d'accès à cette rocade sud en direction de Chambéry qui est très chargée sur l'A480 pour celles et ceux qui arrivent par exemple depuis Voiron ou Saint-Égrève. Ceux qui arrivent depuis Pontclet par exemple sont également concernés. Au total, il faut 10 minutes supplémentaires pour passer secteur et continuer ensuite sur une rocade sud totalement fluide. Voilà pour l'essentiel de l'actualité trafic à l'heure actuelle. Excellent début de soirée à toutes et tous avec Autoroute Info. Allez, tout de suite, c'est l'actualité générale avec la rédaction de France Info. C'est l'heure du rappel des titres.
2: Il est 19h21. À la une, les dernières déclarations du président chinois.
3: Elles sont relayées par un média d'État. Xi Jinping demande aux États-Unis et à l'Iran de résoudre leurs différends le plus rapidement possible par la voie de la négociation. Il appelle aussi Washington à la prudence sur la question de l'indépendance de Taïwan. La flambée des prix à la pompe et l'état de la menace russe au cœur de l'interview d'Emmanuel Macron ce soir. Le président répond aux questions de TF1 et France 2 à 20h. Une interview qui doit durer 30 à 40 minutes à suivre aussi sur France Info. Deux hommes sont morts aujourd'hui sur des plages du Pas-de-Calais où des tentatives de traversée clandestine de la Manche ont eu lieu. L'un a été retrouvé à Camier, l'autre à Neuchâtel-Ardelot. Hier matin, le corps d'un migrant avait été découvert sur cette même plage. La mort à 88 ans de l'actrice Marina Vladi, prix d'interprétation au Festival de Cannes en 1963 pour Le Lit Conjugal. Elle a tourné dans plus de 80 films. Ses enfants saluent une longue et belle vie bien remplie.
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1: Tempercity tout de suite sur Autoroute Info. Bon début de soirée à tous.

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2: Coupure toujours d'actualité sur la route nationale 205 en direction de Genève après la sortie 25 Servoz pour permettre le passage d'un convoi exceptionnel qui transite actuellement en direction de l'Italie. Bouchon d'1,5 km qui s'est formé. Merci de patienter sur cette partie de la route nationale 205 pour vous qui arrivez peut-être depuis l'Italie ou depuis le secteur de Chamonix. On est reparti. Suzanne Vega pour la musique. Ce sera juste après Edouard Maya. Stéréo Love. Prochain point sur vos conditions de route à 19h40. 5.

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1: Priorité à la sécurité, un véhicule en panne sur l'A41, secteur Aix, Les Bains, direction Annecy-Genève, au kilomètre 91. C'est lorsque vous quittez Chambéry, direction Aix-les-Bains-Annecy, il y a un véhicule en panne sur la voie spéciale réservée aux véhicules lents. C'est la voie la plus à droite. Concernant les autres événements, accident terminé sur l'A40, c'était après le secteur de Saint-Julien en Genevois. La voie de droite a été rendue au trafic, tout le monde est parti. Et puis également, plus de perturbations sur la route nationale 205 en direction de Genève après le secteur de Chamonix. Voilà pour l'actualité trafic. Alors qu'il est, tout se passe bien, donc plus de perturbations notables de partout enfin sur le réseau alpin, que ce soit à l'approche de l'agglomération lyonnaise sur les axes de contournement à Grenoble. Il n'y a plus de véhicules en panne au niveau du carrefour du rondeau, donc le trafic va s'améliorer dans les toutes prochaines minutes. Idem du côté de Chambéry, ça se passe bien, pas de perturbations majeures désormais. Des travaux nocturnes, une A40 qui sera fermée dans les deux sens de circulation ce soir, cette nuit, entre la sortie 8 Hauteville et la sortie 10 Bellegarde. Ça sera à partir de 20h-21h. Idem, 21h-6h, fermeture de l'A40 dans les deux sens entre la sortie 14 Annemasse et la sortie 13 Point Archamp. À noter également le tunnel du Mont Blanc qui sera fermé 22h-6h, déviation par le tunnel du Fréjus pour se rendre en Italie cette nuit.
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1: Et un nouvel événement sur l'A40 en Haute-Savoie, direction Chamonix, au kilomètre 14 après la sortie, après le péage de Cluses. Un véhicule immobilisé sur voie de droite, bande d'arrêt d'urgence. On est reparti en musique avec Jérémy Frérot qui sera en tournée dans toute la France, actuellement même en tournée dans toute la France. Il nous présente le premier extrait de son album Gamin des Sables. On écoute Frérot tout simplement.
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3: Avec un véhicule en panne à rappeler sur les voies de l'A41 direction Genève et Annecy au kilomètre 91. C'est vraiment en s'éloignant de Chambéry avant le secteur d'Aix-les-Bains. Véhicule immobilisé sur la voie spéciale réservée aux véhicules lents. C'est la voie la plus à droite. Soyez vigilants si vous vous trouvez dans ce secteur de cette A41 en quittant Chambéry. Reportage, une pause tourisme à présent sur Autoroute Info. On se rend dans les Landes à la découverte de la commune d'Air sur l'Adour. Jérémy Esclavard s'est rendu sur place.
4: À la limite des départements des Landes et du Gers, Air sur l'Adour est une cité très ancienne. Elle fut créée par les Romains à la suite d'une bataille en 56 avant Jésus-Christ. Visite de la ville en compagnie de Manon Pédegère de l'Office de Tourisme.
5: On a beaucoup de bâtiments très anciens. On va avoir la cathédrale Saint-Jean-Baptiste. À l'intérieur, il y a des fresques qui ont été reproduites et surtout, il y a un orgue qui est classé. On a aussi la halle aux grains. C'est un bâtiment qui est octogonal, qui a une belle charpente. Et sur les hauteurs de la ville, on a l'église de Sainte-Quitterie qui est classée au patrimoine mondial de l'UNESCO. Et si on a la chance de pouvoir être accompagné, on peut visiter la crypte. Et à l'intérieur de cette crypte, il y a un tombeau de marbre blanc qui date du 5e siècle. C'est surtout une ville qui est à côté du fleuve de l'Adour. Donc la majorité de la ville est autour de ce fleuve-là.
6: Le fleuve, il est juste devant nous. Est-ce qu'on peut faire des activités nautiques?
5: L'Adour, à Air-sur-Adour, n'est plus navigable pour les bateaux depuis le 19e siècle. Mais on peut quand même y faire du canoë-kayak durant l'été et remonter l'Adour jusqu'à Barcelone du Gers ou le descendre jusqu'à Cazères-sur-Adour.
4: En plus du canoë et kayak, les familles peuvent aussi participer à du géocaching, une sorte de chasse au trésor.
5: La Nouvelle-Aquitaine a développé une application qui s'appelle Terra Aventura, où on télécharge une application sur le téléphone et il y a des énigmes pour aller d'un point A à un point B. Et donc il y a deux circuits à Air-sur-Adour. Il y en a un qui se fait deux jours à la découverte du chemin de Saint-Jacques de Compostelle et un qui se fait de nuit dans le bois d'Air-sur-Adour à la chasse aux sorcières.
4: À Air-sur-Adour, il y a également une fontaine qui aurait certains pouvoirs.
5: Dans les Landes, on compte à peu près 200 sources miraculeuses. Et la plus connue sur notre territoire, c'est la source Sainte-Quitterie. Elle permet de soigner la folie et elle permet de soigner aussi les maux de tête. Bien sûr, ce sont des eaux qu'il ne faut pas boire. On fait des ablutions, donc il faut se tremper les tempes pour soigner ces maux de tête.
6: Vous avez déjà essayé?
5: Non, pas du tout. Moi, je ne suis pas très croyante sur ces choses-là. Mais il y a encore des Landais, même des Gersois, qui se soignent avec ces pratiques-là. On s'est toujours soigné avec ça. Il y en a encore qui le font. Ça veut dire qu'il doit y avoir un peu de vrai dans cette partie-là.
4: Pour vérifier l'efficacité des pouvoirs de la source Sainte-Quitterie, direction Air-sur-l'Adour dans les Landes, la ville est accessible par les sorties 6 et 7 de l'autoroute A65.

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1: Il est 20h, ravi de vous accompagner. Bon début de soirée.
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1: Avec priorité à la sécurité, un véhicule en panne à rappeler pour vous qui quittez Chambéry, direction Aix-les-Bains ou Genève, via la 41 Nord. Eh bien, au kilomètre 91, c'est vraiment à la sortie de Chambéry, un véhicule immobilisé sur la voie spéciale réservée aux véhicules lents, c'est la voie la plus à droite. Le service de sécurité vient d'arriver sur place, une excellente nouvelle pour se mettre en protection, et bien visible hein, sur cette partie de la 41 Nord. Un autre véhicule en panne sur la 40, direction Chamonix, kilomètre 14, nous sommes là après le péage de Cluses, véhicule sur voie de droite, bande d'arrêt d'urgence. Voilà, les agents autoroutiers vont arriver sur place dans les prochains instants. Également donc sur cette partie, sur ce secteur de Cluses. Et puis on parlait d'un bouchon sur la route nationale 205. Il est terminé depuis plusieurs minutes. Pas de perturbation désormais, évidemment, à cette heure-ci. Tout se passe bien. Même du côté de Grenoble, hein, il y avait eu un véhicule en panne gênant au niveau du carrefour du Rondeau avec un ralentissement. Désormais, tout est rentré dans l'ordre. À Chambéry, à Lyon également. Pas de problème pour vous en ce jeudi soir. L'actualité générale avec la rédaction de France Info, c'est tout de suite pour le rappel des titres. Et finalement, mais ce sera un duo qu'on va écouter, le chanteur belge Stromae et la suédoise Tove Lo. Ça donne des fleurs sur Autoroute Info.

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2: On part en Isère, un véhicule en panne à l'instant signalé sur l'A48 en direction de Grenoble, kilomètre 90, hein, c'est après le péage de Vorep, à hauteur de la sortie 14 Saint-Égrève. C'est un véhicule immobilisé sur la voie spéciale réservée au transport en commun, la voie la plus à droite. Pas de gêne direct au trafic. Sean Paul arrive avec un grand classique, ce sera juste après The Clash. Prochain point sur vos conditions de circulation qui sont bonnes, ce sera dans 7 minutes. Bon début de soirée à toutes et tous avec Autoroute Info.

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1: Avec un véhicule en panne à rappeler sur les voies de la 41 Nord, c'est en quittant Chambéry, direction Aix-les-Bains, si Genève, kilomètre 91 sur la voie spéciale réservée aux véhicules lents. Il y a un véhicule en panne, le service de sécurité ARIA est fort heureusement sur place en protection et bien lumineux. Donc en s'éloignant de Chambéry, c'est l'unique événement actuellement sur l'ensemble des autoroutes alpines. À noter que les travaux nocturnes, il va y en avoir, on va rappeler justement... Direction l'Italie, le tunnel du Mont-Blanc sera fermé à partir de 22h cette nuit, déviation par le tunnel du Fréjus. Au moment d'évoquer cela, priorité à la sécurité, obstacle signalé sur l'A48 direction Lyon. Au kilomètre 73, nous sommes après la sortie 10 de Voiron-Champfeuillet et l'obstacle en question, c'est un objet cylindrique, nous précisons, sur la voie de droite. Vigilance donc, secteur Voiron, A48, direction Lyon, kilomètre 73 précisément.
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1: On est reparti avec un son écouté tout l'été. Tame Impala, Jenny, c'est Dracula tout de suite sur Autoroute Info. Bonne route.

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1: Obstacle à rappeler sur l'A48 en direction de Lyon, kilomètre 73, après la sortie 10, Voiron-Champfeuillet, un objet cylindrique sur la voie de droite après la sortie 10, donc Voiron-Champfeuillet. Un district autoroutier assure de nombreuses missions de sécurité et de service au cœur de ces structures. On retrouve les centres de maintenance dont les missions sont variées. Sarah Gabzi s'est rendue dans le district de Besançon, près de l'A36.
2: Stéphane Deray, je suis chef d'atelier au district de Pontoise. On gère l'activité parc bâtiment. Nous, on fait l'entretien de tout ce qui est matériel APRR et bâtiment APRR. Sur le tracé, les aires de repos, les gares de péage, les bâtiments des districts.
3: Donc là, on se trouve dans l'atelier, il y a des véhicules, il y a plein d'outils aussi pour réparer, je suppose, ces véhicules-là.
2: Oui, c'est ça, tout à fait. On a la chance d'avoir un atelier pas mal équipé, avec de l'outillage, de la place, ce qui nous permet de faire énormément de boulot sur les engins.
3: Surtout les véhicules qu'on voit, en fait, sur l'autoroute, les véhicules de patrouille, tout ça.
2: Oui, c'est ça, plus tous les véhicules qu'on voit pas, ça va de la petite tronçonneuse au gros tracteur agricole.
3: En fait, il faut être un peu multitâche, il faut savoir tout faire quand on travaille ici.
2: Oui, c'est ça, il faut être polyvalent, parce qu'on fait de l'électricité bâtiment, on va faire de l'hydraulique, de la soudure, on fait de tout.
3: En plus du chef d'équipe, on retrouve deux mécaniciens, dont Benoît, arrivé dans l'entreprise il y a une douzaine d'années.
4: Moi, je suis à la base mécanicien agricole. J'ai voulu changer, c'est pour ça que j'ai postulé ici. Il y a un autre collègue qui est issu du milieu polo. Voilà, il y a différents profils. Et puis, en fait, on se complète. Chacun a un peu son domaine de prédilection. On dit.
3: Et c'est quoi le vôtre?
4: Moi, c'est tout ce qui est tracteur, épareuse. On touche à tout. Ça va de la tronçonneuse à la saleuse, au camion, au fourgon d'intervention. C'est ça qui est intéressant.
3: À Besançon, comme dans tous les autres districts, chaque journée est différente. Stéphane, le chef d'atelier, nous présente la mission du jour. Donc là, on a un outil qui est en panne.
2: Oui, c'est un robot faucheur. Il y a un problème de réception entre la télécommande et le robot. Généralement, on essaie de réparer en interne. Après, si on n'y arrive pas, on appelle le fournisseur qui nous guide dans le diagnostic. Si vraiment on n'y arrive toujours pas, bon, on lui fait intervenir, ce qui est très rare.
3: On s'en sort toujours.
2: On essaye, ouais.
3: Le district du Comtois se situe sur l'A36, une autoroute de plus de 200 km qui relie Beaune à Mulhouse.

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1: Soyez les bienvenus si vous nous rejoignez sur Autoroute Info à 8h30, 20h30 précisément. Nous avons deux événements à vous rappeler. Tout d'abord, un objet cylindrique sur l'axe Grenoble-Lyon A48, direction Lyon, kilomètre 73, après la sortie 10 de Voiron-Champfeuillet. Objet cylindrique, nous précisons, sur voie de droite. Les agents autoroutiers vont se rendre sur place dans les toutes prochaines minutes. Et puis, une intervention en cours également. En Savoie, cette fois-ci, en s'éloignant, quittant Chambéry, via la 41 Nord, direction Aix-les-Bains-Annecy-Genève. Au kilomètre 91, c'est vraiment au début de la 41 Nord, il y a un véhicule immobilisé sur la voie spéciale réservée aux véhicules lents. C'est la voie la plus à droite, celle habituellement empruntée par les camions notamment. Il y a actuellement le service de sécurité ARIA et le dépanneur sur place en intervention. Voilà pour les deux événements actuellement sur le réseau alpin. Évidemment, côté trafic, hein, tout est fluide à cette heure-ci. 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Allez, tout de suite, c'est Burna Boy Shakira, c'était l'hymne de la Coupe du Monde, Dai Dai, sur Autoroute Info.

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1: Intervention en cours à rappeler sur les voies de l'A41, c'est l'axe notamment en direction d'Aix-les-Bains, Annecy ou de Genève, kilomètre 91. Vraiment, lorsque vous quittez Chambéry, un véhicule en panne sur la voie la plus à droite, service de sécurité AREA, bien visible en protection avec le dépanneur également. Sur place, décalez-vous autant que possible sur la voie de gauche pour respecter le corridor de sécurité. Obstacle également à rappeler sur l'axe Grenoble-Lyon en direction de Lyon, kilomètre 73, nous sommes après la sortie 10, Voiron Champfeuillet, bien à l'instant on apprend que ça y est l'obstacle a été ramassé. Voilà pour l'essentiel de l'actualité trafic, évidemment à cette heure-ci plus de perturbations, on vous rappellera, le tunnel du Mont-Blanc ferme ce soir, 22h-6h des travaux de maintenance d'éviation par le tunnel du Fréjus. On est reparti en musique au programme The Police, Elisa Tovati, mais pour commencer, un petit peu de reggae. Bob Marley et évidemment One Love sur Autoroute Info. Prochain point dans moins de 10 minutes.

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2: Véhicule en panne sur l'A41 Nord, direction Chambéry, kilomètre 116 dans la bretelle de sortie 15, Rumilly. Et un autre véhicule en panne signalé en direction de Genève au niveau de la frontière de la douane de Bardonnay, tout au bout de cette A41 Nord.

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1: Avec un véhicule en panne à rappeler sur la 41 Nord, direction Chambéry, au kilomètre 116, dans la bretelle de sortie 15, pour Rumilly. Et puis un autre véhicule en panne tout au bout de la 41 Nord, direction Genève, vraiment au niveau du kilomètre 159, c'est quelques centaines de mètres, avant la douane de Bardonnay, sur le viaduc de Bardonnay précisément. Ce sont les deux seules informations trafic à l'heure actuelle. Et puis des travaux cette nuit, la 40, hein, fermée dans les deux sens de circulation à partir de 21h, sortie 8 Hauteville, de la sortie 8 Hauteville jusqu'à la sortie 10 Bellegarde. Déviation locale mise en place, à 40 également fermée 21h, 6h, dans les deux sens là aussi entre les sorties 14 Annemasse et les sorties 13 Point pour Archand. On vous le rappelle, le tunnel du Mont-Blanc est également fermé 22h, 6h, déviation par le tunnel du Fréjus.
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1: Kylie Minogue, Indochine, tout de suite pour le programme musical. Excellente soirée à vous, bonne route avec Autoroute Info.

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1: Obstacle signalé sur l'A43, direction Chambéry, kilomètre 41. C'est après la sortie 8, Bourgoin-Jaillieu, au niveau de la bifurcation avec l'A48. Cône de chantier sur les voies.

0: Ravi de vous accompagner ce soir, il est 21h.
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0: Et on fait le point complet sur vos conditions de circulation. On va tout d'abord en Isère avec cet obstacle signalé sur l'autoroute A43 pour vous qui êtes en direction de Turin. C'est au kilomètre 41 qu'il y a un cône de chantier sur les voies. Levez le pied après avoir passé la sortie 8 pour Bourgoin-Jallieu centre. Et puis en Haute-Savoie, toujours cette voiture qui est en panne sur l'A41 nord en direction de Chambéry au kilomètre 116. Ça va surtout vous concerner quand vous sortez de l'autoroute A41 nord par la sortie 15 de Rumilly, véhicule qui est arrêté dans cette sortie. Ne vous laissez pas surprendre, n'arrivez pas trop vite. On change complètement de secteur. On va du côté de la Saône-et-Loire sur l'autoroute A6. Pour vous qui roulez en direction de Lyon, vous rencontrez un véhicule qui est en panne au kilomètre 335. C'est juste à hauteur de la sortie 26 pour Chalon-sur-Saône, Mont-Soleil-Mines. J'ai un retour caméra ici en studio. Je vois en effet un espèce de petit camion arrêté proche des voies de circulation. Levez le pied, serré sur la gauche, respectez bien le corridor de sécurité. Un autre camion, un poids lourd en panne sur l'A39 en direction de Dijon, c'est au kilomètre 42 que la voie de droite a été neutralisée pour permettre son dépannage. On est un petit peu avant la sortie 6 pour Dole-Choiset. Puis si vous circulez plus à l'est dans le territoire de Belfort sur l'autoroute A36, prudence quand vous êtes en direction de Mulhouse puisqu'il y a un convoi exceptionnel qui est arrêté à hauteur de la barrière de péage de Fontaine. Donc une barrière qui se trouve au point kilométrique 24. Je les vois là aussi en retour caméra, ils sont sur la droite, ils ne gênent pas énormément le trafic. Seulement voilà, c'est assez surprenant, n'arrivez pas trop vite là aussi à hauteur de cette barrière de péage. On voit comment tout cela évolue. Retour de l'actualité trafic dans moins de 5 minutes. Avant ça, la playlist Autoroute Info. Et pour les prochains kilomètres, c'est le grand retour de Vianney avec D'or et D'étain sur Autoroute Info.

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1: Des obstacles toujours signalés en Isère sur l'autoroute A43 pour vous qui êtes en direction de Turin. C'est au kilomètre 41 qu'il y a un cône de chantier qui a été percuté. Il se retrouve sur les voies de circulation. Ralentissez après la sortie 8 pour Bourgoin-Jallieu-Centre. Et des interventions toujours en cours, notamment à hauteur de véhicules qui sont en panne proche des voies de circulation. Dès que vous voyez de toute façon du monde en intervention proche des voies, vous savez ce que ça veut dire. Il faut lever le pied, il faut bien respecter un corridor de sécurité. Tout ça, on en reparle à 21h14. C'est le prochain rendez-vous trafic. Après le retour de la musique, on fait les prochains kilomètres avec Cathy Perry sur Autoroute Info.

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1: Et priorité au service de sécurité de l'autoroute qui interviennent actuellement en Isère sur l'autoroute A43 quand vous êtes en direction de Turin. C'est au kilomètre 41 que les agents de sécurité traversent les voies afin de ramasser des obstacles. Attention, levez le pied, pensez à eux, hein, eux qui interviennent pour votre sécurité, dans votre intérêt. Il faut ralentir, je rappelle, c'est sur l'A43 en direction de Turin au kilomètre 41 qu'il y a des obstacles sur les voies. Le patrouilleur sur place pour les ramasser après la sortie 8 de Bourgoin-Jallieu.

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1: Et l'information trafic ce jeudi soir, il est 21h14. On parle toujours de l'intervention d'un patrouilleur en Isère. C'est sur l'autoroute A43. Pour vous qui êtes en direction de Turin, vous rencontrez le patrouilleur qui traverse les voies pour ramasser des obstacles au kilomètre 41. Donc une intervention très dangereuse, d'autant plus quand la nuit est tombée. Pensez à lui, ralentissez. C'est après la sortie 8 pour Bourgoin-Jallieu Centre. Et attention également, là aussi du monde en intervention en Haute-Savoie sur l'A41 Nord. Quand vous êtes en direction de Chambéry, c'est au kilomètre 116, en fait, dans la sortie 15 pour Rumilly, qu'il y a une voiture qui est tombée en panne. Véhicule en cours de dépannage, hein, dépanneuse et patrouilleur en intervention sur place. Donc faites attention, n'arrivez pas trop vite à hauteur de cette sortie. Même cas de figure sur l'autoroute A6, cette fois-ci en Saône-et-Loire. L'A6 direction Lyon, kilomètre 335. Là, il s'agit d'un camion qui est en cours de dépannage à hauteur de la sortie 26 pour Le Creusot, Mont-Soleil-Mines, on est dans le secteur de Chalon-sur-Saône. Et là, j'ai un retour caméra ici en studio. Je vois aussi le patrouilleur qui est en intervention sur place. Faites attention, serrez bien sur la gauche pour respecter le corridor de sécurité.
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1: Et au programme sur Autoroute Info, nous avons suivi le déroulement d'un contrôle technique. On en parle dans quelques minutes après l'actualité trafic et après ce duo dont on ne se lasse pas, This is Théodora. Mélodrama, c'est sur Autoroute Info.

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1: Avec un accident qui vient à l'instant d'être signalé, c'est sur l'autoroute A43 quand vous êtes en direction de Turin. On est au kilomètre 41 après la sortie 8 pour Bourgoin-Jallieu Centre, un secteur où on signalait déjà des obstacles avec un patrouilleur en intervention sur place. Faites très attention, pas beaucoup plus d'informations pour le moment, on en saura plus dans les tout prochains instants. Restez bien à l'écoute d'Autoroute Info, fréquence 107.7. On vous tient au courant. En attendant, il faut lever le pied sur la 43, direction Turin, au kilomètre 41. C'est après la sortie 8, Bourgoin-Jallieu.

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1: Ce soir, le rappel de deux interventions qui suivent leur cours à hauteur de poids lourds qui sont en panne. C'est le cas en Saône-et-Loire sur l'autoroute A6 quand vous êtes en direction de Lyon, kilomètre 335, avec donc cette intervention qui se poursuit sur la bande d'arrêt d'urgence. On est dans le secteur de Chalon-sur-Saône à hauteur de la sortie 26, Le Creusot, Monceau-les-Mines. Et puis, ce poids lourd arrêté là aussi proche des voies. D'ailleurs, la voie de droite a été neutralisée dans le Jura sur la 39 direction Dijon au kilomètre 42. C'est un petit peu avant la sortie 6 pour Dole Centre, Dole Choiset. On a plus de détails concernant l'accident qu'on signalait en Isère sur l'autoroute A43 pour vous qui êtes en direction de Turin. On signalait ça kilomètre 41. Fausse alerte a priori. Donc c'est tant mieux. On parlait également d'obstacles dans ce secteur. Les obstacles qui ont bien pu être ramassés. Allez, vous restez avec nous, on se retrouve au plus tard à 21h30 pour l'actualité trafic, après Irène Cara, après Green Day, pour la musique dans les toutes prochaines minutes. Et tout de suite, on s'intéresse au contrôle technique. Hugo Amiot a pu suivre le déroulement de cette opération si importante.
2: Vincent Dumay est gérant de deux centres de contrôle technique Sécuritest sur Dijon. Il nous fait l'inventaire des différents points de contrôle.
3: Pour effectuer un contrôle technique, on a 133 points de contrôle technique qui se définissent en plusieurs familles. Les familles sont l'identification, et après, on va faire l'ensemble des équipements de freinage, la direction, la visibilité, tous les feux, l'éclairage, signalisation. On va après s'atteler à contrôler l'ensemble des essieux, roues, pneus, suspensions, les nuisances, tout ce qui est pollution, fuite d'huile, liquide de refroidissement.
4: C'est important de tout bien faire dans l'ordre.
3: Ce qui est important, c'est de tout faire. Il y a 133 points de contrôle. Et après, avec l'habitude, vous voyez, là, par exemple, j'ai contrôlé mes ceintures, mes sièges. Je fais le tour du véhicule, je regarde mes feux, la fixation de plaque. Je vais ouvrir le coffre, regarder le plancher.
4: Là, on teste quoi?
3: Alors là, on va tester le contrôle anti-pollution. On va pouvoir tester les émissions d'opacité des fumées pour un véhicule diesel. Donc l'appareil qu'on a, là, c'est un opacimètre. Donc on introduit une sonde dans le pot d'échappement. Et on va regarder en fait les taux de fumée qui sortent du pot d'échappement. Et on va regarder par rapport à la norme du véhicule. Là, c'est 1,5 à ne pas dépasser. On va voir avec les accélérations si on est dans les normes. On est à 0,56, donc on est trois fois en dessous de la norme maximum. Donc là, c'est impeccable, le véhicule va pouvoir passer son contrôle.
4: Donc là, on a fait les 133 points.
3: Là, on a fait les 133 points. Une petite usure anormale. Les disques de frein sont légèrement usés. Pour le reste, il n'y a pas de problème particulier. Elle va pouvoir avoir son contrôle pour 2 ans. Pour terminer, on applique la vignette réglementaire sur le pare-brise pour que l'automobiliste soit en règle.
2: Si votre voiture est un véhicule neuf, le contrôle technique doit être fait dans les 6 mois qui précèdent son 4e anniversaire de mise en circulation. Ensuite, le contrôle doit être renouvelé tous les 2 ans.

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1: Et il est 21h30, on parle tout de suite de la sécurité d'un patrouilleur qui intervient actuellement sur l'autoroute A6. Vous le rencontrez en direction de Lyon au kilomètre 236, le patrouilleur qui traverse les voies afin de ramasser des obstacles. On est juste après la sortie 23 pour Bières-les-Semures. Pensez à lui et ralentissez. Toujours sur l'autoroute A6 en direction de Lyon, cette fois-ci un peu plus loin, kilomètre 335, on est en Saône-et-Loire du côté de Chalon-sur-Saône. Toujours ce camion qui est en cours de dépannage. Tout se passe sur la bande d'arrêt d'urgence à hauteur de la sortie 26, Le Creusot-Monceau-les-Mines. Et puis dans le Jura, là aussi, un poids lourd en cours de dépannage. Et là, la voie de droite est neutralisée sur la 39 en direction de Dijon au kilomètre 42. C'est un petit peu avant la sortie 6 pour Dole-Centre. On s'arrête également du côté de l'Isère avec cet accident sur la 43 en direction de Turin au kilomètre 41. Pas de gêne direct à la circulation, mais là aussi du monde en intervention sur la bande d'arrêt d'urgence. Vous savez ce que ça veut dire. Il faut respecter un corridor de sécurité et ralentir. L'actualité générale à présent. On écoute les titres de France Info.
2: Et cette interview du chef de l'État qui aura donc duré 40 minutes.
3: Emmanuel Macron a accordé ce soir un entretien à TF1 et France 2 depuis l'Élysée. Face à la flambée des prix à la pompe en France, il dit ne pas exclure une baisse des taxes si les prix devaient continuer à s'envoler, tout en affirmant qu'il serait préférable de faire baisser les tarifs en utilisant des moyens diplomatiques, insistant sur le fait que la hausse des prix des carburants était la conséquence d'une crise mondiale. À propos de cette guerre au Moyen-Orient, Emmanuel Macron a également annoncé notamment l'envoi de moyens militaires pour protéger un site clé en Arabie Saoudite à moins de 8 mois de la présidentielle. Enfin, une nouvelle dissolution, ce ne serait pas bon pour le pays, a encore ajouté le locataire de l'Élysée. Parmi les réactions ce soir, la chef des députés insoumis, Mathilde Panot, estime qu'Emmanuel Macron tente de nous endormir. Fin de citation. Il est déconnecté quand il dit qu'il ne veut pas baisser les taxes sur les carburants, réagit quant à lui le RN Sébastien Chenuche. Elle avait interprété le rôle-titre de la princesse de Clèves en 1961. L'actrice Marina Vladi est décédée aujourd'hui. Elle avait reçu notamment le prix d'interprétation au Festival de Cannes pour son rôle dans Le lit conjugal de Marco Ferreri en 1963. Marina Vladi avait 88 ans.
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1: Et on voyage avec celle qui sera bientôt en tournée dans toute la France pour son nouvel album qui va sortir le 16 octobre prochain. Angèle est sur Autoroute Info.

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1: Et toujours un patrouilleur en intervention afin de ramasser des obstacles. Il traverse les voies, c'est très dangereux, il faut penser à lui. Et lever le pied, c'est en Côte d'Or sur l'autoroute A6 quand vous êtes en direction de Lyon. Au kilomètre 236, on est juste après la sortie 23 pour Bière-lès-Semur. Tout ça, on en reparle après la playlist Autoroute Info. Pour les prochains kilomètres, c'est avec Larousseau dans un instant. Et tout de suite, Kelly Clarkson est sur Autoroute Info.

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1: Il est 21h43. Ce soir, on parle d'une toute dernière information. Ça vient à l'instant de me parvenir. Un véhicule arrêté en Côte d'Or sur l'autoroute A31 quand vous êtes en direction de Nancy. C'est au kilomètre 1. Donc, on est dans le secteur de Beaune, juste après la jonction avec l'autoroute A6. En fait, il s'agit d'une voiture en panne sur la bande d'arrêt d'urgence. Le patrouilleur est également sur place. Et tout ce petit monde, eh bien, change une roue du côté des voies de circulation. Donc, c'est assez dangereux, d'autant plus la nuit. Il faut bien serrer sur la gauche pour respecter le corridor de sécurité. Je rappelle, c'est sur l'A31 en direction de Nancy au kilomètre 1. On est vraiment juste après la jonction avec l'autoroute A6 dans le secteur de Beaune. Toujours en Bourgogne, mais cette fois-ci on va en Saône-et-Loire sur l'autoroute A6. Direction Lyon, kilomètre 335. Toujours ce camion, ce bus peut-être qui est en panne sur la bande d'arrêt d'urgence du côté de Chalon-sur-Saône à hauteur de la sortie 26, le Creusot. Monceau-les-Mines, là aussi du personnel en intervention sur place, il faut être prudent. Et puis dans le Jura, là aussi sur la 39, direction Dijon au kilomètre 42, un poids lourd est en panne, la voie de droite a été neutralisée un petit peu avant la sortie 6 pour Dole-Centre. Plusieurs zones de chantier qui occasionnent des fermetures cette nuit. C'est le cas notamment sur l'autoroute A40. Plusieurs fermetures. Tout d'abord, la 40 fermée dans les deux sens de circulation entre la sortie 8 Hauteville-Lône et la sortie 10 pour Bellegarde. Une autoroute qui est également fermée dans les deux sens entre les sorties 14 pour Annemasse et 13.1 pour Archamps. Et puis ensuite, il y a ceux qui vont tout au bout de l'autoroute A40. Il y a le tunnel du Mont-Blanc qui permet d'aller en Italie, qui sera fermé également à partir de 22h pour permettre la réalisation de travaux de maintenance.
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1: Et rendez-vous dans moins de 5 minutes pour le retour de l'actualité trafic. Avant ça, on fait la route avec le tout dernier James Blunt sur Autoroute Info.

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1: Et toujours ce véhicule arrêté proche des voies de l'autoroute A31 en Côte d'Or, l'A31 en direction de Nancy, au point kilométrique 1. Et la particularité, c'est qu'il y a du monde en train de tourner un petit peu autour de véhicules, de changer la roue du côté des voies de circulation. C'est dangereux, il faut lever le pied bien serré sur la gauche pour respecter un corridor de sécurité. On est dans le secteur de Beaune, juste après la jonction avec l'autoroute A6. Donc dès que vous bifurquez sur l'autoroute A31, levez le pied serré sur la gauche. On voit comment ça évolue. On se retrouve à 22h après Lewis Capaldi, Jamiroquai dans la playlist Autoroute Info. Et tout de suite, alors que les films La Bataille de Gaulle sont sur les écrans de cinéma, avec la partie 1, L'Âge de Fer, et la partie 2, J'écris ton nom, on s'arrête à Colombelles et deux églises pour plonger dans l'intimité du général derrière les murs de la boisserie. Souvenirs personnels et grandes pages de l'histoire se mêlent. Jérémy Esclavard a rencontré Aurore Jacquinot, responsable du site, pour une visite guidée. Première étape, l'allée du parc.
2: C'est une allée qui est quand même assez majestueuse, avec beaucoup de buis de part et d'autre. Et donc on descend comme ça tranquillement et on va arriver devant la maison. On vient de traverser une allée assez sombre avec beaucoup d'arbres. Et puis là, on arrive vraiment sur une maison qui est particulièrement dégagée.
3: Il y a beaucoup plus de lumière d'un seul coup.
2: Là, c'est particulièrement dégagé et donc ça permettait au général d'avoir le beau point de vue depuis le bureau. Les volets sont blancs, les garde-corps sont blancs, la façade est plutôt blanche. Donc c'est un lieu qui est assez lumineux.
3: On vient d'entrer à l'intérieur de la maison. Première pièce.

0: Radio, le poste de télévision, tout est vraiment resté en l'état.
1: Dans le fond, on aperçoit le bureau du général.
0: Au bout de la bibliothèque, vous avez une porte qui donne sur le bureau. Le bureau, en fait, se trouve au rez-de-chaussée d'une tour d'angle de forme hexagonale. C'est là où le général a beaucoup écrit. Et on voit, par la fenêtre de ce bureau que le général avait un très beau point de vue. À l'avant-plan, c'est la forêt de Clairvaux. Et à l'arrière-plan, on voit la côte des Barres, le vignoble champenois. Même à l'heure actuelle, les enfants, les petits-enfants du général ne rentrent pas comme ça dans le bureau de leur grand-père. Pour eux, c'est comme s'il était toujours là, donc cette pièce est toujours extrêmement respectée.
2: En Haute-Marne, la boisserie est accessible depuis les sorties 23 et 24 de l'autoroute A5.

0: 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On fait le point sur tout ce qui se passe sur votre route, il est 22h. 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
1: Plusieurs difficultés, notamment autour de véhicules qui sont en panne en cours de dépannage. C'est le cas du côté de Chalon-sur-Saône, en Saône-et-Loire, sur l'autoroute A6, pour vous qui êtes en direction de Lyon, au kilomètre 335. Ça suit son cours, une intervention à hauteur d'un camion en panne sur la bande d'arrêt d'urgence. On est juste à hauteur de la sortie 26 Monceau-les-Mines-le-Creusot. Et puis dans le Jura, cette fois-ci, voie de droite neutralisée sur la 39 en direction de Dijon, au kilomètre 42. Même cas de figure là aussi, un poids lourd qui est en panne un petit peu avant la sortie 6 pour Dole Centre, Dole Choiset. Et puis on va plus à l'est dans le territoire de Belfort pour vous qui circulez sur la 36 en direction de Mulhouse. Attention, il ne faudra pas arriver trop vite à hauteur de la barrière de péage de Fontaine puisque c'est là qu'il y a un convoi exceptionnel qui est arrêté à hauteur de cette barrière de péage. Alors pas de gêne directe, mais voilà, ça peut surprendre. Attention sur la droite quand vous arrivez à hauteur de la barrière de péage, il y a du monde. Et puis on va en Savoie pour vous qui circulez sur l'A43. Tout au bout de cette autoroute A43, il y a le tunnel du Fréjus, tunnel qui est actuellement fermé puisque des agents interviennent sous l'ouvrage. On vous tient au courant quant à la réouverture. Et tout de suite, le point sur l'actualité générale, c'est avec France Info.
2: Emmanuel Macron à la une, donc, qui ne s'était pas prêté à l'exercice depuis juin 2024.
3: Le chef de l'État a répondu pendant 40 minutes à une interview diffusée sur TF1 et France 2 en direct. Vous l'avez suivi également sur France Info à la radio. Il annonce notamment que la France propose l'envoi de moyens militaires pour protéger un site pétrolier stratégique en Arabie Saoudite sur fond de guerre au Moyen-Orient. Sur les aides aux Français, le chef de l'État n'a rien exclu si les prix à la pompe continuent de s'envoler, a-t-il dit. Parmi les réactions, la chef des députés insoumis, Mathilde Panot, estime que le chef de l'État tente de nous endormir. Emmanuel Macron est déconnecté quand il dit qu'il ne veut pas baisser les taxes sur les carburants, déclare de son côté Sébastien Chenu pour le Rassemblement National. Il ne peut pas dire aux Français qu'ils sont condamnés à être spectateurs d'une catastrophe économique, affirme de son côté François-Xavier Bellamy, le vice-président des Républicains, il y a quelques minutes sur France Info. Des centaines d'agriculteurs ont manifesté ce jeudi à travers toute la Corse, notamment devant les deux préfectures de l'île. À l'appel de plusieurs de leurs syndicats, ils réclament des aides pour leurs exploitations face aux conséquences de la sécheresse. 8 collèges et lycées ont également été bloqués par les manifestants qui ont aussi bloqué les ports de Bastia et d'Ajaccio.
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1: Allez, vous restez avec nous. L'actualité trafic est de retour dans moins de 5 minutes sur Autoroute Info. On fait la route ensemble toute la soirée et toute la nuit. À suivre également pour la musique, Somber, Clara Luciani, Talk Talk. Ce sera dans un instant et tout de suite, on écoute Manon, Lisa et son petit pêcheur sur Autoroute Info.

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1: 22h06, on parle toujours d'une voie de droite neutralisée là où un poids lourd est en cours de dépannage. C'est sur la 39 en direction de Dijon au kilomètre 42. On est à hauteur juste avant en fait, la sortie 6 pour Dole Centre et Dole Choiset. Tout ça, on en reparle à 22h15. Ça sera le point complet sur vos conditions de circulation. Avant ça, Clara Luciani, et tout de suite, c'est Talk Talk sur Autoroute Info.

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1: Il est 22h14, on parle toujours de véhicules qui sont en panne. Vous l'aurez compris, ce soir, pas de grandes difficultés à vous signaler, mais voilà, quand même des interventions où il y a du monde sur place. Il faut faire attention, notamment en Saône-et-Loire, sur l'autoroute A6, quand vous êtes en direction de Lyon. C'est au kilomètre 335. Toujours ce camion arrêté sur la bande d'arrêt d'urgence, avec sur place dépanneuse et patrouilleur en intervention. C'est à hauteur de la sortie 26, Le Creusot, Montceau-les-Mines. Et puis dans le Jura, également, sur l'A39 en direction de Dijon, au kilomètre 42, poids lourd en panne là aussi, avec la voie de droite neutralisée un petit peu avant la sortie 6 pour Dole-Choiset. On s'arrête également plus à l'est dans le territoire de Belfort. Attention, si vous êtes sur l'autoroute A36, que vous roulez en direction de Mulhouse au kilomètre 24, donc à hauteur de la barrière de péage de Fontaine, il y a toujours ce convoi exceptionnel donc qui est arrêté un petit peu avant la barrière de péage. Ça peut surprendre, faites attention, ils sont sur la droite de cette barrière de péage.
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1: Vous restez avec nous, dans les prochaines minutes, on verra quels sont les pièges à éviter lorsque l'on veut acheter une voiture d'occasion. On vous donne quelques conseils après l'actualité trafic et puis après Samber pour les prochains kilomètres sur Autoroute Info. Bonne route, belle soirée, bonne nuit.

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1: Pas d'évolution ces dernières minutes, toujours des interventions ce soir à hauteur de véhicules et de poids lourds, tout particulièrement qui sont en panne. Sur la 6 direction Lyon au kilomètre 335, c'est du côté de Chalon-sur-Saône, ou encore sur la 39 en direction de Dijon du côté de Dole au point kilométrique 42. Dès que vous voyez du monde sur la bande d'arrêt d'urgence, il faut bien serrer à gauche pour respecter le corridor de sécurité. Vous allez peut-être acheter une voiture d'occasion prochainement. Yves Martin de l'association de consommateurs Que Choisir Ensemble nous livre ses recommandations pour éviter autant que possible de se faire piéger. Reportage de Jérémy Esclavard.
2: Première chose, c'est de discuter avec le vendeur, de lui poser des questions sur l'utilisation de sa voiture, les types de trajets effectués, l'entretien, demander s'il a toutes les factures et le livret d'utilisation.
3: C'est quoi la liste des documents à demander absolument?
2: Le premier document incontournable et obligatoire, c'est le contrôle technique. Il y a la carte grise, bien évidemment, le certificat d'immatriculation, le certificat de non-gage et un certificat de cession à remplir sur un Internet.
3: Avant tout achat, il faut bien entendu faire un contrôle visuel de la voiture.
2: Le premier point, c'est surtout d'acheter en plein jour. Sous la pénombre ou dans un parking, on peut ne pas voir certains défauts de la carrosserie. Faire le tour de la voiture, regarder les éventuelles bosses, l'usure des pneus, tout ce qui est visuel, y compris à l'intérieur, l'usure des caoutchoucs de pédales, des commandes. Et après, il y aura bien évidemment un essai à faire sur route.
3: Essayer la voiture avant de l'acheter, oui, c'est obligatoire.
2: Oui, bien sûr, parce que déjà, ça va permettre de se rassurer sur le type de voiture et que la voiture convient bien à son usage, se sent à l'aise à son volant. Ça permettra de déceler, par exemple, des défauts des suspensions, de la direction, des bruits de freinage, l'embrayage, le passage des vitesses.
3: Est-ce qu'il vaut mieux se tourner vers un professionnel ou un particulier? C'est quoi les avantages, on va dire, et les inconvénients de chacun?
2: Se tourner vers un particulier, le premier avantage, c'est le prix. Le prix d'achat est souvent moins élevé et effectivement, il peut y avoir un petit peu plus de risques. Il faudra être attentionné au moment de l'achat de la voiture. Vers un professionnel, ce sera un tout petit peu plus cher, mais on est sûr d'avoir une garantie de 6 mois, voire 1 an, selon les propositions des professionnels.
3: Enfin, vous pouvez vérifier l'historique de la voiture grâce à Istovec. C'est un site officiel et gratuit du ministère de l'Intérieur. Il permet notamment de voir la date de première mise en circulation, les différents changements de propriétaire ou encore les caractéristiques techniques du véhicule.

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1: Il est 22h30, en effet cette nuit on fait la route ensemble et on va tout d'abord du côté de la Savoie avec toujours la fermeture du tunnel du Fréjus, c'est tout au bout de l'autoroute A43, un des deux tunnels qui permet d'accéder à l'Italie. À noter que l'autre tunnel transalpin, celui du Mont Blanc au bout de l'A40 et de l'ARN 205 est lui aussi fermé cette nuit, ça s'était prévu, le tunnel est fermé pour la réalisation de travaux de maintenance. Par contre le tunnel du Fréjus lui va réouvrir dans les prochaines heures, évidemment, on vous tiendra au courant. En Isère, toujours cette voiture arrêtée sur la bande d'arrêt d'urgence de l'A49 en direction de Valence au kilomètre 33. C'est juste à hauteur de la sortie 9 pour Saint-Marcellin. Là aussi, véhicule en panne proche des voies, c'est dans l'Ain sur l'A42 au direction de Lyon au kilomètre 27. Alors attention, puisque la voiture est arrêtée sur bande d'arrêt d'urgence, mais dans une zone de chantier où la voie de gauche est neutralisée, vous ne pouvez donc pas respecter le corridor de sécurité, donc il faut ralentir. On est un petit peu avant la sortie 7 pour Pérouges. Toujours des poids lourds en cours de dépannage, notamment en Saône-et-Loire sur l'A6 direction Lyon au kilomètre 335, c'est du côté de Châlons-sur-Saône à hauteur de la sortie 26 pour Montceau-les-Mines, Le Creusot. Et puis dans le Jura, sur la 39, direction Dijon, kilomètre 42, un poids lourd est en panne. La voie de droite est neutralisée. C'est un petit peu avant la sortie 6 pour Dole Centre. Tout de suite, l'actualité générale. On écoute les titres de France Info.
2: Ce qu'il faut retenir évidemment de l'interview d'Emmanuel Macron ce soir.
3: Le président ne ferme pas la porte à une baisse des taxes sur les carburants si l'envolée des tarifs se poursuit, mais il préfère miser sur la diplomatie pour faire baisser les prix. Emmanuel Macron juge possible que la Russie tente d'attaquer un aéroport français à l'aide de drones explosifs, à l'image de ce qui s'est passé à l'aéroport allemand de Leipzig début août. Et puis le chef de l'État a été également interrogé sur l'éventualité d'une nouvelle dissolution. Pour lui, ce ne serait pas bon pour le pays. Après la France, c'est Bruxelles qui sanctionne Xenia Fedorova, chroniqueuse russe pro-Kremlin qui intervient principalement dans les médias de Vincent Bolloré. Ses avoirs sont gelés et il lui est désormais impossible de voyager dans l'Union européenne. La mort à 88 ans de l'actrice Marina Vladi. Elle est prix d'interprétation au Festival de Cannes en 1963 pour Le lit conjugal. Elle a tourné dans plus de 80 films. Ses enfants salut, une longue et belle vie bien remplie.
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1: Et pour les prochains kilomètres, c'est avec Adèle Castillon qu'on voyage. Adèle Castillon qui continue sa tournée dans toute la France à partir de ce début 2027. Été avec toi, c'est sur Autoroute.

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1: Et cette nuit, ça se passe globalement bien sur votre route puisqu'il n'y a pas de difficultés majeures à vous signaler. Par contre, des véhicules qui sont tombés en panne, donc du monde en intervention proche des voies. Et c'est le cas du côté de la région lyonnaise sur l'A42. Pour vous qui arrivez à Lyon, c'est au kilomètre 27. On est un petit peu avant la sortie 7 pour Pérouges, qu'une voiture est tombée en panne. Et pas de chance, elle est tombée en panne dans une zone de chantier où la voie de gauche est neutralisée. Donc vous ne pouvez pas respecter le corridor de sécurité. Il faut donc absolument ralentir au passage de ce secteur. 22h45, prochain rendez-vous trafic. Avant ça, Oasis, c'est tout de suite Imagine Dragons.

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1: Et à 22h45, ça vient de me parvenir, on parle obstacle dans le département de l'Allier. Vous êtes sur la 71, et bien ça vous concerne quand vous roulez en direction de Bourges et de Paris au kilomètre 352. Il y aurait un obstacle a priori plutôt sur la voie de droite. On est après la jonction avec, un petit peu avant, pardon, la jonction avec la 719 pour Vichy et Gannat. Prudence dès que vous avez passé l'aire de service des volcans d'Auvergne. Évidemment, les services de sécurité se rendent sur place au plus vite. On s'arrête également en Seine-et-Marne sur l'autoroute A6 pour ceux qui roulent en direction de Paris et qui font la pause sur l'aire de service des Achères. Je vois en retour caméra deux poids lourds qui sont arrêtés dans la sortie de cette aire qui gêne un petit peu le passage. Donc il faut être prudent, ne pas sortir trop vite de cette aire puisque donc les poids lourds dépassent sur la voie qui permet de se réinsérer sur les voies de l'autoroute A6. On change complètement de secteur. On va en Isère avec cette voiture arrêtée proche des voies de l'A49. Pour vous qui roulez direction Valence, c'est au kilomètre 32. Il y a le patrouilleur qui est arrivé sur les lieux. On est à hauteur de la sortie 9 pour Saint-Marcellin. Et dans l'Ain, toujours là aussi, une voiture en panne proche des voies de l'A42 direction Lyon, kilomètre 27. On est dans une zone de chantier où il n'y a plus qu'une seule voie pour circuler. Donc, impossible de respecter un corridor de sécurité. Il faut ralentir, c'est un petit peu avant la sortie 7 pour Pérouges. Des chantiers cette nuit, ça occasionne des fermetures d'autoroutes, notamment en Isère, en région grenobloise. La 480 et la 48 qui sont fermées cette nuit en direction de Lyon, entre la bifurcation avec la RN 87, la Roquette Sud et la sortie 14 pour Saint-Égrève. Des fermetures également en Rhône-Alpes, en Haute-Savoie, la 40 fermée dans les deux sens, entre la sortie 14 Annemasse et 13.1 pour Archamps. Une autoroute à 40 qui est également fermée dans les deux sens entre la sortie 8 d'Audemars Ville, l'Aune et la sortie 10 pour Bellegarde. Et à noter que pour ceux qui vont tout au bout de l'autoroute A40 et de la route nationale 205, le tunnel du Mont-Blanc est également fermé pour des travaux de maintenance cette nuit. L'autre tunnel transalpin, celui du Fréjus au bout de l'autoroute A43, est également fermé pour le moment puisqu'il y a des agents qui interviennent sous l'ouvrage. On vous tient au courant quant à la réouverture.
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1: Et dans quelques instants, on vous emmènera en voyage dans le nord-ouest de l'Italie à la découverte du centre-ville romain de la ville d'Ost. Reportage à suivre après ce duo. Elle est suédoise, lui est belge. Tovlo et Stromae sur Autoroute Info.

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1: Et cette nuit, je vous rappelle la présence d'obstacles signalés dans le centre Auvergne sur l'autoroute A71 quand vous êtes en direction de Bourges et de Paris. Levez le pied au kilomètre 352, un obstacle sur la voie de droite. C'est après l'aire de service des volcans d'Auvergne. On est juste avant la jonction avec l'A719 pour Vichy et Gannat. On se retrouve à 23h pour le point complet détaillé.

0: rendre plus agréable possible, plus monumental possible l'entrée principale d'Augusta Pretoria. C'est une porte qui est restée complètement debout jusqu'à son hauteur originelle. Il n'y en a pas assez dans le monde de portes romaines faites comme celle-ci. C'est vraiment l'une des emblèmes de la ville d'Aoste.
1: Une ville aux mille ruelles où il faut se laisser porter et tomber sur l'autre emblème de la ville.
0: Les ruelles nous portent jusqu'à la façade, l'imposante façade, et les hautes plus de 22 mètres du théâtre romain. Le théâtre romain, c'était l'un des deux lieux de spectacle plus importants d'Augusta Pretoria. Encore aujourd'hui, on organise des spectacles à côté du théâtre, des spectacles de danse, de théâtre, de musique dans le théâtre romain, comme il était il y a 2000 ans, mais juste à côté, on voit le théâtre comme scénario.
2: C'est un peu comme un espèce de grand rideau de pierre haut de 22 mètres, en fait.
0: C'est vrai, c'est vrai. C'est la fermeture idéal pour les spectacles, avoir ce théâtre, cette façade de 22 mètres, c'est très haut et très joli.
1: Petite indiscrétion, cette façade romaine imposante s'illumine la nuit au moment de Noël. Pour vous rendre dans la vallée d'Aoste, passez le tunnel du Mont Blanc et découvrez cette région, sa capitale, ses montagnes et toutes les activités nature et découvertes à réaliser dans ce petit coin méconnu mais ô combien attachant de l'Italie.

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1: Ravi de vous accompagner sur votre trajet de nuit. Il est 23h.
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1: Et on parle obstacles cette nuit dans deux secteurs. Tout d'abord, les tout derniers en date, ça vient à l'instant de me parvenir. Des obstacles signalés en Côte d'Or sur l'autoroute A6. Pour vous qui êtes en direction de Paris, c'est au kilomètre 314 qu'il y a des débris de pneus sur la voie de gauche. On est après la sortie 25.2 pour Chalon-Centre, donc entre le secteur de Chalon-sur-Saône et le secteur de Beaune en Bourgogne. Et puis dans le centre Auvergne sur la 71, pour vous qui êtes en direction de Bourges et de Paris, là aussi des obstacles au kilomètre 352. C'est après l'aire de service des volcans d'Auvergne, un petit peu avant la jonction avec la 719 pour Vichy et Gannat. Évidemment, dans les deux cas, il y a les services de sécurité qui sont en route pour aller ramasser ces obstacles. On parle également de véhicules en panne ce soir, notamment du côté de la région lyonnaise sur la 42. Quand vous arrivez à Lyon, c'est au kilomètre 27 qu'il y a cette voiture arrêtée sur la bande d'arrêt d'urgence. On est un petit peu avant la sortie 7 pour Pérouges. La particularité, c'est que cette voiture, elle est tombée en panne, malheureusement, dans une zone de chantier où la voie de gauche est neutralisée. Donc faites très attention, passage peut-être un petit peu étroit. En tout cas, aucune possibilité de respecter le corridor de sécurité. Il faut lever le pied. Et puis ça, on s'arrête également en Seine-et-Marne sur l'A6 direction Paris au kilomètre 58. Toujours deux poids lourds arrêtés dans la sortie de l'aire de service des HR. Je les vois en retour caméra ici en studio, et attention, le patrouilleur est arrivé sur les lieux. Il va neutraliser la voie de droite dans un secteur toujours assez fréquenté. On approche la région parisienne. Pensez à lui, n'arrivez pas trop vite. Il faut lever le pied sur l'A6 direction Paris après la sortie 14 pour Malesherbes. Et tout de suite, le point sur l'actualité nationale et internationale. C'est depuis la rédaction de France Info.
2: Marc Potvin.
3: Et les réactions après l'interview d'Emmanuel Macron ce soir. Éric Coquerel pour la France Insoumise estime sur France Info que le chef de l'État se révèle impuissant face à la hausse des prix à la pompe, qu'il n'écoute pas les Français. Philippe Ballard pour le RN dit avoir assisté à une séquence d'autosatisfaction. Pendant une quarantaine de minutes, le président a défendu son action internationale pour faire baisser les prix des carburants. Il n'exclut pas à terme de rogner sur les taxes pour éviter leur envol. Ce n'est toutefois pas l'option qu'il privilégie. 5 personnes de plus mises en examen dans l'enquête sur la mort du militant d'extrême droite radical Quentin Derenque à Lyon en février. 3 d'entre elles ont été placées en détention provisoire. En tout, 14 suspects sont poursuivis dans ce dossier. Et puis le président chinois appelle les États-Unis et l'Iran à résoudre leurs différends le plus rapidement possible en négociant. Il exhorte également Donald Trump à faire preuve de prudence sur la question de Taïwan. Des propos rapportés par l'agence d'État Chine Nouvelle, Xi Jinping est en visite aux États-Unis jusqu'à demain.
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1: Elle est en tournée dans toute la France. Elle sera notamment en novembre à Annecy, le 5 novembre à Bourg-en-Bresse, le 7 novembre. On fait la route avec Marine sur Autoroute Info.

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1: Et toujours des obstacles signalés dans deux secteurs. Tout d'abord, en Bourgogne, sur l'autoroute A6, vous êtes en direction de Paris. C'est au kilomètre 314 qu'il y a des débris de pneus sur les voies de circulation après la sortie 25.2 pour Chalon-sur-Saône centre. Et puis, dans le département de l'Allier, c'est sur l'A71 en direction de Bourges et de Paris, au kilomètre 352. Des obstacles donc après l'aire de service des volcans d'Auvergne. Les agents de sécurité de l'autoroute sont évidemment en route pour aller ramasser ces obstacles. En attendant, il faut lever le pied. Vous restez avec nous. On en reparle à 23h14 après Lynn Rimes et après Rema sur Autoroute Info. Bonne route, bon voyage.

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1: Il est 23h14, on parle toujours d'obstacles en Bourgogne sur l'autoroute A6. Quand vous êtes en direction de Paris, c'est au kilomètre 314 qu'il y a des débris de pneus sur les voies après la sortie. 25.2 pour Chalon-sur-Saône, centre, levez le pied. Évidemment, au passage de ce secteur, attention sur la 6 direction Paris, toujours. Mais cette fois-ci en Seine-et-Marne, au kilomètre 58. Je vois en retour caméra le patrouilleur qui intervient toujours pour neutraliser la voie de droite à hauteur de l'aire de service des HR en raison d'un poids lourd qui est tombé en panne dans ce secteur. D'ailleurs, si vous faites la pause sur l'aire de service des HR, sur la 6, kilomètre 58, attention, passage bien plus étroit que d'habitude pour pouvoir sortir de l'air et surtout du monde en intervention sur place. Donc pensez à eux, il ne faut pas arriver trop vite. Bien lever le pied lorsque vous sortez de cette aire de service. On se rend également du côté de la région lyonnaise, toujours ce véhicule en panne sur la 42 en direction de Lyon au kilomètre 20. Cette voiture qui malheureusement est tombée en panne dans une zone de chantier un petit peu avant la sortie 7 pour Pérouges. Alors le véhicule est sur bande d'arrêt d'urgence, il ne gêne pas directement la circulation, seulement la voie de gauche est neutralisée pour justement cette zone de chantier, donc impossible de respecter un corridor de sécurité, il faudra donc bien ralentir.
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1: Dans les toutes prochaines minutes, on partira dans les coulisses de l'autoroute en immersion pour découvrir le travail des agents autoroutiers. Ce reportage qui est à suivre après l'actualité trafic et après Alex Warren pour la musique. Bonne route.

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1: Des obstacles signalés, une information prioritaire dans l'Allier sur l'A79. Quand vous roulez en direction de Montluçon, c'est au kilomètre 19 qu'il y a des obstacles sur les voies. Après la sortie 32 pour Cressanges, et le patrouilleur est déjà sur place pour les ramasser. Il va traverser les voies, une intervention très dangereuse dans votre intérêt, pour votre sécurité. Donc pensez à lui, levez le pied sur l'A79 en direction de Montluçon, point kilométrique 19. Et on découvre maintenant, comme promis, la face cachée de l'autoroute avec Ilyes Jamlaoui, qui a suivi une équipe d'agents autoroutiers. Ils intervenaient ce jour-là directement sur les voies. Reportage.
2: Oui, bonjour PC, c'est John de la viabilité de Tichâtel. C'est pour t'annoncer qu'on va procéder à la pose d'une restriction de voie de droite sur un balisage fixe dans le sens 1 de la 31.
3: Celui que vous venez d'entendre, c'est John, ancien chauffeur poids lourd. Il s'est récemment reconverti comme ouvrier autoroutier et avec son collègue Antoine, il s'apprête à réaliser une opération dite de balisage sur la voie de droite, une manœuvre qui débute dès 8h du matin, comme nous l'explique Antoine.
4: Donc là, on va poser une restriction de voie de droite sur la 31 pour un chantier d'hydrocurage sur 3 km de distance à peu près. On est dans un fourgon spécialement équipé pour la pose de balisage. À l'arrière, on a une remorque avec toute notre séquence de panneaux qu'on va poser. On est équipé en cône et on a notre panneau de toit pour signaler qu'on va travailler sur les voies.
5: C'est là qu'il va y avoir intervention à pied sur la voie.
3: Intervenir sur les voies, c'est aussi s'exposer à des situations où le niveau de danger peut rapidement augmenter. Antoine en a d'ailleurs fait l'expérience à plusieurs reprises.
4: Bon là, tu vois, ça circule pas trop aujourd'hui. Les gens sont un peu attentionnés à ce qu'ils font quand même. Donc je pense, ouais, au débalisage, les gens qui te frôlent... C'est presque à chaque balisage, je dirais. C'est ça qui est impressionnant, quoi. C'est, tu vas pour déposer la voie que tu as posée le matin avec ton collègue, et bah presque à chaque fois tu sais que tu vas te faire frôler. Donc c'est pour ça qu'il faut qu'on fasse super attention à tout, quoi.
3: Une bonne centaine de cônes plus tard, l'équipe remonte déjà dans le camion et John, au volant, insiste sur un point essentiel, la sécurité avant tout.
2: Bah c'est vrai que quand on est nouveau, ça impressionne quand on commence à intervenir pour les premières fois sur le réseau, hein, quand on commence à sentir le souffle des véhicules lourds, mais même les VL. Hein. Faites attention, pensez à nous, pensez à nos familles, respectez nos vies et respectez notre travail, quoi.
3: Au total, il aura fallu moins de 30 minutes à Antoine et John pour mener à bien cette opération. Des interventions quotidiennes qui mobilisent près d'1 millier d'agents, de jour comme de nuit.

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1: Et à 23h30, on fait le point complet sur vos conditions de circulation. On parle tout d'abord obstacles dans le département de l'Allier avec le patrouilleur sur place pour les ramasser. C'est sur la 79 quand vous êtes en direction de Montluçon. On est au kilomètre 19 après la sortie 32 pour Cressanges. Des obstacles sur les voies. Un agent qui traverse les voies pour les ramasser. Donc il faut penser à lui et bien ralentir. On s'arrête également du côté de l'autoroute A6 en Seine-et-Marne. L'A6 direction Paris avec toujours une voie de droite neutralisée au kilomètre 58. C'est à hauteur de l'aire de service des HR, là où un poids lourd est arrêté dans la sortie de cette aire. Donc prudence là aussi si vous faites la pause et que vous reprenez la route sur la 6 en direction de Paris. Un petit peu de gêne, un passage plus étroit en tout cas que d'habitude. En région lyonnaise, toujours cette voiture en panne sur la 42 direction Lyon, kilomètre 27. C'est un tout petit peu avant la sortie 7 pour Pérouge. La particularité, c'est que cette voiture, elle est en panne dans une zone de chantier. La voie de gauche est neutralisée. Le véhicule est sur la bande d'arrêt d'urgence. Faites très attention et ralentissez. Et puis un véhicule également arrêté sur la bande d'arrêt d'urgence. Cette fois-ci, on est en Isère sur la 49. Quand vous êtes en direction de Valence au kilomètre 33, le patrouilleur est arrivé sur place. C'est à hauteur de la sortie 9 pour Saint-Marcellin. Et on parlait également de la fermeture du tunnel du Fréjus en Savoie, tout au bout de l'autoroute A43. Bonne nouvelle, un tunnel qui a bien pu réouvrir. Tout de suite, le point sur l'actualité générale. On écoute les titres de France Info.
2: 3h21, il avait promis de revenir rapidement s'exprimer devant les Français.
3: Emmanuel Macron a répondu pendant près de 3 quarts d'heure à une interview sur TF1 et France 2, que l'on a suivi aussi sur France Info. Il propose notamment l'envoi de moyens militaires pour protéger un site pétrolier stratégique en Arabie Saoudite. Sur les aides aux Français, le chef de l'État n'a rien exclu si les prix à la pompe continuent de s'envoler, a-t-il dit. Parmi les réactions, il est déconnecté, déclare Sébastien Chenu pour le RN. Il ne peut pas dire que les Français sont condamnés à être spectateur d'une catastrophe économique, réagit de son côté François-Xavier Bellamy, le vice-président des Républicains sur France Info. Lui avait été battu à mort à Lyon en février dernier après une bagarre. 5 personnes ont été mises en examen ce mardi, notamment pour association de malfaiteurs, dans l'enquête sur le meurtre du militant d'extrême droite radical Quentin Derenque. Il était âgé de 23 ans. Le parquet a requis le placement en détention de 3 de ces 5 personnes. 14 suspects au total sont poursuivis dans cette affaire. Et puis à Ottawa, l'avenue Trump sera bientôt de l'histoire ancienne. La capitale du Canada a en effet décidé de changer son nom pour protester, dit-elle, contre l'hostilité du locataire actuel de la Maison-Blanche. Le conseil municipal d'Ottawa a adopté sa décision à l'unanimité. Les résidents vont maintenant plancher sur un nouveau nom pour leur avenue.
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1: L'infotrafic de retour dans moins de 5 minutes sur Autoroute Info. Et puis tout de suite, on fait la route avec une artiste qui, pour le moment, n'est pas encore très connue en France. Pourtant, c'est un vrai phénomène aux États-Unis. Elle a d'ailleurs battu le record du nombre de semaines passées à la première place du Billboard Hot 100 avec son titre Choosing Texas. Donc, elle devance Maria Carey et sa chanson All I Want For Christmas. On la découvre ensemble sur Autoroute Info. Ella Langley est sur Autoroute Info.

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1: Après la présence de ce piéton qui a été aperçu en train de marcher sur l'autoroute A36. Vous le rencontrez quand vous roulez en direction de Beaune et de Paris. Signalé dernièrement au point kilométrique 7, on est un petit peu avant la sortie 15 pour Belfort-Masvaux dans le secteur de Mulhouse. Il faut lever le pied sur cette autoroute A36. On se retrouve à 23h45 pour voir comment tout cela aura évolué. Le point complet sur tout ce qui se passe sur votre route. Avant ça, il y aura le duo Dua Lipa et Calvin Harris dans la playlist Autoroute Info. Et tout de suite, un classique pour les prochains kilomètres avec Un autre monde. Téléphone et sur Autoroute Info. Bonne route, bon voyage et bonne nuit à l'écoute d'Autoroute Info. À tout de suite.

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1: Il est 23h45. Cette nuit, on parle toujours de cette alerte qui concerne un piéton aperçu en train de marcher sur l'autoroute A36. Quand vous êtes en direction de Beaune et de Paris, vous pouvez le croiser à partir du point kilométrique 7, donc dans le secteur de Mulhouse, notamment à hauteur de la sortie 15 pour Belfort-Masvaux. Restez prudents, évidemment, il faut lever le pied au passage de ce secteur. Et puis une toute dernière information, ça vient de me parvenir dans le territoire de Belfort. On est sur l'A36, mais en direction de Mulhouse. Cette fois-ci, il y a des obstacles signalés au kilomètre 39. Donc, on est à hauteur de la sortie 11A pour Del-Héricourt. Levez le pied quand vous passez par là. Un patrouilleur, évidemment, va se rendre sur place au plus vite pour ramasser, a priori, un pneu sur les voies de cette autoroute A36 en direction de Mulhouse. On est au kilomètre 39. On s'arrête également en Seine-et-Marne sur l'A6 en direction de Paris. Toujours ce poids lourd en panne. La voie de droite est neutralisée au kilomètre 58. C'est à hauteur de l'aire de service des HR. D'ailleurs, prudence, quand vous sortez de cette aire de service, il y a gêne à la circulation. Passage bien plus étroit que d'habitude. Des zones de chantier, ça occasionne des fermetures, notamment du côté de la région lyonnaise, avec la 46 fermée en direction de Marseille sur 12 km entre la 6 et la sortie 3 de Villars-les-Dombes. Plusieurs conséquences à cela. Tout d'abord, bien la fermeture sur la 46 des bretelles d'entrée 1 Quincieux et 2 de Genève. Fermeture également de la 466 en direction de Genève avec une déviation qui est mise en place par la métropole 6 et le tunnel de Fourvière. Et puis à Lyon, mais au-delà du réseau APRR, la 42 est également fermée dans les deux sens entre le boulevard périphérique lyonnais et la 46 pour des travaux d'entretien.
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1: Vous restez avec nous sur Autoroute Info. L'actualité trafic est de retour dans moins de 5 minutes. Avant ça, on retrouve ce duo. Joseph Kamel et Vita sont sur Autoroute Info. Bonne route.
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1: À cette nuit, on fait un zoom du côté de l'autoroute A36 avec plusieurs perturbations. On est dans l'Est, tout d'abord dans le territoire de Belfort. L'A36, quand vous êtes en direction de Mulhouse, avec ses obstacles, à signaler des débris de pneus à hauteur du point kilométrique 39. C'est au niveau de la sortie 11A pour Del et Ricourt. On est du côté de Belfort. Et puis un peu plus loin, du côté de Mulhouse, sur l'autoroute A36, une alerte concernant un piéton avait été donnée dernièrement au kilomètre 7. Mais évidemment, ce piéton, il se déplace. Restez prudent dans le secteur de Mulhouse à hauteur de la sortie 15 pour Colmar, Belfort, Masvaux. Et on se retrouve à minuit pour le point complet après Soft Cell, Niarls Barkley dans la playlist Autoroute Info. Et tout de suite, on quitte l'autoroute A71 à la sortie 7 pour nous rendre à Bourges. Une pause tourisme en compagnie d'Eliott Monod qui nous emmène visiter le palais Jacques Cœur.
2: Après la cathédrale Saint-Étienne, classée au patrimoine mondial de l'UNESCO, le palais Jacques Cœur est l'autre incontournable de la ville. Géré par le Centre des Monuments Nationaux, ce magnifique hôtel particulier du XVe siècle ne passe effectivement pas inaperçu dans les rues du centre historique. Elisabeth Braun, administratrice des lieux pour le Centre des Monuments Nationaux en Berry, nous ouvre les portes.
3: En fait, c'est le personnage Jacques Cœur qui a souhaité asseoir son statut et sa fortune. En 1443, il décide d'entamer donc la construction de ce palais avec ses intendants. C'est une construction qui durera un petit peu moins de 10 ans, qui se terminera en 1451. Donc c'est effectivement un véritable chef-d'œuvre de l'architecture civile gothique flamboyante.
2: Avec de nombreux détails à observer. D'abord, depuis l'extérieur.
3: Déjà devant les façades, vous commencez à être inspiré par ce que vous racontent les murs, en fait, et cette architecture absolument.

0: sur les aventures de Jacques Coeur.
1: Le palais Jacques Coeur, géré par le Centre des Monuments Nationaux, est à découvrir à Bourges, dans le Cher, accessible par la sortie numéro 7 de la 71.

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1: Ravi de faire la route avec vous cette nuit, il est minuit.
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1: Et on commence par plusieurs perturbations du côté de l'autoroute A36. Tout d'abord, pour vous qui roulez en direction de Mulhouse avec ses obstacles au kilomètre 39, c'est à hauteur de la sortie 11A pour Delhéricourt. On est dans le secteur de Belfort, il y a des débris de pneus sur les voies. Et puis l'A36, mais dans les deux sens de circulation, cette fois-ci on est dans le Doubs au kilomètre 54. C'est là qu'a été aperçu un animal pour la dernière fois, mais évidemment il se déplace. Il pourrait même traverser les voies. Restez très prudent dans le secteur de Sochaux-Montbéliard, tout particulièrement à hauteur de la sortie 7 pour Valentinier et Vougecourt. On change complètement de secteur, on va sur l'autoroute A6 en direction de Paris, on est en Seine-et-Marne, là où un poids lourd est en panne au kilomètre 58, c'est à hauteur de l'aire de service des Achères. La voie de droite a été neutralisée. Attention également, quand vous sortez de cette aire de service, il y a gêne à la circulation, un passage possible mais plus étroit que d'habitude. On se rapproche de la région lyonnaise à présent sur la 42 en direction de Lyon. Toujours cette voiture en panne sur la bande d'arrêt d'urgence au kilomètre 27. C'est un petit peu avant la sortie 7 pour Pérouges. Et attention, puisque malheureusement cette voiture est tombée en panne dans une zone de chantier où la voie de gauche était neutralisée. Donc véhicule lui arrêté sur la bande d'arrêt d'urgence. Attention, quand vous passez sur la voie de droite, donc la seule voie disponible, il faudra bien lever le pied. Et puis on parle toujours d'un même cas de figure, un véhicule arrêté proche des voies, cette fois-ci de l'A49 en direction de Valence. Au kilomètre 33, on est en Isère à hauteur de la sortie 9 pour Saint-Marcellin. Vous restez avec nous sur Autoroute Info. L'actualité trafic est de retour au plus tard dans le prochain quart d'heure après les Maroon 5, après Teddy Swims pour la musique. Et tout de suite, on écoute ce reportage. Selon une étude réalisée par Direct Assurance, les trajets en couple en voiture sont souvent électriques. Les explications de Paulin Caillard.
2: Pour la plupart d'entre nous, c'est agréable de faire de la route avec sa moitié.
3: Tu sais, Pierrot, je vais te dire un truc. On est bien. Le soleil à l'horizon, le moteur qui rugit. Tu me laisseras conduire, Pierrot.
2: Mais pour beaucoup, un trajet en voiture, c'est aussi l'occasion d'un crépage de chignon en règle. Selon une étude de Direct Assurance, 28% des couples déclarent se disputer régulièrement en voiture. Pour les parents, c'est encore pire, puisque les embrouilles au volant concernent un couple avec enfant sur deux. Et si ça se trouve, vous en faites partie. Auquel cas, vous allez sans doute reconnaître ces motifs récurrents de tension qu'a identifié l'étude. D'abord, le style de conduite.
4: Il bloque tout le monde, là! Bon, vas-y, double-le.
3: Je ne peux pas.
4: Double-le! Mais dépasse-le sur la gauche, là!
3: Je ne peux pas dépasser.
4: Loulou, double-le, je te dis! Non, mais c'est pas vrai, hein, mais j'y crois pas, hein!
3: T'es sûr que tu veux pas conduire, là?
4: Pour m'exciter au volant? Ah, bah non, merci, je préfère me détendre, moi.
3: Ah ouais.
2: En tant que passager, on a tous déjà appuyé notre pied devant nous comme si on pouvait actionner une pédale de frein imaginaire. Et ce court, mais très intense instant de panique instinctive peut largement suffire à déclencher une prise de chou. Autre sujet épineux, l'itinéraire. C'est le fameux « Oh, ben moi je serais pas passé par là, c'est plus long ». C'est bon, on connaît, et évidemment, ça agace. Et pour terminer, bien sûr, les remarques du copilote.
3: « Mais surveille ton aile, fais tes angles morts, regarde le rétroviseur, mais que les nouilles !»
2: Ça, ça rend fou, et ça donne très envie de s'arrêter pour laisser notre voisin prendre le relais. Mais justement, ça c'est en fait assez rare. 8 fois sur 10, c'est la même personne qui conduit pendant tout le trajet. Dans une majorité des cas, ce sont des hommes, et quand l'étude interroge les femmes à ce sujet, 29% d'entre elles déclarent que si elles ne prennent pas le volant, c'est à cause de leur partenaire. Chiffre qui grimpe à 46% pour les femmes en couple avec enfants. On le rappelle, mais pour faire de longs trajets en toute sécurité, c'est important de savoir partager le volant et de faire des pauses toutes les 2 heures au moins.
3: Oh là là, je sens qu'on est bien parti là. Et sur toi, je me sens en attaque, hein, je peux conduire. Allez.

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1: Il est minuit 15 et on part tout de suite du côté de la Seine-et-Marne avec un patrouilleur qui intervient actuellement sur les voies de l'autoroute A6. Vous le rencontrez quand vous roulez direction Paris à hauteur du kilomètre 58. Le patrouilleur avait neutralisé la voie de droite pour permettre le dépannage d'un poids lourd. Il est en train de rendre cette voie à la circulation, donc il enlève des cônes de chantier sur les voies de circulation. Pensez à lui, n'arrivez pas trop vite, c'est à hauteur de l'aire de service des Achères. On s'arrête également en Isère sur la 49, toujours cette voiture arrêtée sur bande d'arrêt d'urgence, la 49 direction Valence au kilomètre 33, c'est à hauteur de la sortie 9 pour Saint-Marcellin. Notez qu'il y a également le patrouilleur en intervention sur place. Et puis pour être complet, on va du côté de la Haute-Savoie avec là aussi un poids lourd arrêté sur la bande d'arrêt d'urgence dans le secteur de Genève. Ça vous concerne quand vous êtes sur la 40 et que vous bifurquez sur l'autoroute A411, non c'est le contraire, si vous êtes sur l'A411 que vous allez bifurquer sur l'autoroute A40, c'est là que vous rencontrez ce poids lourd arrêté sur la bande d'arrêt d'urgence. Et tiens, puisqu'on est sur l'autoroute A40, on va faire un zoom côté chantier sur cette autoroute. Ils sont nombreux, ils occasionnent des fermetures et notamment en Haute-Savoie, la 40 qui est fermée entre la sortie 14 pour Annemasse et la sortie 13.1 pour Archamps. Une autoroute qui est également fermée dans les deux sens de circulation entre la sortie 8 Hauteville-Laune et la sortie 10 de Bellegarde. À noter également pour ceux qui vont tout au bout de l'autoroute A40 en Haute-Savoie, au bout de la 40 et de la RN 205, il y a le tunnel du Mont-Blanc. Ce tunnel est lui aussi fermé cette nuit pour permettre la réalisation de travaux de maintenance.
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1: Les Spice Girls, Joe ACDC ou encore Jérémy Frérot, voilà ce qui vous attend pour la musique dans le prochain quart d'heure. Vous restez bien avec nous sur Autoroute Info et tout de suite on parle sécurité. Quand du personnel intervient sur l'autoroute, eh bien il est important de respecter ces consignes de sécurité. On écoute Pascal Philippe, directeur technologie trafic du groupe APRR.
2: Le bon sens et puis le civisme veut qu'il faut vraiment faire attention lorsqu'il y a des agents en intervention sur le réseau. Il faut savoir que sur le plan national, c'est 60% d'agents ou de véhicules qui, en plus qui sont heurtés ces dernières années. Donc c'est énorme. Nos agents de sécurité s'exposent pour votre sécurité, bien évidemment, pour la sécurité des clients, mais c'est le même comportement qu'il faut adopter par rapport à quelqu'un qui est en panne au bord de l'autoroute. C'est ce qu'on appelle le corridor de sécurité. Si possible, il faut s'écarter.
1: Laisser une voie d'écart entre la
2: personne. Une voie, ou tout du moins s'écarter des agents ou du véhicule que vous croisez qui est en panne sur le bas-côté. C'est important.
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1: Minuit 30 et on parle toujours de véhicules qui sont en panne proche des voies de circulation, notamment en Isère sur l'autoroute A49 quand vous êtes en direction de Valence. C'est au kilomètre 33 qu'il y a toujours cette voiture arrêtée sur la bande d'arrêt d'urgence. Les services de sécurité de l'autoroute interviennent sur place. On est à hauteur de la sortie 9 pour Saint-Marcellin. Et puis en Haute-Savoie, toujours là aussi, un poids lourd en panne, c'est sur la 411. On est dans le secteur de Genève, juste après la jonction avec l'autoroute A40, prudence donc là aussi une intervention sur la bande d'arrêt d'urgence et il risque d'y avoir du monde dans les toutes prochaines minutes. À part cela, ça se passe quand même globalement bien cette nuit sur votre route, pas de difficultés majeures à vous signaler. Mais évidemment, on surveille ça de très près. On en reparle à minuit 45 au plus tard. Après le retour de la musique, il y aura The Corrs, Amir, Shakira et Burna Boy dans un instant. Et puis tout de suite, c'est notre chronique En route avec. Et à l'occasion d'une tournée estivale, le duo Big Flo et Oli a fait une halte au micro d'Autoroute Info. Et c'est Oli qui a été désigné pour répondre aux questions de Véronique Voiron.
2: Qu'est-ce qui a changé ? Pas grand-chose.
1: Oli, bonjour.
3: Salut. C'est mon frère, en effet, on en parlait en off. C'est le petit frère qui a été envoyé pour cette interview. C'est vrai d'être aussi bon que lui.
1: Donc vous êtes en tournée, ou bien justement ces tournées, ces déplacements?
3: C'est un kiff, c'est une ambiance très colo. On rigole, on rencontre plein de gens aussi, plein d'artistes. On prend le temps d'essayer de faire un peu de musique dans le bus.
1: Une anecdote justement de tournée depuis tant que vous êtes sur les routes.
3: Le bus avait crevé et laisse tomber la galère. On s'est retrouvé sur un bord d'autoroute. Heureusement, on s'est fait aider par les assistants et tout, mais vraiment chaud. Tout le monde devait sortir pour des raisons de sécurité, pour changer la roue et tout. Enfin, c'était assez dingue. On a réussi à changer la roue juste à temps pour arriver. Il nous manquait encore 4 heures de route. Enfin bref, tout est bien qui finit bien. On a pu aller sur scène, ça va.
1: Vous avez le permis, vous?
3: J'ai le permis depuis un an. Donc la dernière interview sur votre radio, j'avais pas le permis. Donc je me sens de plus en plus légitime. C'est d'ailleurs pour ça que j'ai accepté l'interview, uniquement pour mon permis.
1: Est-ce que vous aimez conduire? Et puis qu'est-ce qui vous agace chez les autres?
3: Je suis un jeune conducteur, donc je suis encore un peu stressé. J'ai le A, hein, je te jure, j'ai encore le A derrière coulé. Mais j'aime bien conduire parce que moi, je mets de la musique aussi. Tu vois, j'aime bien mettre la radio, la musique. Et c'est des moments un peu d'évasion cool. Et puis, t'es obligé d'être concentré. Donc, t'es concentré que sur un truc. Qu'est-ce que j'aime pas? Ben, les gens qui nous mettent en danger. Il y a des gens qui se lâchent au volant. Vous les connaissez. C'est une catégorie de personnes qui se sentent pousser des ailes ou qui deviennent méchants. Même des gens sympas. Et j'ai même des potes autour de moi qui, au volant, deviennent des teignes.
1: Un souvenir peut-être d'enfance avec les parents partir en vacances. Et ce serait quoi?
3: Nous, on allait beaucoup vers Aubagne et vers Marseille en partant de Toulouse. Donc, je peux te dire que c'est long, surtout quand mon père conduit. C'est pas le meilleur conducteur. On avait une petite Opel Corsa, toute cabossée. On était bien serrés. Moi, j'étais le petit frère, donc on mettait souvent la valise sur les genoux. C'était long, je te le dis. Mais on a tellement rigolé. Je me rappelle des morceaux de Diam, ce que je faisais découvrir à ma mère, ou des morceaux de salsa de mon père argentin, qui nous faisait découvrir dans la voiture. Beaucoup de moments comme ça.
1: Merci, Oli, d'avoir fait ces quelques kilomètres en notre compagnie.
3: Merci, bonne route. Ciao, ciao.

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1: Il est minuit 45, cette nuit, on parle toujours de plusieurs véhicules qui sont en panne proche des voies de circulation, notamment en Haute-Savoie et surtout d'ailleurs en Haute-Savoie. Tout d'abord sur la 41 Nord, quand vous roulez en direction de Genève au kilomètre 138. Une voiture en panne sur la bande d'arrêt d'urgence, c'est après la sortie 17 pour Annecy-le-Vieux. Et puis en Haute-Savoie toujours, mais sur la 411, pour vous qui circulez dans le secteur de Genève, c'est juste avant la jonction avec l'autoroute A40 qu'il y a là aussi un poids lourd arrêté sur la bande d'arrêt d'urgence. Des zones de travaux qui occasionnent des fermetures, c'est assez habituel en semaine. Hein, la nuit, c'est un temps qui est souvent utilisé pour mettre en place des zones de chantier qui perturberaient peut-être un petit peu trop le trafic en journée. Donc plusieurs fermetures, notamment du côté de la région lyonnaise, avec la 46 qui est fermée en direction de Marseille sur 12 km entre la 6 et la sortie 3 pour Villars-les-Dombes. Conséquence, plusieurs conséquences. Déjà la fermeture sur la 46 des bretelles d'entrée des diffuseurs 1 Quincieux et 2 de Genet. La 432 également fermée entre la 46 et la 42 et l'autoroute A466 fermée en direction de Genève. Une déviation est mise en place par la métropole 6 et le tunnel de Fourvière. Toujours à Lyon, mais c'est au-delà du réseau APRR. La 42 également fermée dans les deux sens entre le boulevard périphérique lyonnais et l'autoroute A46. À noter également, on change complètement de secteur, on va se rapprocher de la région parisienne. Cette nuit, la 5B en Île-de-France qui est fermée entre Melun et la sortie 14 pour Vers-Saint-Denis dans les deux sens de circulation.
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1: Et rendez-vous dans le prochain quart d'heure avec la playlist Autoroute Info. Il y aura Nuit Incolore, Redbone, Maneskin ou encore Tame Impala dans un instant. Et tout de suite, on parle d'un sujet pratique sur Autoroute Info. Vous allez peut-être devoir commander ou renouveler la carte grise de votre véhicule. Eh bien, Hugo Amiot vous donne la marche à suivre pour obtenir ce document obligatoire.
2: Depuis 2017, tout se passe en ligne. Plus besoin d'aller en préfecture pour faire sa démarche. Il faut aller sur le site de l'Agence nationale des titres sécurisés, l'ANTS, à savoir France Titres. Pour commencer, vous devez vous connecter, puis inscrire les informations demandées pour, dans un second temps, fournir plusieurs documents administratifs. Par exemple, la carte grise originale, un justificatif d'identité, votre permis de conduire ou encore le justificatif d'achat du véhicule. Si vous n'avez pas de quoi scanner tous ces documents ou si vous êtes un phobique de la paperasse, vous pouvez vous diriger vers un professionnel de l'automobile habilité par France Titres. Je parle bien de garage ou de concessionnaire. Oubliez les agences d'immatriculation automobile. Évitez également les sites douteux. Et si vous avez peur de perdre votre portefeuille, vous pouvez numériser votre carte grise sur l'application France Identité.

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1: On fait le point complet sur vos conditions de circulation, il est 1h.
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1: 1h du matin et on parle toujours d'une voiture en panne. C'est sur la 41 Nord, on est en Haute-Savoie. La 41 Nord, quand vous roulez en direction de Genève, au kilomètre 138, on est du côté d'Annecy. Après la sortie 17 pour Annecy-le-Vieux, une voiture arrêtée sur la bande d'arrêt d'urgence. Et globalement, c'est la seule difficulté vraiment que vous rencontrez cette nuit sur votre trajet. Vous l'aurez compris, ça se passe très bien. Trafic complètement fluide, pas d'accident important à vous signaler. Et ça, c'est tant mieux. Par contre, c'est la nuit, donc il y a beaucoup de zones de chantier qui occasionnent quelques fermetures, et notamment en Haute-Savoie, tout au bout de la 40 et de la route nationale 205, avec la fermeture cette nuit du tunnel du Mont-Blanc. On parlera de tout ça, des fermetures d'autoroutes dans le détail à 1h15. Le prochain rendez-vous trafic après Daniel Powter, Miami Sound Machine ou encore Sound of Legend dans la playlist Autoroute Info. Et tout de suite, on sensibilise aux métiers dangereux d'agents autoroutiers. D'ailleurs, c'est le but d'une opération qui s'est tenue le long de l'autoroute A43. Vincent Serrano est allé tester des lunettes de réalité virtuelle pour se glisser dans la peau d'un patrouilleur.
2: Nous sommes sur l'aire du granier de l'A43, à proximité de Chambéry, et nous croisons Yann, automobiliste, venu faire la pause. Par hasard, il a découvert l'atelier de sensibilisation et ses lunettes de réalité virtuelle qui vous plongent dans la peau d'un patrouilleur le long de l'autoroute.
3: Génial, franchement génial, on est vraiment dedans. Je comprends maintenant les agents, les petites frayeurs, même les grandes frayeurs qu'ils ont, quoi.
4: Vous avez fait le pas de côté quand vous avez vu le camion approcher ?
3: Ouais, exact. Pas le petit, un grand. Ouais, très bien fait même, je confirme.
2: Alors forcément, après ce retour d'expérience, j'ai voulu en savoir plus. J'ai testé ces lunettes en compagnie d'Aurore Brache, adjointe responsable du service pour la direction interdépartementale des routes Centre-Est.
5: C'est des lunettes qui vous permettent d'être vraiment à leur place, de tourner la tête comme eux, d'avoir le son, l'image, il manquera le souffle.
4: Allez, c'est parti. On peut se tourner dans tous les sens. Donc là, en effet, on est le long d'une autoroute, on voit des poids lourds passer à toute vitesse. Et c'est vrai qu'à un moment donné, on a même tendance à s'écarter, même si on sait que c'est pas la réalité.
5: Et ça nous permet vraiment de pouvoir se mettre à la place d'eux et de comprendre que quand on passe, c'est pas juste passer à côté et c'est pas grave, ils ont l'habitude. Non, c'est vraiment un vrai risque. En fait, ils viennent pour protéger des vies et ils espèrent rentrer chez eux le soir.
2: Les agents autoroutiers sont visibles à 200 mètres minimum, grâce notamment à des dispositifs d'avertissement lumineux importants. Pour autant, les accidents ne se produisent pas seulement en cas de mauvaises conditions routières et de visibilité réduite.
5: Alors sur la DIR Centre-Est par exemple, au terme d'accident, donc tout confondu, on est à 2/3 des accidents qui ont lieu en ligne droite et plus de 3/4 qui ont lieu par météo favorable, donc soleil, pas de pluie.
2: Le mot de la fin pour Yann, l'automobiliste qui a découvert l'atelier de sensibilisation.
3: Sensibiliser les gens, c'est vraiment très bien, quoi. Ça peut arriver à tout le monde, donc oui, vaut mieux faire des piqûres de rappel et être vigilant sur la route, toujours regarder au lieu

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1: L'actualité trafic à 1h15 cette nuit. Ça se passe très bien sur votre route. Il n'y a pas de difficulté majeure à vous signaler. Pas d'accident, pas d'incident. Le trafic n'est pas perturbé sur les axes que vous empruntez. Et ça, c'est tant mieux. Par contre, des zones de chantier, ça c'était prévu et qui occasionnent des fermetures. On en parle tout de suite. Et on sera tout d'abord dans l'Isère avec la fermeture en région grenobloise de l'A480 et l'A48, fermée en direction de Lyon entre la bifurcation avec la RN87, la Rocade Sud et la sortie 14 pour Saint-Égrève. Cette nuit, plusieurs fermetures du côté de l'autoroute A40 en Haute-Savoie, notamment l'A40 qui est fermée dans les deux sens entre la sortie 14 pour Annemasse et la sortie 13.1 pour Archamps. À noter que cette A40 est également fermée entre la sortie 8 de Hauteville-Lône et la sortie 10 de Bellegarde dans les deux sens de circulation. Et puis il y a ceux qui vont tout au bout de la 40 et de la Nationale 205, là où se trouve l'entrée du tunnel du Mont-Blanc qui est fermé également cette nuit pour permettre la réalisation de travaux de maintenance. Des chantiers là aussi avec des fermetures occasionnées, notamment du côté de la région lyonnaise. La 46 est fermée en direction de Marseille sur 12 km entre la 6 et la sortie 3 de Villars-les-Dombes et à Lyon toujours, mais au-delà du réseau APRR, la 42 est également fermée dans les deux sens, entre le boulevard périphérique lyonnais et l'autoroute A46.
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1: Et oui, n'hésitez pas à aller faire un tour sur cette page Facebook Autoroute Info. En effet, vous avez toutes les informations concernant les chantiers qui occasionnent donc ces fermetures qui y sont répertoriées. Évidemment, vous ne regardez pas votre téléphone au volant. On attend de faire la pause. Nous, on se retrouve au plus tard d'ici un quart d'heure après John Jett, Harry Styles, Michael Jackson ou encore Oria pour la musique dans le prochain quart d'heure. Et tout de suite, on s'intéresse aux interdictions de circulation qui concerne les poids lourds. Ont-ils le droit de rouler le week-end et pendant les vacances ou les jours fériés? On fait le point avec Elliot Monod.
2: En France, des interdictions de circulation concernent bel et bien les poids lourds, qui s'appliquent en général aux véhicules de transport de marchandises de plus de 7,5 tonnes. Toute l'année, ils n'ont pas le droit de rouler du samedi soir 22h jusqu'au dimanche soir à la même heure. Ces interdictions s'appliquent aussi chaque veille de jour férié dès 22h et pour une durée de 24 heures. Pendant les périodes de vacances, été comme hiver, ces interdictions s'étendent généralement au samedi de 7h à 19h. Mais ça ne veut pas dire qu'il n'y a aucun poids lourd ces jours-ci sur la route. Hein. D'abord, il y a une fenêtre de 3 heures où ils peuvent circuler, les samedis de fort trafic, de 19 à 22 heures. Et des dérogations s'appliquent dans certains cas, comme pour les transports de denrées périssables, d'hydrocarbures ou de marchandises à caractère médical. Pour les autres, en cas de non-respect de l'interdiction, les chauffeurs s'exposent à une amende pouvant aller jusqu'à 1 500 € pour une personne physique, 3 750 € pour une personne morale, d'un risque de suspension du permis de conduire et d'une perte de 3 points.

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1: Il est 1h30, on continue la route ensemble cette nuit, une nuit qui se passe très bien avec pas de difficultés majeures à vous signaler. Par contre, des véhicules qui sont arrêtés parfois proches des voies de circulation, comme c'est le cas actuellement dans le Loiret sur l'A77. Si vous roulez en direction de Nevers, il y a ce poids lourd arrêté proche des voies, kilomètre 54, et le patrouilleur qui intervient également sur place. Faites attention, levez le pied, c'est à hauteur de la sortie 19 pour Bourges et Vierzon. À part cela, pas d'autres difficultés majeures à vous signaler, si ce n'est des fermetures d'autoroutes. Ça, c'était prévu. Il y a des chantiers qui ont été mis en place, des autoroutes partiellement fermées, notamment l'autoroute A40 fermée dans les deux sens entre la sortie 14 Annemasse et 13.1 pour Archamps, mais aussi fermée dans les deux sens entre la sortie 8 Hauteville-Laune et la sortie 10 pour Bellegarde. On voit comment vos conditions de circulation évoluent. On se retrouve au plus tard d'ici un quart d'heure après Shania Twain, Matt Pokora ou encore Muse dans la playlist Autoroute Info. Tout de suite, reportage. Le label de la vallée de la gastronomie propose un voyage culinaire qui s'étend de Dijon à Marseille. Sucré, salé, les spécialités régionales ne manquent pas. La pogne, cette brioche savoureuse, en fait partie. Pour la découvrir, on vous emmène dans la Drôme. Reportage de Vincent Serrano.
2: Ici, on est là où tout a commencé il y a 133 ans.
3: Antoine Pascalis est maître artisan boulanger. Le rendez-vous est pris à Bourg-de-Péage, proche de Valence, dans sa boulangerie familiale et historique.
2: Ouverte en 1892 par mon arrière-grand-père.
3: Ce passionné de 34 ans s'est fait maître en la matière de fabriquer la pogne, cette brioche star de la vallée de la gastronomie qui s'étend de Dijon à Marseille. Et spécialité du Dauphiné.
2: Bien sûr, tu retrouves de la farine, tu retrouves du sucre, du beurre, une pointe de sel, important. Peu de levure, il y a du levain naturel de blé. On fait notre levain, farine et eau, on fait fermenter. Et après, on appelle ça le parfum. Fleur d'oranger, on met aussi un petit peu de rhum. Alors tu verras, nous, le parfum, on en met assez peu, parce que notre objectif, c'est que même ceux qui n'aiment pas forcément la fleur d'oranger puissent consommer ce produit. Ça, c'est la première raison. L'objectif, ça va être de le marier avec d'autres produits. S'il avait été beaucoup plus prégnant en fleur d'oranger, ça serait plus difficile de le marier avec du chocolat, du fromage, du foie gras, des fruits frais.
3: 26 minutes plus tard, à 180 degrés au four, la pogne préparée sous nos yeux est prête. C'est l'heure de la dégustation.
4: Elle est très bonne, j'adore ça.
3: Madeline fait partie des fidèles clientes de cette boulangerie.
5: Quand est-ce que vous mangez la pogne ?
4: Généralement le matin au petit déjeuner, ou goûter quand on reçoit des amis ou en repas de famille. Là j'en ai pris parce que du coup j'avais une petite faim et du coup avec un petit café ça passera bien.
5: Eh ben, bon appétit !
4: Merci beaucoup, bonne journée.
3: Justement, pour saluer une personne, on peut encore utiliser cette expression « serre-moi la pogne » pour dire « serre-moi la main ».
2: Pogne, ça vient de pugna, c'est poignée. Tu parles de poignée de main, c'est une poignée de pâtes qu'on insérait dans une pâte à brioche. Et en fait, on a gardé pugna, c'est devenu pogne. Serre-moi la pogne, il y a des gens qui nous disent ça.
3: Pour goûter à la pogne traditionnelle, il faut s'arrêter dans l'une des 6 boulangeries de la maison Pascalis, située autour de Valence, en plein cœur de cette vallée de la gastronomie.

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1: Et à 1h44, votre trajet se passe très bien. Il n'y a pas de difficulté majeure à vous signaler, si ce n'est ces fermetures suite à des zones de chantier. On fait le point complet. Tout d'abord en Isère, du côté de Grenoble, la 480 et la 48 qui sont fermées cette nuit en direction de Lyon, entre la bifurcation avec la route nationale 87, la rocade sud, et la sortie 14 pour Saint-Égrève. Pas mal de fermetures également sur l'autoroute A40, tout d'abord entre la sortie 8, Hauteville-Lône, et la sortie 10 pour Bellegarde, hein, l'autoroute A40 qui est fermée dans les deux sens de circulation. Autoroute également fermée dans les deux sens entre la sortie 14 pour Annemasse et la sortie 13.1 pour Archamps. Et puis on va encore un peu plus au bout de cette autoroute A40 et de la RN 205. Il y a l'entrée du tunnel du Mont Blanc. Ce tunnel est également fermé cette nuit pour des travaux de maintenance. On va du côté de la région lyonnaise, là aussi des fermetures, notamment sur la 46 en direction de Marseille, fermée sur 12 km entre la 6 et la sortie 3 de Villars-les-Dombes, ce qui donc a pour conséquence la fermeture sur la 46 des bretelles d'entrée des diffuseurs 1, Quincieux et 2 de Genève, et la fermeture également de la 466 en direction de Genève. Il faudra donc prendre la déviation par la métropole 6 et le tunnel de Fourvière. Et puis à Lyon toujours, mais c'est au-delà du réseau APRR, la 42 reste fermée dans les deux sens entre le boulevard périphérique lyonnais et la 46.
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1: On regarde ce qui se passe sur votre route, on regarde ça de très près. Pour le moment, ça se passe plutôt bien, mais ça peut évoluer dans les prochaines minutes. Nous, on se retrouve au plus tard à 2h pour le point complet. Ce sera après Benson Boone de Palmas ou encore Manon Lisa dans la playlist Autoroute Info. Tout de suite, reportage sur Autoroute Info. La plupart d'entre nous l'ignorent, mais aujourd'hui, 5 à 7% de l'essence ou du diesel que nous mettons dans le réservoir de nos véhicules est composé de biocarburant fabriqué à base de produits agricoles. Que faudrait-il pour aller au-delà de ce taux actuel? Franck Pélissier a posé la question à Richard Tilagone de l'IFP Énergie Nouvelle.
2: Aller au-delà, ça veut dire qu'il faudrait dédier des surfaces agricoles pour produire des oléagineux ou des betteraves ou des plantes sucrières pour aller alimenter ce marché. Alors on voit bien qu'il y a quand même un problème de fond qui est la compétition alimentaire. Donc sur la première génération, peu ou prou, on peut retenir que les volumes aujourd'hui qui correspondent à un taux d'incorporation de 5 à 7% est probablement le bon niveau aujourd'hui. Pour aller au-delà, il faut passer sur ce qu'on appelle les carburants de seconde génération ou biocarburants dits avancés. Et là, ça va être la disponibilité de la ressource en termes de déchets sylvicoles ou agricoles qui fera la quantité qu'on peut produire pour ces futurs carburants. Aujourd'hui, il y a peut-être des forêts qui ne sont pas assez exploitées. Alors, le problème de la forêt, c'est que notamment en France, une grosse partie des forêts sont privées. Donc, c'est un changement de paradigme. Nous, IFPEN, on est là pour montrer que c'est possible. On sait transformer une biomasse type bois ou déchets agricoles en carburant avancé qui répond parfaitement à la réglementation. Après, il faut que l'écosystème se mette en place. Il faut que des acteurs se mettent en place.

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1: On fait le point sur tout ce qui se passe sur votre route, il est 2h.
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1: 2h du matin et on parle d'obstacles et un patrouilleur sur place pour les ramasser, c'est dans le Doubs du côté de Besançon sur l'autoroute A36 quand vous roulez en direction de Mulhouse au kilomètre 127. Le patrouilleur qui intervient à hauteur d'une zone de chantier pour remettre des cônes sur cette zone de chantier correctement, les cônes qui étaient sur les voies circulables, donc faites très attention, levez le pied, c'est après la sortie 3 pour Besançon centre. Pas d'autres difficultés majeures à vous signaler, quelques fermetures ici et là, puisque c'est assez habituel la nuit, il y a des zones de chantier qui sont mises en place qui occasionnent des fermetures, notamment sur l'autoroute A40 et sur l'autoroute A5B en Ile-de-France, entre Melun et la sortie 14 vers Saint-Denis, dans les deux sens de circulation. Et on en reparlera dans les prochains instants. Dans le détail, après Erasmus, après Temper City pour la musique. Et tout de suite, direction la Drôme, à deux pas de l'autoroute A49. Adeline Després nous emmène au cœur d'une plateforme logistique où s'entassent des milliers de pneus prêts à être expédiés partout en France.
2: Bonjour,
3: bienvenue chez Allo Pneus.
4: Damien Bonabel, directeur général.
3: Ici, on se trouve à Valence, c'est notre dépôt logistique. C'est un hangar qui fait 55 000 m². C'est là qu'on a aujourd'hui quasiment 800 000 pneumatiques qui sont stockés à l'attente d'être expédiés partout en France pour les automobilistes. On va expédier là depuis Valence plus de 20 000 pneus dans la journée.
4: Nous croisons justement Mouloudji qui s'affaire entre les allées pour préparer les commandes dans sa nacelle mobile.
5: On va les ramener au four après, une fois que la mission sera terminée. Pour l'instant, je continue sur la mission et ensuite on continue.
6: Eh bien, on vous suit.
5: D'accord, ça marche.
3: Donc là, Mouloudji, il a reçu sa mission. Vous allez chercher un certain nombre de pneus. Certains sont en bas, mais certains sont tout en haut, ouais, jusqu'à 10 mètres de haut. Donc il monte avec sa nacelle, il les récupère, il les charge. Et puis une fois que sa nacelle va être pleine, il va aller les amener sur la zone d'expédition. Alors aujourd'hui, sur le dépôt, à ce matin, on a 133 personnes qui travaillent. À la réception, mais essentiellement à l'expédition.
4: Cap sur la zone d'expédition, devant un long serpentant de tapis roulant. Point névralgique du hangar.
3: Mouloudji, maintenant, il a laissé sur place le rack, c'est l'espèce de chariot dans lequel tous les pneus qu'il est allé chercher ont été entreposés. Et maintenant, on a un opérateur qui va les prendre un par un. Ils sont scannés, donc vous voyez, à l'aide d'une petite douchette là, qui est posée sur le doigt, les préparateurs vérifient que c'est bien le pneu qui a été commandé, l'installent sur ce tapis roulant. Et à partir de là, ils partent pour un petit voyage où ils vont être pesés, filmés, étiquetés, vérifiés. Ils vont monter là quasiment jusqu'au plafond. Ils vont redescendre sur des convoyeurs où ils vont être dispatchés dans différents poids lourds qui partent partout sur l'Hexagone.
4: Suivant le moment de l'année, comptez entre 24 et 48 heures entre le clic de commande et la réception des pneus. Le pic des ventes se situe entre octobre et décembre. Plus d'1 million de pneus vont sortir de l'entrepôt.